0: maintenant et toujours, et dans les siècles des siècles. Amen. Récitons maintenant la prière introductive de ce chapelet. Jésus crucifié, prosterné à tes pieds, je t'offre les larmes de sang de celle qui t'a accompagné pendant toute ta vie et pendant ton si douloureux chemin de croix, avec un tendre et compatissant amour. Fais, ô bon Maître, que je prenne à cœur les enseignements des larmes de sang de la très sainte Mère, pour qu'en accomplissant ta sainte volonté sur terre, je puisse te louer et te glorifier au ciel et pour toute l'éternité. Amen. Premier mystère, les larmes versées par la Vierge Marie, suite à la prophétie de Siméon pendant la présentation de Jésus au Temple. Ô Jésus, regarde les larmes de celle qui t'a le plus aimé sur terre et qui t'aime au ciel le plus intensément. Ô Jésus, écoute nos prières à cause des larmes de sang de ta très sainte Mère. Ô Jésus, écoute nos prières à cause des larmes de sang de ta très sainte Mère. Ô Jésus, écoute nos prières à cause des larmes de sang de ta très sainte Mère. Ô Jésus, écoute nos prières à cause des larmes de sang de ta très sainte Mère. Ô Jésus, écoute nos prières à cause des larmes de sang de ta très sainte Mère. Ô Jésus, écoute nos prières à cause des larmes de sang de ta très sainte Mère. Ô Jésus, écoute nos prières à cause des larmes de sang de ta très sainte Mère. Deuxième mystère, les larmes versées par la Vierge Marie pendant l'exil de la Sainte Famille en Égypte. Ô Jésus, regarde les larmes de celle qui t'a le plus aimé sur la terre et qui t'aime au ciel le plus intensément. Ô Jésus, écoute nos prières à cause des larmes de sang de ta très sainte Mère. Ô Jésus, écoute nos prières à cause des larmes de sang de ta très sainte Mère. Ô Jésus, écoute nos prières à cause des larmes de sang de ta très sainte Mère. Ô Jésus, écoute nos prières à cause des larmes de sang de ta très sainte Mère. Ô Jésus, écoute nos prières à cause des larmes de sang de ta très sainte Mère. Ô Jésus, écoute nos prières à cause des larmes de sang de ta très sainte Mère. Ô Jésus, écoute nos prières à cause des larmes de sang de ta très sainte Mère. Troisième mystère, les larmes versées par la Vierge Marie lors de sa quête de Jésus à 12 ans dans le temple de Jérusalem. Ô Jésus, regarde les larmes de celle qui t'a le plus aimé sur la terre et qui t'aime au ciel le plus intensément. Ô Jésus, écoute nos prières à cause des larmes de sang de ta très sainte Mère. Ô Jésus, écoute nos prières à cause des larmes de sang de ta très sainte Mère. Ô Jésus, écoute nos prières à cause des larmes de sang de ta très sainte Mère. Ô Jésus, écoute nos prières à cause des larmes de sang de ta très sainte Mère. Ô Jésus, écoute nos prières à cause des larmes de sang de ta très sainte Mère. Ô Jésus, écoute nos prières à cause des larmes de sang de ta très sainte Mère. Ô Jésus, écoute nos prières à cause des larmes de sang de ta très sainte Mère. Quatrième mystère, et les larmes versées par la Vierge Marie pendant la Passion et le douloureux chemin de croix de Jésus. Ô Jésus, regarde les larmes de celle qui t'a le plus aimé sur la terre et qui t'aime au ciel le plus intensément. Ô Jésus, écoute nos prières à cause des larmes de sang de ta très sainte Mère. Ô Jésus, écoute nos prières à cause des larmes de sang de ta très sainte Mère. Ô Jésus, écoute nos prières à cause des larmes de sang de ta très sainte mère. Ô Jésus, écoute nos prières à cause des larmes de sang de ta très sainte mère. Ô Jésus, écoute nos prières à cause des larmes de sang de ta très sainte mère. Ô Jésus, écoute nos prières à cause des larmes de sang de ta très sainte mère. Ô Jésus, écoute nos prières à cause des larmes de sang de ta très sainte mère. Cinquième mystère, les larmes versées par la Vierge Marie pendant la crucifixion, l'agonie et la mort de Jésus sur la croix. Ô Jésus, regarde les larmes de celle qui t'a le plus aimé sur la terre et qui t'aime au ciel le plus intensément. Ô Jésus, écoute nos prières à cause des larmes de sang de ta très sainte mère. Ô Jésus, écoute nos prières à cause des larmes de sang de ta très sainte mère. Ô Jésus, écoute nos prières à cause des larmes de sang de ta très sainte mère. Ô Jésus, écoute nos prières à cause des larmes de sang de ta très sainte mère. Ô Jésus, écoute nos prières à cause des larmes de sang de ta très sainte mère. Ô Jésus, écoute nos prières à cause des larmes de sang de ta très sainte mère. Ô Jésus, écoute nos prières à cause des larmes de sang de ta très sainte mère. Sixième mystère, les larmes versées par la Vierge Marie quand le corps de Jésus est descendu de la croix et qu'elle l'a pris dans ses bras. Ô Jésus, regarde les larmes de celle qui t'a le plus aimé sur la terre et qui t'aime au ciel le plus intensément. Ô Jésus, écoute nos prières à cause des larmes de sang de ta très sainte mère. Ô Jésus, écoute nos prières à cause des larmes de sang de ta très sainte mère. Ô Jésus, écoute nos prières à cause des larmes de sang de ta très sainte mère. Ô Jésus, écoute nos prières à cause des larmes de sang de ta très sainte mère. Ô Jésus, écoute nos prières à cause des larmes de sang de ta très sainte mère. Ô Jésus, écoute nos prières à cause des larmes de sang de ta très sainte mère. Ô Jésus, écoute nos prières à cause des larmes de sang de ta très sainte mère. Septième mystère, les larmes versées par la Vierge Marie quand Jésus a été déposé dans le tombeau. Ô Jésus, regarde les larmes de celle qui t'a le plus aimé sur la terre et qui t'aime au ciel le plus intensément. Ô Jésus, écoute nos prières à cause des larmes de sang de ta très sainte mère. Ô Jésus, écoute nos prières à cause des larmes de sang de ta très sainte mère. Ô Jésus, écoute nos prières à cause des larmes de sang de ta très sainte mère. Ô Jésus, écoute nos prières à cause des larmes de sang de ta très sainte mère. Ô Jésus, écoute nos prières à cause des larmes de sang de ta très sainte mère. Ô Jésus, écoute nos prières à cause des larmes de sang de ta très sainte mère. Ô Jésus, écoute nos prières à cause des larmes de sang de ta très sainte mère. Amen. Ô Jésus, regarde les larmes de celle qui t'a le plus aimé sur la terre et qui t'aime au ciel le plus intensément. Ô Jésus, regarde les larmes de celle qui t'a le plus aimé sur la terre et qui t'aime au ciel le plus intensément. Ô Jésus, regarde les larmes de celle qui t'a le plus aimé sur la terre et qui t'aime au ciel le plus intensément. Ô Marie, Mère du bel amour, Mère de douleur et Mère de miséricorde, nous te demandons d'unir tes prières aux nôtres pour que Jésus, ton divin Fils, que nous invoquons au nom de tes larmes de sang maternel, exauce nos supplications, et qu'il nous accorde avec les grâces que nous demandons aujourd'hui la couronne de la vie éternelle. Amen. Tes larmes de sang, ô Mère douloureuse, anéantissent le pouvoir de l'enfer. Ô Jésus, enchaîné, que ta divine douceur préserve le monde de la confusion qui le menace. Amen. Au nom du Père, du Fils et du Saint-Esprit. Amen.
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2: Ta parole est une lampe à mes pieds et une lumière sur mon sentier. Psaume 119, verset 105.
3: Guillaume Virague nous propose un enseignement sur le thème « Avec Marie, tout est possible ». Bonne écoute radiophonique et que le Seigneur nous bénisse.

0: Chers frères et sœurs, je m'appelle Guillaume Verrague. Je suis français, marié et père de 3 enfants. Je peux dire que j'ai la chance d'avoir grandi dans une famille où maman nous a donné à mes 4 frères et à moi-même l'amour de la Vierge Marie. Pour ce faire, elle nous a d'abord enseigné, depuis que nous sommes tout petits, à nous tourner quotidiennement vers Maman Marie par la prière. Puis, elle nous a emmenés de nombreuses fois en pèlerinage dans un petit village d'Italie où Marie est apparue sous le vocable de Notre-Dame des Roses. J'y suis allé alors que j'avais 8 ans, 10 ans, 12 ans, 15 ans. Puis, l'adolescence s'est passée. Je me suis détourné un peu de Dieu et de Maman Marie et lorsque j'étais âgé de 23 ou 24 ans, j'étais devenu un alcoolique. Je buvais plus de 30 canettes de bière par jour. Autant dire que j'étais bourré du soir au matin et du matin au soir. Mon père, pour qui je travaillais dans son exploitation agricole, était prêt à me jeter dehors avec un grand coup de pied au derrière. Cette situation ne pouvant pas durer, j'ai pris la décision d'aller demander à Maman Marie de me délivrer de l'emprise de la bière, sachant déjà que, avec Marie, tout est possible. Je me suis donc inscrit pour partir à un pèlerinage. J'ai pris le train un vendredi soir à Paris, avec mon sac à dos plein de canettes, en guise de repas, pour cette journée de pèlerinage que nous passons à prier au pied de Notre-Dame des Roses. Après une nuit de train, nous arrivons à San Damiano, et nous commençons notre journée par prier un rosaire, un second rosaire à midi et un troisième rosaire à 18h, avant de reprendre le train le soir pour rentrer à Paris. J'ai donc prié mes 3 rosaires avec beaucoup de foi, beaucoup de confiance. Et lorsque je suis rentré le dimanche matin, et jusqu'à ce jour, il y a maintenant près de 25 ans, je n'ai plus jamais bu une goutte de bière. Ça a été la première grande grâce que Marie a faite dans ma vie. Quelques années après, alors que je cheminais avec une jeune fille et que celle-ci souhaitait finaliser notre relation, moi, ayant du mal à me décider, je lui ai dit « Allons demander à Marie si vraiment nous sommes faits l'un pour l'autre. » Elle a accepté. Nous nous sommes rendus au pied de Notre-Dame des Roses et nous avons prié beaucoup tous les deux. Dans la semaine qui a suivi notre pèlerinage, nous nous sommes assis. On a fait un point et on a pris la décision de se séparer comme de bons amis. Nous avons donc pris la décision de nous séparer comme de bons amis. À ce moment-là, j'ai dit à Maman Marie, « Soit, tu m'as montré que je faisais fausse route avec cette jeune fille, mais je ne veux pas rester seul. Aussi, je te demande d'intercéder pour moi auprès du Père éternel pour qu'il me donne mon épouse. Et moi, je te fais la promesse. » Je prenais donc l'engagement de faire une neuvaine de pèlerinage. Le 3e mois de ma neuvaine, je faisais la connaissance de ma future épouse. Le 6e mois, nous nous sommes fiancés. Et le 9e mois, donc à la fin de la neuvaine, nous nous sommes mariés. Ce qui est formidable, c'est que Maman Marie n'abandonne jamais ses enfants. La jeune fille avec qui j'avais rompu a, elle aussi, trouvé son mari de son côté. Et, petit clin d'œil du ciel, nous nous sommes mariés le même jour. Marie a intercéder aussi pour nous auprès du Père éternel pour qu'il nous accorde la joie d'être parents de 3 enfants. Je voudrais vous donner surtout le témoignage de la naissance de la seconde, notre petite fille. Notre fils aîné était alors âgé de 5 ans et on désespérait d'avoir un second enfant. Alors, à nouveau, plein de confiance en famille, nous nous sommes tournés vers Maman Marie. Nous sommes repartis au pied de Notre-Dame des Roses. Vous voyez, il y a toujours ce cheminement d'aller vers un point de pèlerinage, de faire un pas vers Maman Marie. Nous sommes allés au pied de Notre-Dame des Roses et dans le train qui nous amène à San Damiano, on écrit nos intentions de prière. Et notre fils, qui était alors âgé de 5 ans, écrivit sur son petit papier d'intention de prière. « Maman du ciel, s'il te plaît, donne-moi un petit frère ou une petite sœur. » Nous avons prié avec beaucoup de foi. Je vous parle de cela. C'était en mai 2003. Le 18 mars 2004, nous avons eu une petite fille.
1: Et le Seigneur, dans son infinie bonté, nous a donné un troisième enfant le 15 décembre 2005. Rien n'est impossible à Dieu, et en passant par Marie, tout est possible. Il y a 6 ans, alors que je traversais une période très difficile dans ma vie, à cette époque, je co-dirigeais une petite entreprise de textile située dans le nord de la France. Et comme chacun sait, le textile traverse un véritable cataclysme. Ma foi, quand les affaires vont bien, tout va bien. On ne se pose pas de questions. Mais lorsque les affaires commencent à chuter, on se pose beaucoup de questions. Et en ce qui me concerne, mon moral ne faisait que chuter au fur et à mesure que nos affaires périclitaient. Et puis, j'ai entendu parler de la neuvaine à Marie qui défait les nœuds. J'ai été touché par ce vocable de Marie, Marie qui défait les nœuds. J'ai entendu parler d'une retraite qui était donnée au sanctuaire de Montlignon. Montlignon, c'est un sanctuaire qui est situé en France, où on y prie beaucoup pour les défunts et pour les âmes du purgatoire. Cette retraite avait pour thème « Comment Marie peut défaire les nœuds de notre vie ?» Je me suis inscrit à cette retraite. Et durant la retraite, le prédicateur nous parlait du nœud provoqué par le pardon que l'on ne sait pas donner. Comment nous pouvons être paralysés, enchaînés, quand on ne sait pas pardonner à quelqu'un qui nous a profondément blessés. Et pour illustrer ses propos, nous étions 70 ou 80. Il m'a demandé de venir sur le devant de la salle. Et là, il m'a enchaîné. Il m'a passé des menottes très lourdes au poignet. Puis, il m'a traîné comme un petit chien qu'on tire en laisse, en criant « Regardez ce chrétien, comment il est paralysé par ce pardon qu'il ne s'est pas donné. » Puis il m'a demandé de rester quelques instants, immobile, les bras à l'horizontale, avec les menottes au poignet. Et là, j'ai pris conscience qu'il y avait un pardon que je n'avais pas donné à une personne qui ne m'avait pas donné l'amour que j'étais en droit d'attendre de lui. Ayant pris conscience de cela, le soir, je suis monté dans ma chambre. La personne étant déjà décédée, je lui ai écrit une lettre. Et dans cette lettre, je lui ai pardonné cet amour qu'il n'avait peut-être pas su me donner. Mais je l'ai aussi remercié pour toutes les merveilles qu'il m'a apprises durant sa vie. Et Dieu sait s'il m'en a appris des merveilles et des belles choses. C'était un peu avant l'heure de la Sainte Messe. Je suis allé recevoir le sacrement de réconciliation. Je me suis confessé. Et au moment de l'Eucharistie, lorsque j'ai reçu Jésus dans mon cœur, j'affirme qu'à ce moment-là, notre Seigneur et sa très sainte mère m'ont délivré de ce nœud très serré que j'avais en moi. En fait, j'ai été continuellement à la recherche de reconnaissance venant de cette personne, qui pourtant était décédée depuis plus de 10 ans. Tout ce que je faisais, je le faisais pour qu'il me reconnaisse, et pour qu'il change son regard sur moi. Je l'ai trop souvent entendu dire, « Guillaume, c'est un fainéant, un bon à rien, un ivrogne. » Libéré de ce nœud, j'ai promis à maman Marie de tout faire pour la faire connaître. Après avoir mûrement réfléchi, j'ai quitté l'entreprise que je dirigeais du jour au lendemain, en toute confiance. Et puis j'ai créé une petite société qui s'appelle Miles Mariae. Ce mot latin veut dire « soldat de Marie ». Et cette société me permet d'être le promoteur de la dévotion à Marie qui défait les nœuds. Au début, ça a été formidable. Et puis, au bout d'un certain temps, dans notre pauvre France qui devient tellement païenne, où les personnes ne vont plus à l'église, on ne parle plus de Dieu, beaucoup de personnes se sont bien arrangées pour semer le doute dans mon esprit et dans l'esprit de mon épouse, en nous disant, et en disant surtout à mon épouse, « Mais ton mari, il est complètement fou. Quitter une entreprise de textile avec un gros salaire pour vendre des chapelets et des médailles, mais il faut être malade. » À force d'entendre cela, mon épouse m'a dit, « Guillaume, ton machin, j'en veux pas. Soit tu arrêtes, soit ça sera le divorce. » Que faire ? Épée de Damoclès au-dessus de ma tête. Mais la Providence a mis sur ma route un prêtre ivoirien qui est devenu un grand ami, puis mon conseiller spirituel. Durant l'hiver 2006-2007, j'étais complètement paralysé par la peur. Je ne faisais plus rien Et le père Jean-Stéphane, puisque c'est de lui qu'il s'agit, m'a dit « Mais Guillaume, arrête de te lamenter. Va parler de Marie qui défait les nœuds en Côte d'Ivoire. » Il n'a pas fallu me le dire deux fois. J'ai pris le premier avion avec mon meilleur ami en mars 2007. Je suis venu passer 10 jours ici, 10 jours absolument extraordinaires. Et j'ai été conquis par la foi, la ferveur, la gentillesse, la chaleur humaine de mes frères et sœurs ivoiriens. Il m'arrivait souvent de demander à maman Marie si c'était vraiment bien ce qu'elle voulait que je fasse. Et elle me répondait toujours par un petit signe que c'était bien sa volonté. Alors si vous le voulez bien, je voudrais, puisque le thème est quand même « Rien n'est impossible à Dieu et avec Marie tout est possible », qu'est-ce qui aujourd'hui paralyse notre vie? Quels sont ces nœuds qui nous paralysent, qui nous pourrissent la vie, qui nous rendent tristes, qui vont jusqu'à nous pousser peut-être à un tel point de désespoir qu'on a envie d'aller se jeter par-dessus le pont dans la lagune? Les nœuds des disputes familiales, l'incompréhension entre époux, incompréhension entre parents-enfants, incompréhension entre collègues de travail, incompréhension entre voisins. Ces disputes et ces incompréhensions qui sont très souvent dues à notre orgueil. On ne veut pas s'abaisser devant l'autre. On ne veut pas admettre nos torts. Très souvent, on pense que si, pour améliorer nos relations avec notre prochain, c'est l'autre qui doit changer. Mais si on fait une introspection un peu réaliste de notre personne, on va se rendre compte qu'on a beaucoup de choses à changer en nous. Si vous, vous ne le savez pas, demandez à vos proches. Ils vont vous dire, ils vont faire une liste longue comme ça de défauts que vous avez à corriger. Demandez aussi à maman Marie de vous montrer ce que vous devez changer en vous pour améliorer vos relations avec vos proches. Les nœuds provoqués par le pardon que l'on ne sait pas donner et la rancune qui en découle. La Côte d'Ivoire vient de traverser une période très difficile. Beaucoup de cœurs sont blessés et le pardon est très difficile à donner. Je sais par expérience que lorsque l'on voit, lorsque l'on a quelqu'un qui nous a blessés et que l'on ferme les yeux, on voit continuellement défiler le visage de cette personne devant nos yeux. Et il nous arrive de nous dire « Toi, ce que tu m'as fait là, je te le pardonnerai jamais. » Mon frère, ma sœur, c'est l'orgueil qui vient parler en vous ainsi. Jésus, dans l'évangile d'avant-hier, Jésus nous rappelait et disait à Saint-Pierre « Je ne te demande pas de pardonner jusqu'à 7 fois, mais jusqu'à 7 fois, 77 fois. De grâce, je ne dis pas que c'est facile, surtout si la blessure est très profonde, si la plaie est béante. Mais avec l'aide de Dieu et de maman Marie, c'est possible de faire le premier pas pour aller entamer une démarche de réconciliation avec cette personne qui vous a blessé et qui vous pourrait la vie. Parce que cette rancune que vous traînez comme un boulet pendant des années et des années va vous faire tomber malade. Aujourd'hui, nous vivons dans un monde où on n'a pas vu autant de cancers se développer. Mais pourquoi? Parce que l'on ne sait plus pardonner. De grâce, demandez à maman Marie si vous avez un pardon à donner qui est très difficile, demandez-lui de vous donner cette grâce, de pouvoir pardonner. La personne en face de vous est libre ou non d'accepter votre pardon. Mais vous, vous serez libéré. Le nœud provoqué par le chômage et l'impression d'être une personne inutile. Le moins que l'on puisse dire, c'est que dans notre société aujourd'hui, le nombre de chômeurs ne fait que croître. C'est pas facile de trouver du travail. Les jeunes font des études de plus en plus longues. Les personnes d'un certain âge sont parfois licenciées pour cause économique et arrivé à un certain âge, il est vraiment quasiment impossible de trouver du travail. Mais là aussi, rien n'est impossible à Dieu. Je vais vous donner ce témoignage. Il y a quelque temps, j'étais à la paroisse Notre-Dame de l'Incarnation à la Riviera Palmeraie et je discutais avec une personne. Lorsque nous avons fini de discuter, nous décidons d'aller prier à la grotte. Lorsque nous nous sommes levés, un monsieur s'est levé en même temps que nous. Il m'a abordé. Et puis ce monsieur me dit « Monsieur, excusez-moi de vous déranger. Je suis au chômage. Je n'ai pas d'argent. J'ai une famille à nourrir. Pouvez-vous m'aider ?» Je lui ai dit « Mais venez donc avec nous prier à la grotte. » Il a accepté. Nous nous sommes mis à genoux devant la statue de Notre-Dame de Lourdes et nous avons prié 2 dizaines de chapelets. J'ai mis ma main sur son épaule et j'ai demandé à mon mari de voir la souffrance dans laquelle se trouvait son enfant. Et puis je lui ai dit « Mon ami, prit un moment du ciel avec beaucoup de confiance. Je lui ai remis une image qui représente un enfant accroché au cou du Christ. Au dos de cette image, j'ai mis ce que j'ai appelé prière d'abandon et de confiance au Christ. Et puis je lui ai remis une carte postale avec le tableau de Marie qui défait les nœuds et la prière à Marie qui défait les nœuds qui se trouve au dos. Et nous nous sommes quittés comme cela. 4 jours après, j'étais à la paroisse Notre-Dame de la Tendresse à la Riviera Golf, invité par le père Norbert Abécan à déjeuner. Et en attendant le père Abécan, j'étais en prière devant la statue de Notre-Dame de la Tendresse. Tout à coup, un monsieur m'aborde et il me dit « Me reconnaissez-vous ?» Je lui dis non. Alors il me dit « Mais nous avons prié ensemble il y a 4 jours à la paroisse Notre-Dame de l'Incarnation. » Là, je lui dis « Mais oui, mais tu n'as plus du tout le même visage. » Il avait un sourire jusqu'aux oreilles. Et il me dit « Monsieur, vraiment le ciel est formidable, je vous ai écouté. J'ai prié Maman Marie avec beaucoup de confiance. Et alors que je suis au chômage depuis 4 ans, mon frère qui habite San Pedro m'a téléphoné hier pour me dire qu'il m'avait trouvé du travail et je pars dans 2 jours travailler à San Pedro. Le nombre de témoignages que l'on a pu me donner sur des personnes qui, après avoir fait une neuvaine de prières avec foi, confiance et persévérance, ont trouvé du travail, c'est absolument ahurissant. Il y a même quelqu'un qui est venu me dire un jour qu'après avoir fait la neuvaine à Marie qui défait les nœuds, on lui avait proposé 3 postes. Il n'avait que l'embarras du choix. Rien n'est impossible à Dieu. Tout est possible avec Marie. Le nœud provoqué par la peur. Le moins que l'on puisse dire, c'est que nous vivons dans un monde de peur. La peur du chômage, la peur des maladies, la peur de la guerre, la peur des catastrophes, la peur de perdre un être cher, la peur d'avoir un accident de voiture, un accident en vélo, en circulant, la peur du lendemain. Et les médias sont très forts pour entretenir dans notre cerveau ce climat de peur. Il suffit de regarder un petit peu de la télévision à l'heure du journal télévisé. Sur 45 minutes de journal, combien de temps avons-nous de bonnes nouvelles? À peine 5 minutes. Tout le reste, ce ne sont que des catastrophes. Et à petite dose, on nous injecte, on entretient dans notre corps ce climat de peur et de psychose. Or, le grand pape Jean-Paul II ne cessait de nous dire « n'ayez pas peur d'ouvrir en grand votre cœur au Christ ». Alors pourquoi avoir peur? Confiez votre journée, confiez votre vie à Dieu par l'intercession de Maman Marie. Et à ce moment-là, il n'y aura vraiment plus de place pour la peur. Le nœud de la paresse spirituelle. C'est quoi la paresse spirituelle? Imaginons que, en rentrant chez vous, ayant été touché par ce que vous aurez entendu, vous prenez la décision de vous tourner avec confiance, persévérance vers la Vierge Marie, en commençant votre journée par le chapelet et en faisant une neuvaine de prières. Le premier jour, ça va bien aller. Le deuxième jour aussi. Le troisième jour, vous allez déjà commencer à oublier un peu de faire votre neuvaine. Et le quatrième jour, vous allez complètement tomber dans le panneau. C'est-à-dire que le démon, sachant les grâces que l'on obtient de Dieu et de sa très sainte mère, lorsque l'on prie avec foi, confiance et persévérance, ne va pas vous dire de ne pas prier. Mais il va venir vous dire dans le creux de l'oreille, « Mon ami, ta prière, tu la feras tout à l'heure. Là, tu as trop de choses à faire. Tu es en retard pour aller au bureau. Tu es en retard pour conduire tes enfants à l'école. Le midi, tu as le repas à préparer. L'après-midi, tu dois aller chez le coiffeur, critiquer telle ou telle personne. » Le soir, on rentre, on est fatigué par notre journée de travail. Les enfants sont là, ils nous usent. Ou alors, on s'avachit devant la télévision. On va se coucher, on s'endort devant la télévision. Et au moment de prendre notre chapelet pour faire notre neuvaine, on s'endort. Et de demain en demain, le temps passe et l'on ne prie pas. Il est bon, pour éviter de tomber dans ce piège, de se fixer une heure dans la journée. Et moi, ce que je préconise, c'est de commencer notre journée par la prière. Pour l'avoir très souvent expérimenté, je peux vous dire que lorsque je me réveille tôt, que je dis mon chapelet, vous avez cette immense grâce ici en Côte d'Ivoire de pouvoir aller et participer à la Sainte Messe, soit à 6h le matin, soit à 12h, soit à 19h. Et lorsque je fais cet effort, après avoir dit mon chapelet, d'aller participer à la Sainte Messe, de recevoir Jésus dans mon cœur, à ce moment-là, Jésus peut guider chaque pas de ma journée. Et je vous assure que je passe une journée formidable. Commencez votre journée par Dieu, avec Dieu. Alors vous allez voir comment votre journée va être formidable. Demandez à Maman Marie de vous délivrer de cette paresse spirituelle. Le nœud constitué par le fait que nous soyons très souvent plongés soit dans un passé, parfois douloureux, que l'on voudrait refaire. Mais quoi qu'on dise, quoi qu'on fasse, le passé est passé et ne nous appartient pas. Quel que soit l'acte que nous ayons posé, on ne peut pas revenir en arrière. Ou alors, on se projette dans un avenir qu'on idéalise, on rêve. Et les médias sont très forts pour nous faire rêver. On rêve de gagner l'auto, on rêve de gagner au tiercé, on rêve d'avoir une grosse voiture, d'avoir une grande maison, on rêve d'avoir une grosse situation, on rêve d'aller vivre sur une île déserte, comme je l'ai fait durant un temps, pour n'avoir de compte à rendre à personne. Or, lorsque nous sommes dans ces deux temps, le passé ou l'avenir, qui ne nous appartient pas, nous ne sommes pas là à vivre pleinement le moment présent. Et c'est dans le moment présent, c'est-à-dire dans l'instant J, maintenant, que le Seigneur et sa très sainte mère sont là à frapper à la porte de votre cœur pour vous donner des grâces. Mais embarqué par le tourbillon de la vie, aujourd'hui nous vivons à 200 à l'heure, on ne les entend pas, on n'ouvre pas notre cœur. Je vais vous donner ce témoignage très fort. Il a été construit au Canada une grande basilique dédiée à Saint-Joseph. Cette basilique est tenue par des frères et parmi ces frères, l'un d'entre eux s'appelait Frère André. Frère André était doté d'un charisme de guérison. Les gens venaient du monde entier pour que Frère André prie sur eux. Un jour est arrivé un Américain très fortuné. Cet Américain souffrait d'une boiterie et pour l'aider à marcher, il avait une canne. Détail très important, la crosse de cette canne était en or. Elle avait donc un prix très élevé, une grande valeur. L'Américain arrive près de Frère André, il s'assoit. Frère André prie sur lui, et puis au bout d'un moment, l'Américain se lève, il marche et ne boite plus. L'Américain se retourne vers le Frère André, le remercie, et puis Frère André lui dit « Mais puisque vous ne boitez plus, vous n'avez donc plus besoin de votre canne, vous pouvez l'offrir à la communauté ?» Et l'Américain répond « Ah non, pas ma canne !» Je l'ai promise à mes petits-enfants. Frère André hausse les épaules et lui dit « Soit, faites comme bon vous semble. » L'Américain reprend son chemin et il se remet à boiter. Alors il se tourne vers le frère André et lui dit « Tenez frère André, je vous donne ma canne. » Mais frère André de répondre « Trop tard, la grâce est passée. » Mon frère, ma sœur, demandez à maman Marie de vivre pleinement le moment présent. C'est maintenant, vous tous qui avez fait ce déplacement pour venir ici au pied de Notre-Dame de toute grâce, que vous devez ouvrir en grand votre cœur, parce que le Seigneur et sa très sainte mère sont là et veulent déverser un torrent de grâce dans votre cœur. Marie nous demande, quel que soit notre âge, de nous tourner vers elle avec un cœur, avec un esprit d'enfant. Ainsi, nous allons lui ouvrir notre cœur, comme un enfant ouvre son cœur à sa mère. Nous allons lui partager toutes nos joies, toutes nos peines, et elle pourra prier pour nous et avec nous, son fils Jésus, de défaire tous les nœuds de notre vie. Éteignez la télévision, bon sang. Priez en famille et vous allez voir à quel point le monde va aller beaucoup mieux si chacun commence par faire ça dans son propre foyer. Que Dieu vous bénisse. Que Marie, mère de la tendresse, mère de toute grâce, déverse un torrent de grâce dans le cœur de chacune et chacun d'entre vous. Encore une fois, n'ayez pas peur. Marie est en contrôle. Marie vous aime d'un amour infini. Je vous remercie infiniment.
2: Guillaume Virague vient de nous proposer un enseignement sur le thème « Avec Marie, tout est possible ». Merci de nous avoir suivis. Que le Seigneur nous bénisse.

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0: Pour votre salut, il est 1h.

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1: Au nom du Père et du Fils et du Saint-Esprit.
2: Amen.
1: Amen. Seigneur, je bénis ton nom, je te rends toute la gloire pour cette grâce encore, pour ce miracle encore que tu opères dans chacune de nos vies. Merci de nous rassembler encore en ce matin, en ce début de semaine. Nous voulons te confier, te dédier, Seigneur Dieu. C'est une heure que nous allons passer en ta présence. Que ton esprit lui-même vienne m'utiliser comme un canal par lequel il passe pour manifester sa gloire. Et te prie de disposer tous ses auditeurs, tous tes enfants qui sont à l'écoute de Radio Maria, qui vont passer ces une heure avec nous au cours de cette émission. Seigneur Dieu, je viens te remettre, Seigneur Dieu, tout ce qui va sortir de ma bouche, que ma chair se taise et que l'Esprit de Dieu prenne le contrôle de ma personne pour la gloire de Jésus-Christ de Nazareth. Amen. Amis auditeurs de Radio Maria, salut, salut, bonjour à vous. Je vous salue dans le nom de Jésus. Vous avez bien fait de vous connecter sur la 104.8 FM depuis le diocèse de Yamoussoukro et tous ceux qui nous écoutent du diocèse de Mans depuis la 104.7 FM. Que Dieu vous bénisse en ce matin, frères et sœurs. Alors ce matin, on ne va pas trop perdre le temps. On va aborder un thème qui est à la fois spirituel. Vous êtes à votre émission. En eau profonde, vous avez Gloria Bailly à mes côtés pour la lecture. Je suis votre serviteur, le modérateur, oui, Jean-Claude de la Fraternité Notre-Dame de la Délivrance. Alors, ce matin, on va aborder un thème. Alors, j'annonce le thème qui nous réunit ce matin. On va l'aborder tout au long du mois de mai. Alors, comment être libéré des envoûtements? Bien-aimé, le thème, il est vraiment spirituel. Alors, je demande à ce que vous prêtez beaucoup attention tout au long de ces une heure que nous allons passer dans la présence de notre Seigneur. Alors, bien-aimé, beaucoup entendent parler d'envoûtement. On connaît des gens qui sont envoûtés. Oh, lui, là, la fille, là, la dame, là, l'a envoûté. La fille, là, l'a envoûté. Le gars, là, l'a envoûté. Mais qu'est-ce que c'est que l'envoûtement? Comment ça fonctionne? Comment ça prend effet dans la vie des enfants de Dieu? Alors, c'est ce que, avec la lumière de la parole de Dieu, nous allons essayer d'élaborer un peu en ce matin. On va partir de la Bible. Deutéronome chapitre 18, à partir du verset 10. Écoutons. Il ne se trouvera chez toi
2: personne.
1: Personne.
2: Pour faire passer. Par le feu.
1: Son fils ou sa fille.
2: Interroger les oracles. Pratiquer l'incantation. La magie.
1: Les enchantements.
2: Et les charmes. Recourir à la divination. Ou consulter les morts.
1: La suite dit quoi?
2: Car tout homme
1: qui fait cela
2: est une abomination
1: pour le Seigneur
2: et c'est à cause
1: de telles abominations
2: que le Seigneur ton Dieu
1: dépossède les nations
2: devant toi.
1: Amen. Bien-aimés, voilà ce que la parole nous dit. Qu'on ne doit trouver chez toi personne qui pratique la divination, qui fait passer son enfant au feu, qui fait des enchantements. Amen. Envoûté, c'est quoi, bien-aimé? L'envoûtement, c'est l'action d'envoûter. Envoûté, c'est comment on appelle ça? C'est faire des enchantements à quelqu'un. C'est-à-dire que faire de telle sorte que la personne tombe sous son charme. Autrement dit, si vous voulez, l'envoûtement, c'est amener une personne à vivre dans le sens contraire de ce que Dieu a prévu pour la personne. Une autre définition aussi. Envoûter quelqu'un, c'est amener la personne à faire ce que tu veux. C'est-à-dire que moi, je décide d'envoûter ma fille Gloria qui est là. C'est-à-dire que je l'envoûte de telle sorte qu'à travers des pratiques sataniques, à travers des incantations, des enchantements, je l'amène à vivre selon ce que moi je veux. C'est comme une télécommande et la télévision. C'est-à-dire que quand on envoûte quelqu'un, c'est comme tu as la télécommande de la vie de la personne. Ce que tu veux que la personne fasse, c'est ce qu'elle fait. Vous comprenez? Donc, tu as la télécommande. La chaîne que tu veux voir, tu veux regarder, le fait d'appuyer sur la télécommande, la télévision te donne ce que tu veux regarder. Envoûter quelqu'un, c'est ça. C'est tenir les commandes, les rênes de la vie de la personne. Et ce qu'on veut que la personne fasse, ce qu'on veut, ce qu'on dicte à la personne, c'est ce que la personne, c'est à ce à quoi la personne obéit. C'est ensorceler quelqu'un. C'est lancer un sortilège à quelqu'un. C'est lancer un malice à quelqu'un. C'est amener cette personne à l'ensorceler, amener la personne à vivre au détriment de ce que nous on veut, à vivre à notre dépens. Donc c'est comme si on lançait un sort à cette personne-là et on amenait la personne, on lui dicte ce qu'elle doit faire. Amen. Donc bien-aimé, ces envoûtements-là, c'est renverser le monde spirituel de cette personne qu'on envoûte. Et c'est lui dicter maintenant, on devient le maître des actions de cette personne-là. Vous comprenez? Et c'est à travers des pratiques sataniques que ces personnes-là font ces envoûtements-là. Alors, on va voir plusieurs aspects. Peut-être avec la grâce de Dieu, on va aborder deux parties aujourd'hui. On parlera de l'envoûtement conjugal. Ça me tient beaucoup à cœur, l'envoûtement conjugal. Bien-aimé, comment est-ce que ça fonctionne? Dieu dit, l'homme quittera son père et sa mère s'attachera à sa femme et tous deux deviendront une seule chair. Et que personne ne sait pas ce que Dieu a uni. Marc chapitre 10, le verset 7 à 9. Que personne ne sait pas ce que Dieu a uni. Amen, amen. Bien-aimé, le but de cet envoûtement conjugal, c'est quoi? Ça veut dire que c'est dominer le foyer de la personne. C'est dominer la vie conjugale de la personne. Et ce que nous, on veut voir se réaliser dans ce foyer-là, c'est ce qu'on dicte à ce foyer-là. Et c'est ce que cette personne a fait dans le foyer. Frères et sœurs, j'ai vu beaucoup de couples avant la crise, des foyers qui étaient unis, arriver dans cette ville de Yam Soukro. Ces foyers-là ont été divisés, ont été disloqués. Parce que ce foyer est tombé sous le coup d'un envoûtement. Beaucoup de personnes ont été envoûtées. Amen, amen. J'ai vu un monsieur, frères et sœurs, qu'une jeune fille avait envoûté à la fin du mois. Le monsieur récupère son salaire. Il donne son salaire à la jeune fille. Et c'est elle qui lui donne de l'argent dans son propre salaire. Un intellectuel qui allait à l'école, qui travaille. Une petite fille. Ses enfants même sont plus âgés que cette fille-là. Et c'est lui qui lui donne son salaire. Puis c'est elle qui lui dit la qualité du riz qu'il doit manger chez lui. Frères et sœurs, quelqu'un qui est normal ne peut pas se comporter de cette manière-là. Vous comprenez? Quelqu'un qui est normal ne peut pas se comporter. C'est parce que la personne vit sous le joug d'une servitude. C'est parce que la personne a été envoûtée qu'elle se comporte de cette manière-là. Comment est-ce que ça fonctionne, frères et sœurs? Aujourd'hui, quand tu deviens chrétien, quand on devient enfant de Dieu, qu'on donne notre vie à Dieu, ce n'est pas parce que tu es chrétien que tu ne dois pas discerner. Ce n'est pas parce que tu es chrétien que c'est toi qui dois être le plus gentil, la plus gentille du quartier. Ce n'est pas possible. Vous êtes dans une cour. C'est chez toi que les gens viennent faire leur marché. C'est chez toi que les gens viennent tout faire. La chose dont les gens, pour laquelle les gens n'ont jamais marché, c'est le sel. J'ai jamais vu un Ivoirien se plaindre que le sel est trop cher. Mais c'est chez toi que les voisins, la voisine vient prendre du sel à chaque fois. Je ne dis pas qu'on doit être méchant. Mais bien aimé, il y a des moments là. Il y a un proverbe qui dit, même quand tu es aveugle, tu as narine pour sentir odeur. C'est-à-dire qu'il faut avoir le minimum de discernement. C'est-à-dire que c'est sur toi que la femme prend aubergine. C'est sur toi qu'elle prend mamie pour aller préparer. C'est sur toi qu'elle prend mortier. C'est sur toi qu'elle prend du sel. C'est sur toi qu'elle prend du piment. Bien-aimé, la personne peut t'envoûter à travers ce qu'elle vient de prendre dans ta maison. Demandez la spiritualité du sel dans l'église catholique. Quand on doit faire un baptême, on utilise le sel. Le sel représente quoi? La saveur. Donc, quand venant prendre le sel chez toi à chaque fois, c'est la saveur de ton foyer que cette personne vient prendre. Vous comprenez? Donc, quand on devient chrétien, bien-aimé, il faut faire attention. Il faut faire attention. Aujourd'hui, on ne se lève pas pour s'engager n'importe comment dans une relation. Non. La relation dans laquelle tu entres, est-ce que tu as prié? Est-ce que Dieu t'a donné son approbation avant de rentrer dans cette relation-là? Amen, amen. Il faut faire beaucoup attention avant de s'engager dans quoi que ce soit. Beaucoup de personnes, je connais aujourd'hui certaines personnes qui à la base vivent sous un envoûtement familial. C'est-à-dire que dans la famille, le monsieur, il travaille, il a l'argent, il a les moyens. Mais l'envoûtement a été fait sur sa vie de telle sorte que ce dernier-là ne se marie pas. Je vais vous donner quelques signes. Comment spirituellement, physiquement, tu peux reconnaître qu'il y a un envoûtement qui plane sur ton foyer? Je vous dis de bien vous asseoir parce qu'on va révéler beaucoup de choses ce matin. Comment est-ce que ça fonctionne, frères et sœurs en Christ? Tu rentres dans une relation avec un monsieur. Vous êtes marié. C'est-à-dire que le monsieur, quand il donne l'argent à sa maman est au courant. Il donne l'argent à sa femme, sa maman sait. C'est-à-dire qu'il va appeler sa maman. Même avant de faire donner quelque chose à sa femme, c'est sa maman qu'il va appeler. Sa maman est au cœur de son foyer. Pourtant, on dit l'homme quittera son père et sa mère, s'attachera à sa femme, tous deux deviendront une seule chair. Bien-aimé, quand la maman est au cœur du foyer, ou bien la sœur du monsieur est au cœur du foyer, c'est eux qui vont prendre les décisions à votre place. Bien-aimé, ce dernier est sous le joug d'un envoûtement. C'est qu'il y a un envoûtement dans sa vie, un envoûtement qui est fait de telle sorte que ce dernier-là ne se marie pas. Il y a un papa lors d'une prière, un jour qui vient à la prière. Il prêchait sur l'humilité ce jour-là. Et le papa, il lève la main et dit, « Ah, vraiment, berger, je suis quelqu'un de très humble à la maison. Mes nièces, mes neveux sont là. C'est moi qui, en tout cas, à la fin du mois, je leur donne de l'argent. Par moment même, c'est moi qui fais la cuisine, tout et tout. » J'ai dit, « Papa, ça peut être une passion, cette envie de préparer, là. » Il dit, « Demandez, madame. » Il dit, « Non, madame n'est plus à la maison. » Il dit, « Pourquoi ?» Il dit, « À lui, c'est parce qu'elle s'est séparée d'Elvie, ses nièces, ses neveux, ses cousins, tout et tout. » Pendant la prière, le monsieur, il tombe. Il se lève, il arrive à la maison. Des gens qui ont vécu, avec que toute ses neveux, ses nièces, les enfants de ses frères, de ses soeurs étaient chez lui à la maison. Et il a chassé sa propre femme avec ses enfants de la maison. Et c'est avec ces derniers-là qu'il vivait. Après la prière, le monsieur arrive à la maison. Il leur demande, vous êtes arrivé quand dans cette maison-là? Il dit, non, papa, il y a longtemps qu'on vit et toi ici. Il dit, madame. Il dit, non, madame, tu as mis ma tante de où elle est partie. Il dit, c'est pas possible. C'est ce jour-là que le monsieur se rendait compte que tout ce monde-là vivait avec lui à la maison. Est-ce que vous comprenez, frères et sœurs? C'est ce jour-là qu'il les a mis dehors. Il allait se réconcilier avec sa femme, elle est revenue. Ça veut dire que la chose était faite de telle sorte que... Ça veut dire que lui ne doit pas être avec une femme. C'est les enfants de ses sœurs, de ses tantes, ces deux, ils devaient s'occuper. Vous comprenez? Ils ont endurci son cœur de telle sorte que il calcule même pas sa femme avec ses propres enfants. C'est les autres membres de la famille, là. C'est d'eux qui devaient s'occuper. Vous comprenez? C'est ce qu'on appelle l'envoûtement conjugal. La chose est faite de telle sorte. Je ne suis pas en train de dire qu'on ne doit pas s'occuper de sa propre famille. Tu dois t'occuper de ta mère, de tes frères, de tes soeurs. Tu dois leur venir en aide. Mais quand cela passe en première position, avant ta propre femme, avant tes propres enfants, bien aimé, il y a quelque chose derrière. Ce n'est pas possible. Ça veut dire que la rentrée arrive. Ses propres enfants sont à la maison. Il ne les a pas encore inscrits. Il inscrit les enfants de sa soeur, les enfants de ses, comment on appelle ça, de ses cousines. C'est eux qui passent en première position. Bien aimé, ce n'est pas clair. Ce foyer-là vit sous le joug d'un envoûtement. Vous comprenez? J'étais allé prier une fois, on m'avait mis en contact avec une dame. La dame, leur enfant avait un an quand elle s'est mariée, leur dernier garçon. Quand la dame s'est mariée, le jour qu'ils ont fini le mariage, ils sont rentrés à la maison. 4 ans après, quand on m'envoyait pour aller prier là-bas, depuis qu'elle s'est mariée, là, excusez-moi pour le thème, le monsieur n'avait pas encore eu de rapport intime avec sa femme. Depuis qu'ils se sont mariés, ils n'avaient jamais eu de rapport intime. Vous comprenez? Et la femme était là dans ce foyer-là. J'arrive, c'était dans un duplex quelque part, à Makori. On finit de prier au salon. Je dis, est-ce qu'on peut prier un peu dans les chambres, tout ça? La dame dit, il n'y a pas de souci. Et c'est comme ça qu'on monte dans leur chambre. Bien aimé, on rentre dans la chambre. Dieu me montre l'image d'une dame, de membre d'un enfant qui avait attaché un morceau de pagne. Et c'est comme si qu'on rentrait dans la chambre, la dame était en train de sortir. Je dis, ah, voilà la dame que je viens de voir, qui était couchée sur votre lit conjugal, qui vient de sortir. Elle dit, ah, berger, c'est la sœur à mon mari. Je dis, ah bon? Elle vit ici avec vous? Elle dit, oui, elle était ici, mais elle n'est plus ici. Depuis un moment, elle ne vit plus avec nous ici. Je dis, mais elle fait quoi sur votre lit conjugal? Elle dit, ah, pendant que j'étais en train de parler, qu'elle avait eu un songe dans lequel, comme si elle rentrait dans leur chambre, et puis elle a vu sa belle en train d'avoir des rapports avec son mari. Quand elle a vu, elle a sursauté, puis elle a fui, elle est sortie. Quand j'ai décrit, la dame, elle dit, c'est elle. Je lui dis, mais quels sont vos rapports? Comment elle se comporte? Elle dit, elle ne sait pas, mais bizarrement. Toutefois que son mari lui offre quelque chose, il doit offrir la même chose à sa soeur, à sa belle. Ça veut dire que le monsieur achète un pagne pour sa femme, il doit acheter le même pagne pour sa belle. Ce n'est pas normal. Vous comprenez? Ce n'est pas normal. Après mon passage, que la gloire soit rendue, a dit 3 semaines après, tout est rentré en ordre, le monsieur a commencé. Après quatre ans après le mariage, c'est là que le monsieur a commencé à avoir des rapports avec la dame. Et tout ce que la femme a, sa belle-sœur doit avoir la même chose. Et je finis, la belle-sœur vient à la maison, on lui dit qu'un homme de Dieu est passé prier pour la dame, tout et tout. Elle dit à sa belle-là de me faire venir prier pour elle aussi. C'est-à-dire que l'homme de Dieu est passé prier pour elle, fallait que, de toute façon, je suis passé prier pour sa belle-sœur. Moi, je viens de prier pour elle aussi. La dame m'appelle, elle me dit. Elle dit, non, demande-lui de chercher un autre homme de Dieu, sinon ce n'est pas moi. Vous comprenez? Spirituellement, elle avait marié le monsieur, envoûté le monsieur. Elle n'est pas mariée. Et tu vous parles d'une belle dame. Après, elle me sort les photos, j'ai dit, effectivement, c'est cette image-là, c'est cette dame-là que j'ai vue. Vous comprenez? Donc, quand on parle d'envoûtement conjugal, frères et sœurs, ça existe bel et bien. ça existe bel et bien. Les envoûtements les plus dangereux, c'est ce que les gens mettent dans la nourriture et à partir du sexe. Vous comprenez? Et à partir du sexe. C'est les envoûtements, ce sont les envoûtements les plus dangereux. Lorsque la personne... Et aujourd'hui, je ne vous apprends rien. Les gens sont prêts à tout. La science démontre que quand quelqu'un meurt, c'est entre 4 et 6 heures après que les choses ne fonctionnent plus à la personne. Donc quand quelqu'un meurt, les premières heures qui suivent, la personne peut être encore virile. Donc il y a des dames qui vont dans des morgues pour prendre la salive des cadavres, qui prennent la semence de ces personnes décédées-là. Et quand tu es mis dans la nourriture que tu manges, bien-aimé, c'est fini. Il faut faire beaucoup attention, bien-aimé. Ça existe bel et bien. Dans cette vie de Yam Soko que je connais, ce qu'on donne par la nourriture, ce qu'on prend par comment on appelle ça, les rapports sexuels. Et je connais un monsieur dans la Bible qui a été victime de cela. Allons-y en Juges chapitre 16. Juges chapitre 16. À partir du verset 4. Ce gaillard, ce monsieur, a été victime d'un envoûtement. Et l'envoûtement a pris au point où ce gars était obligé de livrer son propre secret. Parce que ce que la personne veut que tu fasses, là, c'est ce que tu fais. Juste chapitre 16 à partir du verset 4.
2: Après cela, Il aima une femme.
1: Dans la vallée de Sorek.
2: Elle se nommait Delila.
1: Vous comprenez? Bien-aimé, Delila était cette femme-là. Ici, on est en train de nous parler de Samson. Samson, c'était ce gars-là qui avait une force incroyable. Dieu l'avait rempli de cette force-là. Mais il passait son temps à coucher avec des prostituées. Et il va aimer une qui s'appelait Delila. Allons-y.
2: Les princes des Philistins montaient vers elle. Et lui dirent.
1: Flatte-le.
2: Pour savoir d'où lui vient.
1: Vous comprenez? L'envoûtement, c'est flatter quelqu'un. Flatte Samson, d'où lui vient
2: sa grande force. Et comment nous pourrions
1: nous rendre
2: maître de lui. Nous le lirons
1: pour le dompter.
2: Et nous te donnerons
1: chacun 1000
2: et 100 sicles d'argent.
1: Écoute, allons-y.
2: Delila va dire à Samson. Dis-moi.
1: Je te prie.
2: D'où vient ta grande force?
1: Et avec quoi?
2: Il faudrait te lier. Pour te dompter.
1: Est-ce que vous comprenez? Ça veut dire que le gars, la dame, la prostituée vient lui dire, ta force là vient d'où? Et comment on peut te lier pour te dompter? La suite dit quoi? Allons-y.
2: Samson lui dit.
1: Si on me liait.
2: Avec cette corde fraîche. Qui ne fussent pas.
1: Encore sèche.
2: Je deviendrai faible. Et je serai comme un autre homme.
1: Continue.
2: Les princes des Philistins
1: apportaient à Delila
2: cette corde fraîche
1: qui n'était pas encore sèche.
2: Et elle le lia.
1: Avec ses cordes.
2: Or des gens
1: se tenaient en embuscade chez elle.
2: Dans une chambre.
1: Elle lui dit.
2: Les Philistins sont sur toi.
1: Samson.
2: Et il rompit les cordes.
1: Comme seront.
2: Un cordon de toupe.
1: Quand il sent le feu.
2: Et l'on ne connut point.
1: D'où venait la force de Samson. Elle reprend encore.
2: Mm-hmm. Delila dit à Samson. Voici.
1: Tu t'es joué de moi.
2: Tu m'as dit des mensonges. Maintenant.
1: Je te prie.
2: Indique-moi.
1: Avec quoi?
2: Il faut te lier.
1: Il lui dit.
2: Si on me liait avec des cordes neuves.
1: Dont on ne fut jamais servi.
2: Je deviendrai faible.
1: Et je serai comme un autre homme.
2: Delila prit des cordes neuves.
1: Avec lesquelles.
2: Elle le lia.
1: Puis elle lui dit.
2: Les Philistins sont sur toi.
1: Samson.
2: Mm-hmm. Or des gens se tenaient en embuscade.
1: Dans une chambre.
2: Et il rompit comme un fil.
1: Samson va rompre les cordes.
2: Qu'il avait au bras.
1: Qu'il avait au bras.
2: Delilah dit à Samson.
1: Elle va reprendre encore bien-aimé. Elle dit à Samson.
2: Jusqu'à présent, tu t'es joué de moi. Tu m'as dit des mensonges. Déclare-moi.
1: Avec quoi?
2: Il faut te lier.
1: Il lui dit.
2: Tu n'as qu'à tisser. Les sept tresses de ma tête. Avec la chaîne du tissu. Et elle les fixa par la cheville. Puis elle lui dit.
1: Les Philistins sont sur toi.
2: Samson. Et il se réveilla de son sommeil. Et il arracha la cheville du tissu. Et le tissu.
1: Elle lui dit.
2: Comment peux-tu dire?
1: Je t'aime.
2: Puisque ton cœur
1: n'est pas avec moi.
2: Voilà trois fois
1: que tu t'es joué de moi.
2: Et tu ne m'as pas déclaré.
1: D'où vient ta grande force?
2: Comme elle était chaque jour à le tourmenter.
1: Et à l'importuner par ses instances.
2: Son âme s'impatienta à la mort.
1: Écoutez bien la suite.
2: Samson va l'ouvrir tout son cœur.
1: Et lui dit.
2: Le rasoir n'a point passé sur ma tête.
1: Parce que je suis consacré à Dieu.
2: Dès le ventre de ma mère.
1: Si j'étais rasé.
2: Ma force m'abandonnerait.
1: Je deviendrais faible.
2: Et je serais comme tout autre homme.
1: Delilah.
2: Voyant qu'il lui avait ouvert tout son cœur.
1: Envoya appeler les princes des Philistins.
2: Et leur fit dire.
1: Montez cette fois.
2: Car il m'a ouvert tout son cœur.
1: Et les princes des Philistins.
2: Montèrent vers elle.
1: Et apportèrent l'argent.
2: Dans leurs mains.
1: Elle endormit Samson sur ses genoux.
2: Et ayant appelé un homme.
1: Elle rasa les sept tresses.
2: Les sept tresses de la tête de Samson.
1: Et commença ainsi à le dompter.
2: Elle va commencer à le dompter. L'envoûtement atteint son paroxysme.
1: Il perdit sa force.
2: Samson va perdre ses forces. Vous comprenez? Allons-y.
1: Elle dit alors.
2: Les Philistins sont sur toi. Samson.
1: Et il se réveilla.
2: Samson va se réveiller de son sommeil.
1: Et dit.
2: Je m'en tirerai.
1: Comme les autres fois.
2: Et je me dégagerai.
1: Il ne savait pas que l'Éternel
2: s'était retiré de lui.
1: Les Philistins le saisirent.
2: Et lui crevèrent les yeux.
1: Et ils le firent descendre à Gaza.
2: Et le lièrent avec les chaînes des reins.
1: Ils tournaient la meule dans la prison.
2: Vous comprenez? Ça veut dire que quand elle a pu envoûter Samson, lui crever les yeux, ça veut dire spirituellement, Samson ne voyait plus. Et c'est ce que les autres vont décider là, c'est ce que Samson va faire. Bien aimé, c'est ça le but de l'envoûtement. C'est de mettre la personne sous un joug, sous une servitude. Au point où ce qu'on veut, c'est ce que la personne doit faire. Samson, sa force se trouvait dans cette sept tresses. Comme Delilah l'avait dompté, l'avait envoûté, il a fini par livrer son secret. Bien aimé, avec qui est-ce que tu couches? Avec qui est-ce que tu vas? Aujourd'hui, tu ne vois pas femme avec un gros postérieur, quelqu'un qui est en forme. Bien aimé, beaucoup ont perdu l'onction. Beaucoup ont perdu leur héritage. Beaucoup ont perdu leur travail. À cause des envoûtements, bien-aimé. Tu es là avec ta petite femme. À un certain moment, c'est toi qui rentres dans un club. Bien-aimé, ceux que tu fréquentes sont capables de déteindre sur toi. Combien de fois les gens se sont mis dans des relations? Et puis aujourd'hui, rien ne va. Pourquoi? Parce que ces personnes ont pris quelque chose de toi pour aller te travailler. Combien de foyers aujourd'hui vivent sous le joug de l'envoûtement? Ton mari, que vraiment un monsieur gentil, vraiment un monsieur qui était doux. Depuis un certain moment, tu ne reconnais plus le monsieur. Pourquoi? Parce qu'il allait quelque part. Et on lui a donné une petite portion magique qu'il a consommée. Et jusque-là, le monsieur ne s'en sort plus. Amen, amen. On va marquer une pause musicale. Bien avant cela, vous pouvez appeler au 2x05 82 35 36, 2x05 82 35 36, ou au 07 58 46 90 39 pour participer à l'émission. Après la pause musicale, à tout à l'heure.

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1: Amis auditeurs, vous avez bien fait d'être sur la 104.8 FM depuis le diocèse de Yamoussoukro et sur la 104.7 FM depuis le diocèse de Mans. Je vous salue et que Dieu vous bénisse. Nous étions en train de parler de l'envoûtement bien-aimé de Dieu. Comment tu dois savoir que cette personne avec laquelle tu vis... Ok, je rappelle rapidement le numéro 2x05-82-35-36, 2x05-82-35-36 ou le 07-58-46-90-39, 07-58-46-90-39. Alors bien-aimé, comment tu dois savoir que la personne avec laquelle tu vis est sous le joug d'un envoûtement conjugal? Dans un premier temps, quand vous êtes couché, tu es avec ton homme, vous êtes couché, vous avez des problèmes à vous rapprocher l'un de l'autre. C'est-à-dire que quand vous êtes couché sur le lit, tu as l'impression qu'il y a une personne qui est au milieu de vous. Sur le lit conjugal, tu as l'impression qu'il y a une personne qui est au milieu de vous. Ça, c'est un signe qu'il y a un envoûtement qui plane sur le foyer. Le monsieur était bien, mais subitement, tu vois que le monsieur change carrément de comportement. Maman, il faut rentrer en prière. Il faut rentrer en prière. Frères et sœurs, on était à une évangélisation à Saint-André de Yopougon, dans la grande cour sur l'esplanade de Saint-André de Yopougon. Et pendant que l'homme de Dieu était en train de prêcher, il y a une dame qui passait sur le goudron. Et l'onction a pris la femme, elle est venue. Bien aimé, comment ça se passe? La dame est mariée, vit dans son foyer. Et elle avait séché ses habits dans la cour. Et un jeune du quartier est venu prendre un de ses dessous, un collant, et puis il est allé chez un marabout. Il a travaillé la dame. Et il paraît qu'il a mis un truc de cadenas, il a mis le nom de la dame dans le cadenas, le gars a fait des pratiques. Et il a prononcé, c'est un homme de foi, le nom de la dame, et puis il a fermé le cadenas. Et le gars lui a dit d'aller jeter dans la lagune. C'est-à-dire que le jour, on va pouvoir récupérer cette, comment on appelle ça, ce cadenas-là, c'est ce jour-là que la femme va être libérée. Mais comment ça fonctionnait? La dame est mariée, elle est couchée avec son mari. Une femme respectable. Elle dit, elle a l'envie du jeune jusqu'à, elle laisse son mari coucher. Elle va avoir des rapports avec lui. Tout le monde le savait au quartier, sauf le mari de la dame. Une femme vraiment respectable. Elle donnait tout ce qu'elle lui donnait, tout ce que, à ce dernier-là, à ce jeune-là, tout ce qu'il voulait. C'est ce jour-là que la dame passait et puis elle a entendu la prière. L'Esprit de Dieu l'a saisie depuis le goudron, soit allée la chercher. Elle est venue. C'est ce jour-là qu'elle a été libérée. Elle a pleuré de toutes ses larmes. Elle dit, c'est pas, mais elle dit qu'elle n'arrive pas à se passer de ce dernier-là. Ce jour-là, quand elle arrive au quartier, le jeune devient fou. Il devient fou et puis lui commence à parler dans le quartier. Que voilà ce qu'il a fait. La seule chose qu'il peut faire qu'il va être libéré, là, c'est d'aller récupérer le cadenas. Il va avoir ça où dans la lagune. Vous comprenez? C'est pour vous dire, bien-aimé, l'envoûtement est quelque chose qui tient. Ça existe bel et bien. Faites attention à la nourriture que on vous donne. Faites attention à qui, avec qui vous partez. Vous comprenez? Il y a des gens qui sont consacrés à des entités maléfiques. Tu vas avec ces personnes automatiquement. Il y a un de mes papas avec lesquels on priait. Un monsieur à qui je change beaucoup, il dit, hey, mon fils, on s'est promené aussi. Il dit, un jour, il va avec une jeune fille. Il va dans un hôtel avec elle. Ils se sont amusés. Il va, la jeune fille est couchée pendant qu'il est en train de se déshabiller. La jeune fille devient autre chose. C'est le gars qui l'a possédé là qui parle, la voix d'un homme qui parle au travers de la fille, que celle-là m'appartient. Tu lui as touché, tu vas voir ce qu'il a te montré. Il dit, mon fils, monsieur, habillé rapidement. Quand la dame, la jeune fille se retrouve, elle dit, ah, mais il y a quoi? Tu t'habilles déjà, tu n'as rien fait. Il dit, c'est bon, allons-y. Mais imagine cette jeune fille, tu vas avec elle. C'est-à-dire que l'esprit qui en elle parle. Il dit que ça, là, c'est sa propriété privée. C'est-à-dire que tellement toi, tu as fait école de courage, tu décides de foncer. Amen, amen. C'est pour dire quoi, frères et sœurs? Faisons attention aujourd'hui. Et il y a des gens aujourd'hui qui regardent ce qui est sur toi. C'est en fonction de ça, les gens viennent prendre leurs choses. J'étais avec mon modérateur un jour, après une mission, t'allais quelque part. Assis dans un restaurant, t'es en train de manger. Et la jeune fille qui sert dans le coin arrive. Elle nous regarde et puis elle dit, toi, j'ai un index. Elle dit, toi. Si je devais aller à quelqu'un parmi vous, c'est toi. C'est bon, il y a 8 ou 9 ans de cela maintenant. Venez franchement de commencer la mission, on était bien zélé. Je lui dis, mais... Et elle vient, elle dit, ça, et puis elle s'en va, elle vient, elle nous sert. Alors je lui demande de s'asseoir. Elle lui dit, mais ça veut dire quoi ce que tu viens de dire là? Elle dit non. Que elle, l'esprit qui est en elle, lui dit que c'est, si elle va à moi, en tout cas, sera grande dans le monde spirituel. Elle lui dit, mais pourquoi? Elle dit non. Que elle, ça veut dire qu'elle est en train de gravir des échelons. Et plus elle divise les foyers, plus elle arrive à diviser les foyers, elle atteint un certain niveau, un certain grade. Vous comprenez? Et aujourd'hui, Elle est en train de faire un truc, elle doit diviser 21 foyers. Des gens qui sont baptisés, mariés, devant Dieu, devant les hommes. C'est-à-dire que si elle arrive à diviser ces 21 foyers-là, comme elle arrive à les diviser, c'est-à-dire qu'elle voit un homme marié, elle va tout faire pour le séduire, comme pour Samson. Quand l'homme marié tombe dans son piège, une fois qu'elle est allée avec lui, c'est son foyer qu'elle vient de briser comme ça. Et si elle arrive à faire ça à 21 personnes, 21 chrétiens mariés, automatiquement, elle change de niveau. Au lieu de sortir les jeunes, les gars, façon, là, c'est avec les autorités, les boss, là, qu'elle va, c'est ce niveau-là qu'elle va atteindre. Vous comprenez? L'esprit qui est en elle, ça lui permet d'avoir des grades lorsqu'elle arrive à coucher à des hommes mariés, à diviser ses foyers-là. Bien-aimé, avec qui est-ce que tu es allé aujourd'hui et puis plus rien ne va dans ta vie? Avec qui tu es rentré en contact aujourd'hui et puis tes malheurs ont commencé? Vous comprenez? Alors, je poursuis pour dire quoi? Un changement brusque au niveau de la personne, avec le partenaire, bien la partenaire avec laquelle tu es, c'est qu'il y a quelque chose. Il y a quelque chose qui ne va pas. Vous comprenez? Tu es avec une femme. Je rends ce témoignage-là. Je me mets en contact avec une dame à Abidjan qui a fini ses études en Europe. Elle est venue travailler dans une grande boîte bien payée. Ses frères, ses soeurs, tout cela vivent avec elle. Elle leur a trouvé du travail. Mais à la fin du mois, là, ses frères, ses soeurs, pour lesquels elle a trouvé du travail, à la fin du mois encore, ils sont chez elle. Et puis elle leur donne de l'argent. Une belle dame. Alors, il y a un de mes papas avec qui on prie, qui met la dame en contact avec un de ses fils spirituels. Alors, les deux commencent une relation. Mais elle n'avait pas d'enfant. C'est comme ça qu'on me contacte pour prier avec la dame. Alors, je vais à Abidjan, on prie un peu et puis je reviens. Et un jour, je suis couché. C'est comme si la dame et moi, on était en train de marcher. La dame et moi, pendant qu'on est en train de marcher, elle me dévance un peu. Mais je vois que ce n'est pas la dame que je vois. Mais elle marche devant moi. Mais elle a l'apparence d'un homme. Alors je dis au Seigneur, mais qu'est-ce que ça peut signifier? Il me dit, non, spirituellement, c'est comme si elle est un homme. C'est pourquoi tous ses parents sont chez elle. C'est elle qui s'en occupe. Je dis, OK, qu'est-ce qu'on doit faire? Et le Seigneur me dit de faire une neuvaine à Marie, de faire les nœuds avec elle. Et puis après la neuvaine, de partir pour qu'on prie ensemble. Alors j'appelle le papa qui nous a mis en contact. Ah voilà le sens que j'ai eu. Donc lui, il appelle son bon petit qui est le mari de la dame. Ah vraiment, le berger m'a appelé, voilà ce qu'il a dit, suis ta femme. Le monsieur dit, ah, c'est Dieu même qui a parlé au berger parce que c'est ma femme, je suis couché avec elle. Mais quand il est couché avec sa femme, il dit, il a l'impression qu'il est couché avec un homme. Sa femme ne lui dit absolument rien, il n'arrive pas à avoir de rapport avec elle. Mais quand il va dehors, en tout cas ça fonctionne bien. Alors, le monsieur dit à la dame, ah voilà ce que le berger a vu. Elle dit non, qu'elle a son homme de Dieu, il va gérer. Jusqu'à ce qu'un jour, elles sont en train de marcher dans la rue, devant une mosquée, c'est une femme mendiante qui est venue l'attraper pour lui dire, il faut croire à ce que l'enfant là t'a dit. Là. C'est comme ça qu'elle vient voir le monsieur, le docteur, qui l'a mis en contact avec son mari pour dire, ah, j'ai marché dans la rue, voilà ce qu'une musulmane mendiante devant une mosquée est venue me dire. Alors appelle le berger, c'est comme ça qu'on entame la chose. On finit la neuvaine, je vais chez elle, on prie, je prie dans la maison, je prie pour les deux. C'est comme ça que 6 mois ou combien de mois après, elles prennent coussin, c'est fait des jumeaux. Vous comprenez? Donc quand il y a cet envoûtement, là, frères et sœurs, vous allez beau vous battre. Ça ne marchera pas. Ça ne marchera pas. Alors les changements brusques au niveau du partenaire ou bien de la partenaire, c'est que quelque chose ne va pas. Quelqu'un que tu aimes bien, à un certain moment tu ne comprends plus rien. La personne devient bizarre. C'est que il y a quelque chose. Tu es dans une relation avec quelqu'un, tu es dans le foyer. Malgré le nombre d'années, quand monsieur veut dire le nom de madame, c'est le nom de son ex, il dit. C'est-à-dire qu'il a connu la personne il y a longtemps. Et puis vous deux êtes mariés, ça fait des années. Mais au passage, ça peut arriver. De vouloir dire Gloria et puis de dire Marina, ça peut arriver. Mais toutes les fois, ça veut dire que la dame, toi tu connais l'ex de ton mari. Mais toute fois qu'il doit t'appeler, c'est le nom de son ex qui sort. C'est que cette dernière a envoûté ton mari. Voilà des petits signes. Vous comprenez? Tu es marié toi-même. Tu es dans le foyer avec ton homme. Mais tu as tendance, ou bien à ta femme, tu as tendance à penser à une fille que tu as connue, ça fait des années, il y a longtemps. Ou bien à ton premier amant. Bien-aimé, il y a quelque chose qui ne va pas. Quelque chose ne va pas. C'est que ce dernier, bien cette dernière-là, a fait quelque chose sur ta vie. Tu es dans une relation avec quelqu'un. Tu as tendance à comparer cette personne avec laquelle tu es là, à ton ex. Oh, lui, là, il parlait beaucoup. Toi, tu aimes trop te mettre en colère. Je pensais si c'était un JC, là, il allait m'appeler pour qu'on puisse échanger. Et toi, à ton tour. Non. Elle ne doit pas te comparer à ses ex ou bien à son ex. Toi, tu ne dois pas la comparer aux femmes que tu as déjà connues. c'est qu'il y a quelque chose qui ne va pas, frères et sœurs. C'est que quelque chose ne va pas. La solution, ce n'est pas de raisonner cette personne qui est sous le joug d'un envoûtement. Je vous dis, quand quelqu'un est envoûté, là, regardez Samson, quelqu'un qui est oint, quelqu'un à qui Dieu a donné cette force surnaturelle, c'est lui qui vient se coucher sur les genoux d'une prostituée. Vous comprenez? Sur les genoux d'une prostituée. Et puis, il livre son secret. Mais c'est parce qu'elle avait déjà dompté. Et le test a été clair. Comment te dompter, comment te lier? Mais c'est parce qu'il a été dompté, il a été lié, il a été envoûté qu'il ne pouvait pas parler devant Delilah. Vous comprenez? Donc, quand la personne est envoûtée, tu vas beau la raisonner, elle ne va pas t'écouter. La seule solution, c'est la prière. Tu connais quelqu'un qui est envoûté dans ton entourage. Il ne faut pas raisonner la personne. Tu vas beau parler la personne. Parce que plus tu parles, mais c'est là, mais ça devient grave. Mais la seule solution que je te propose, c'est la prière. Prie et puis confie le cœur de cette personne à Dieu. Parce que ses sentiments, son raisonnement, sa volonté, c'est une autre personne qui dirige ça. Donc tu vas beau lui parler, elle ne pourra pas t'écouter, elle ne va pas t'écouter. Je connais un monsieur qui était sous le joug d'un envoûtement. Ça veut dire qu'il est couché avec sa femme. Et puis il prend son téléphone et puis il est en train de flirter avec sa maîtresse. Ils sont couchés sur le lit conjugal. Sa femme est là. Et puis il échange avec l'autre à haute voix. Hein. Le monsieur doux que tu as connu là. Maman, est-ce que c'est comme ça il était quand tu le connaissais? S'il a eu ce changement là, c'est que c'est parce que quelque part on l'a lié, on l'a dompté. Depuis tu as parlé, tu parles, est-ce que tu as vu qu'il a changé? Non. Il n'a pas changé et puis il ne changera pas. C'est la prière seule qui peut faire que cet amour diabolique là va quitter. Il y a un moment comme ça. Envoûtement va tuer son mari. Quand je suis arrivé, il dit, maman, depuis tu parles, si papa a changé, il dit non. Il dit, il faut changer de méthode. Rappelle-toi dans les premières années quand vous êtes connus. Parce que, et puis quand la personne est envoûtée, c'est qu'elle te sort là. Tu te laves, tu ne peux pas devenir propre. C'est-à-dire que le monsieur, on dirait qu'il ne t'a jamais connu, on dirait que tu n'avais jamais vécu ce genre d'année là. Tu dis, mais c'est moi, hein, c'est moi la même. Hein. C'est moi, tu appelais chouchou bébé là. Il dit oui, et puis après. Vous comprenez? Nous avons un auditeur en ligne. Bonjour.
2: Bonjour, bonjour à vous.
1: Bonjour maman, comment vous allez?
2: Je vais bien, c'est maman Gouzé.
1: Maman, comment vas-tu?
2: Dieu fait grâce, vraiment, lui rend toute la grâce.
1: Ok, vous êtes à l'émission En eau profonde.
2: Oui. Je voudrais tout simplement vous dire bonjour et vous remercier pour l'émission.
1: Amen, amen, amen.
2: Parce que tout ce que vous venez de dire, j'ai vécu, c'est fait aussi.
1: Amen, amen.
2: Mais
1: amen.
2: Vraiment avec la prière,
1: c'est ça.
2: Tout rentre vraiment dans l'ombre.
1: Amen, amen.
2: Donc je voudrais exhorter toutes mes soeurs, mes frères, tous ceux qui sont dans ce problème, qui ont ces problèmes de téméraire dans la prière.
1: Amen, amen,
2: et
1: amen.
2: Et c'est la prière qui vraiment qui résout tout.
1: Amen, amen, amen.
2: Merci beaucoup pour l'émission.
1: On rend grâce à Dieu, maman Gossé. Vraiment, okay. Que Dieu te bénisse, maman. Et puis, merci pour ta participation à l'émission. Donc, je disais que le monsieur, il est couché avec madame et puis il flotte avec la maîtresse. La dame fait son repas préféré. Il vient, il met sa main dans la sauce et puis il verse sur sa femme. C'est quoi ça, là? Il dit sa femme sans déchet. Vous comprenez? C'est quelle odeur de déchet qui est sur toi, là? La dame, elle pleure. J'arrive, je lui dis, maman, les pleurs ne sont pas la solution. Les lamentations, les bavardages ne sont pas la solution. Quand il va rentrer, tous les soirs qu'il rentre, comment on appelle ça, enlève ses chaussures, enlève ses chaussettes, enlève sa bise. Fais comme tu le faisais. Elle dit, mon fils, c'est parce que tu n'es pas dans le foyer. Tu ne vis pas ça que tu racontes ça. Je lui dis, maman, vas-y. Ça veut dire que le monsieur sort. Il a des rapports intimes avec sa maîtresse. Il ne se nettoie pas et puis il vient à la maison. Vous comprenez? Allons-y, on a un autre auditeur encore en ligne. Bonjour, auditeur.
3: Bonjour mon frère.
1: Bonjour, comment vous allez?
3: Que Dieu vous bénisse.
1: Amen, amen.
3: Pour l'émission.
1: À qui ai-je l'honneur?
3: Je vais garder l'anonymat.
1: Il n'y a pas de souci. Anonymat de Yamsekoro, comment vas-tu?
3: Je vais bien.
1: Dieu merci.
3: Que Dieu vous accorde la santé, longue vie.
1: Amen, amen.
3: À continuer son œuvre que vous avez décidé pour rénover la radio.
1: Amen, amen, amen.
3: Vraiment, je vous suis reconnaissant.
1: Merci beaucoup, maman. Merci beaucoup, maman. Que Dieu
3: vous bénisse. Et vous nous apprenez beaucoup.
1: Amen, amen, amen. Merci, maman. Que la gloire soit rendue
3: à Dieu. Et je voudrais ouvrir une petite brèche.
1: Oui, oui.
3: Parce que j'ai mon fils. J'ai un seul garçon et une seule fille.
1: Oui.
3: Il roulait taxi ici. Mm-hmm. Il a pris sa maison dans un petit village de Yamsekoro.
1: Oui.
3: Il est là-bas.
1: Mm-hmm.
3: Et moi, étant mon premier fils,
1: c'est ça.
3: Je ne travaille pas. Donc, j'aurais souhaité que De la même manière que les petits boulots roulent taxi, ils donnent quelque chose à leur maman, j'aurais voulu que mon fils m'en donne régulièrement.
1: C'est ça.
3: Voici que c'est pas trop ça. Moi, j'ai prié, c'est mon frère qui a boité. On voulait quelqu'un pour faire une formation quelque part, mais ils vont donner un peu. Donc, ils ont pris mon fils, il s'est débrouillé là-bas. Donc, s'il m'a donné 15 000 ce mois, peut-être je dois attendre encore 3 mois avant d'en avoir. Et récemment, je suis allée le rendre visite. Il m'a dit, ah maman, j'ai engrossé une fille. Donc, ceci étant, le minimum que par moment je t'envoie, ça ne pourrait pas être régulier parce que je ne dois pas avoir le visage dressé ailleurs. J'ai dit, en bon, tu n'es pas marié, tu n'as pas encore les moyens de ta politique. Et à cause de l'embryon fœtus qui n'est pas encore né, moi, je dois rester comme ça. Vraiment, je ne suis pas d'accord. Et mon fils est fâché contre moi. En venant même pour me payer le transport, il a bavardé. Tout récemment, il dit qu'il va le rendre visite. Il dit, maman, il n'était pas encore appelé, il faut rester là-bas. Donc moi, je prie Dieu pour que si c'est un envoûtement, ou bien cette dernière, moi, je souhaiterais me la connaître parce qu'elle a un soco, toi, tu es là-bas. Bon, cette dernière va à l'école. Qu'est-ce qui prouve que la grossesse est pour toi? Il me dit, maman, c'est pour moi. Grossesse, il n'a même pas 6 mois. C'est pour aller faire trousseau de berceau. C'est qu'on doit attendre pour faire là. Il est chaud, chaud pour le faire. Et puis nous autres, il doit nous le dire. Donc, ça me fatigue. Et vraiment, si je pouvais avoir ton numéro en antenne, on allait échanger plus pour que je puisse être patient. Je peux prier pour que Dieu le délivre si c'est un envoûtement.
1: Il n'y a pas de problème, maman.
3: Donc, merci beaucoup.
1: Merci beaucoup, maman. Il n'y a pas de souci.
3: Okay.
1: Oui, vous allez appeler hors antenne, ils vont vous remettre le numéro et puis on va s'appeler après.

0: Dieu, vous nous nourrissez vraiment de la parole de
1: amen,
0: Dieu.
1: Amen,
0: la,
1: amen,
0: la
1: amen.
0: Grâce. Parce que vous nous vous en vraiment merci.
1: Amen, merci beaucoup,
0: papa. Maintenant, berger, moi, je suis seul.
1: Mm-hmm.
0: Je ne sais pas si je suis dans un carambou, mais je suis seul.
1: Ok.
0: Voilà, je suis seul. Donc, okay. Je voulais vous présenter ma situation. Que
1: voilà, vous appelez hors antenne. Vous appelez hors antenne et puis elle va vous remettre le numéro et puis on va s'appeler.
0: D'accord.
1: Merci d'accord, beaucoup, papa. Entendu. Que Dieu vous fortifie, que Dieu vous bénisse.
0: Merci beaucoup et bonne émission à vous.
1: Amen. Merci, papa. Amen, amen. Voilà, on va continuer. Nous sommes presque au thème des 1 heure qui nous sont reparties. Nous allons résumer pour dire que nous étions à l'émission Eau Profonde. Nous étions à l'émission Eau Profonde et le thème qu'on a abordé, c'est sur les envoûtements, sur l'envoûtement. On a vu la première partie aujourd'hui qui est l'envoûtement conjugal. J'espère qu'avec la grâce de Dieu, Dieu a su vraiment, comment on appelle ça, toucher quelques points. Ce n'est pas pour faire l'apologie de l'envoûtement, non. Et sachez que la Bible condamne cela. Ceux qui font les enchantements, tout ça, c'est des choses que Dieu condamne. Bien-aimé, tu peux rentrer dans l'envoûtement. Tu peux avoir ces... Fais ces pratiques occultes-là. Mais laisse-moi te dire que ça prendra fin un jour. Et quand ça prend fin, dis-toi que ça dit que tu es parti pour échouer dans tous les aspects de ta vie. Vous comprenez? Ce n'est pas la meilleure pratique, ce n'est pas la bonne pratique, frères et sœurs. Le vrai amour vient de Dieu, parce que Dieu lui-même, il est amour. Alors, ne tente jamais de prendre une force occulte, aller faire des pratiques, des incantations pour avoir l'amour de quelqu'un. Ce n'est pas possible. Ça, ce n'est pas de l'amour, frères et sœurs. Et pour rien au monde, ne cherche à faire ce genre de pratiques-là. Amen, amen. Alors, comme je le disais, le temps que nous sommes partis tire à sa fin. Et déjà, on est au thème de notre émission. Le lundi prochain, avec la grâce de Dieu, on va aborder, il y a plusieurs aspects, envoûtement financier, sanitaire, professionnel, tout ça. Il y a des secrets qu'on va vous donner. Quand quelqu'un dans ton entourage, au niveau du travail, dans ton entourage, comment ces personnes-là peuvent t'envoûter? L'envoûtement conjugal, lundi prochain, on va encore pousser la réflexion encore. Il y a des choses qu'on va vous dire encore. L'envoûtement scolaire, comment à l'école les gens arrivent à envoûter les enfants. Pour tous ceux qui sont du côté du lycée BAD, le mercredi 7 mai, nous aurons une très grande journée de prière au lycée BAD. Ça commence à partir de midi jusqu'à 16h. Je serai là-bas avec vous. C'est une prière écuménique qu'on a organisée avec la cellule évangélique au niveau du lycée BAD. Donc, mercredi prochain, après demain, le mercredi 7 mai, nous serons au lycée BAD de 12h à 16h. Alors, tous, vous êtes invités. Élèves, parents, parents d'élèves qui avaient des enfants en classe d'examen. C'est ceux qui traversaient, pas seulement que pour les élèves. Même tous les membres de l'administration, vous êtes tous invités. Alors, venons ce jour-là. Dieu va nous révéler beaucoup de choses. Le thème principal de cette journée de prière, Dieu fera de toi la tête et non la queue. Amen, amen. Alors, je vous invite à ce grand programme. Une autre information. La Fraternité Notre-Dame de la Délivrance organise avec Radio Maria un grand temps de prière qui est dénommé Galilée 2025. C'est l'une de nos activités phares. Galilée 2025, nous sommes à la 8e édition. Ça se passera aux côtés de Saint-Jean, du côté de Saint-Jean de Morophée, du 28 mai au 1er juin, à la veille de l'Ascension. Alors, il y a des éminents hommes de Dieu qui viendront. Le modérateur Éphélin de Lucrèce, le professeur des professeurs du 15-22, il sera avec nous. Le modérateur à la voix Saint-Blanc sera avec nous. Notre maman, la berger Emmanuel Faure sera avec nous. Le berger, notre papa, notre doyen, Robert Manawa sera également avec nous. Pour ne citer que ceux-là bien-aimés. Le père Angoura Eugène sera avec nous. Et d'autres encore qui n'ont pas encore confirmé, nous sommes en pour parler avec eux, pour vous dire qu'il y aura vraiment de grands hommes de Dieu qui seront là. Alors, je vous invite du côté de Morophée, du 28 mai au 1er juin 2025, côté de Saint-Jean de Morophée. Ça sera de 14h à 20h. Il y aura des temps d'enseignement, de prière. Le thème principal, Galilée 2025, est dénommé Galilée de la puissance divine. Vous comprenez? Alors, Dieu va nous démontrer qu'il est encore d'actualité, n'est pas démodé. Alors, j'ai été très content d'animer cette émission-là. C'était votre serviteur, le modérateur Jean-Claude, à la partie technique, c'était Raïssa Touré. Et ma lectrice était Miss Gloria Bailly. Que Dieu vous bénisse. Très bonne semaine à vous. Nous avons prié au nom du Père et du Fils et du Saint-Esprit.
2: Amen.
1: Amen.

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2: Ils sont nombreux, assez nombreux les événements difficiles qui obscurcissent l'horizon de ma vue. Mais quand je lève les yeux, au fond de moi, tout ce qui est ténèbres de peur est éclairé par la lumière de la résurrection, et une présence vient me rassurer pour que je puisse faire des pas de géant et marcher dans l'assurance. Elle est glorieuse.

Mais je sais que tu te lèveras, et tu te lèveras le dernier. 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
0: Pour votre salut, il est 2h.
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5: Sainte Marie, femme de notre époque, en te donnant à nous comme mère, Jésus a fait de toi non seulement la compatriote de chacun, mais aussi sa contemporaine, prisonnière du même fragment d'espace et de temps. C'est pourquoi nul ne peut te considérer comme éloigné de nous du fait de la différence des générations. Et il n'est pas permis de soupçonner que tu ne sois pas capable de comprendre les drames de notre temps. Fais que nous puissions te sentir proche de nos problèmes, comme quelqu'un qui les partage et en connaît l'aspect dramatique inédit. Viens auprès de nous et écoute-nous te confier les angoisses quotidiennes qui assaillent notre vie moderne. L'incertitude de l'avenir, la peur de ne pas y arriver, l'usure des relations, l'instabilité des affections, les difficultés de communication avec ceux qui nous sont le plus chers, le vertige des tentations, la tristesse des chutes, le regret du péché. Sainte Marie, fais-nous sentir ta présence rassurante, qu'il n'y ait jamais un appel où résonne notre nom, dans lequel, sous la même lettre alphabétique, ne résonne aussi le tien, et où l'on entend de répondre « présente » comme une ancienne amie d'enfance.
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1: Au nom du Père et du Fils et du Saint-Esprit, Amen. Dieu, au-delà de tout créé, nous ne pouvions que t'appeler l'inconnaissable. Béni sois-tu pour l'autre voix qui sait ton nom, qui vient de toi et donne à notre humanité de rendre grâce. Toi que nul n'a pu voir, nous te voyons prendre ta part de nos souffrances. Béni sois-tu d'avoir montré sur le visage bien-aimé du Christ, offert à nos regards, ta gloire immense. Seigneur, c'est par ce hymne que nous venons te confier le déroulement de cette émission. Remplis-nous de ta présence et qu'au travers de ces faits vécus, des cœurs soient convaincus de ta vérité. Merci Seigneur. Je te salue. 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

Après la réforme, que devient le catholicisme? L'occasion vous est donnée, aujourd'hui, de comprendre et de savoir ce qu'est devenue l'Église catholique. C'est ce qu'on a appelé le renouveau catholique entre le XVIe et le XVIIe siècle. Si la ferveur et l'inquiétude religieuse ont fait surgir des réformateurs qui se séparent de Rome, elles sont aussi à l'origine de nombreux essais de réforme à l'intérieur même de l'Église romaine. Ces efforts partent souvent de la base. La fidélité franciscaine fait naître une nouvelle branche religieuse, les Capucins, en 1526. Une sorte de confrérie qui rassemble des laïcs et des prêtres. L'oratoire de l'amour divin se répand dans plusieurs villes d'Italie dès le début du XVIe siècle. Ses membres prient ensemble et s'occupent des pauvres et des malades. Des évêques y sont affiliés. L'un d'eux, Ghiberti, qui avait appartenu à la curie romaine, se consacre tout entier à son diocèse de Vérone. Pendant 15 ans, il le réforme, insistant sur la résidence et la formation intellectuelle du clergé, sur la dignité du culte. Un autre membre de l'oratoire, le prêtre Gaétan de Thienne, fonde en 1524 une société de prêtres, les Théatins, qui associe l'apostolat de tous les jours à la régularité de la vie religieuse. C'est le point de départ des clercs réguliers, nouvelle forme de vie sacerdotale et religieuse, dont les plus illustres représentants furent les jésuites fondés par l'Espagnol Ignace de Loyola. Converti après une blessure reçue au combat, celui-ci transcrit son expérience personnelle dans son ouvrage « Les exercices spirituels » qu'il propose à ceux qu'il rencontre au cours de ses tournées et tout particulièrement aux compagnons qu'il rassemble à Paris en 1534. Le groupe devient en 1540 la Compagnie de Jésus. Par un quatrième vœu d'obéissance au pape, les jésuites signifient leur volonté de répondre à tous les besoins de l'Église de leur temps. Ils œuvrent dans l'enseignement, fondant de nombreux collèges, dans la direction spirituelle et dans les missions lointaines. Parlons à présent du Concile de Trente. Tout le monde crie « Concile, Concile », disait le nonce du pape au moment où Luther comparaissait à Worms devant Charles Quint en 1521. Pendant longtemps, les papes sont réticents à la convocation d'un concile. Les guerres incessantes entre l'empereur et le roi de France font obstacle à la réunion. Le pape Adrien VI, hollandais, dernier pape non italien avant Jean-Paul II, reconnaît les fautes de l'Église romaine, mais il ne fait que passer. Son successeur, Clément VII, s'allie avec François Ier. Les troupes impériales, en partie luthériennes, saccagent Rome en mai 1527. Sept jours de pillage, de viol, de sacrilège où l'on vit le jugement de Dieu. Le pape Paul III avait un passé douteux. Converti avec l'âge,
il se décide à la réunion d'un concile. Il constitue une commission de réforme avec des cardinaux remarquables. Une attitude défensive prévaut. En 1542, le pape réorganise l'Inquisition romaine qui prend le nom de Saint-Office. Le maître général des Capucins est passé à la réforme. Le concile réussit finalement à s'ouvrir à Trente, en Italie, le 13 décembre 1545. Gloria.

Comment se déroulèrent les travaux du Concile? La ville de Trente, au cœur des Alpes, dans la vallée du Haut-Adige, avait été imposée par Charles Quint. Dans cette ville impériale de culture italienne, on espérait la venue des Allemands. Il n'y avait au début que 34 participants pour représenter l'Église universelle qui comptait 500 évêques. Le nombre augmenta un peu au cours du Concile pour atteindre un maximum de 237 dans les dernières réunions. Les pères du Concile sont en majorité méditerranéens. À eux seuls, les Italiens ont constitué souvent les trois quarts de l'Assemblée. Les Français ne vinrent en nombre qu'à la fin. Trente représente une démarche extrême des hommes du Sud à la rencontre des hommes du Nord pour conjurer un mal venu du Nord, mais les hommes du Nord ne sont pas venus. Les ambassadeurs, des princes, interviennent, on donne des fêtes, on se querelle sur des questions de préséance, les rumeurs d'épidémie et de guerre sèment la panique. Le concile est présidé par des légats du pape. Ils ne peuvent prendre aucune décision importante sans l'avoir consulté. Il fallut s'y reprendre à trois fois pour mener le concile à terme. Sous Paul III, on se réunit de 1545 à 1547 à Trente, puis on se déplaça à Bologne où l'on ne fit rien. Le pape Jules III réunit de nouveau le concile à Trente de 1551 à 1552. Quelques délégués protestants vinrent alors. Paul IV, pape de 1555 à 1559, un vieillard têtu, décide de réformer l'Église sans concile par ses propres moyens, essentiellement l'Inquisition et la destruction des mauvais livres. La chasse aux hérétiques atteint des cardinaux. Les œuvres d'Érasme sont brûlées. La traduction de la Bible est interdite. Le pape Pie IV décide la reprise du concile de 1562 à 1563. Le cardinal Morone, une des victimes de Paul IV, fait aboutir l'Assemblée. Les pères présents approuvent toutes les décisions prises depuis 1545, les 3 et 4 décembre 1563. Le cardinal de Lorraine lance 11 acclamations. On se sépare en s'embrassant et en pleurant de joie. Quelles furent les décisions conciliaires? Jamais

filières furent le fruit d'une longue réflexion, comme ceux qui traitent de la justification, la collaboration de Dieu et de l'homme dans le salut. D'autres tests sont marqués davantage par l'antiprotestantisme. Certains comportements furent condamnés simplement parce que les protestants les pratiquaient, par exemple la liturgie dans la langue de tous les jours. Parmi les décisions pastorales, la demande de fondation des séminaires eut de grandes conséquences pour l'avenir de l'Église.

Comment les papes appliquèrent-ils les décisions du concile? Le concile avait laissé au pape le soin de faire appliquer ses décisions. Pie IV publie officiellement les décrets et constitue une commission d'application. Le pape Pie V, ancien inquisiteur qui fut canonisé, met au premier plan la lutte contre les hérétiques et contre les Turcs en 1571. Il publie successivement le catéchisme romain, appelé parfois catéchisme du Concile de Trente, le breviaire romain et le missel romain qui vient de retrouver un regain d'actualité. Pour lutter contre l'anarchie liturgique, le pape impose un test uniforme pour la messe et demande la suppression des liturgies qui ont moins de 2 siècles d'existence. Les plus anciennes peuvent se maintenir. Grégoire XIII réforme le calendrier en supprimant 10 jours en 1582 pour que les saisons retrouvent leur date normale. Il fonde de nombreux collèges et séminaires, dont l'université grégorienne, et institue les nonces permanents auprès des souverains. Sixte Quinte met en place un gouvernement central de l'Église sous la forme des 15 congrégations romaines, sorte de ministère qui assiste le pape dans le gouvernement de l'Église et des États pontificaux. Les cardinaux, dont le nombre monte à 70, sont répartis dans ces congrégations. Enfin, Paul V publie en 1614 le rituel romain, test et règles à suivre dans la célébration des sacrements. Rome s'embellit et prend figure de capitale du monde catholique. La coupole de la basilique Saint-Pierre est achevée en 1590. Au siècle suivant, le Bernin donnera à l'édifice et à son site, par la construction de la colonnade, sa physionomie définitive. Les années 5

1575 et 1600 remportent un grand succès. L'application du concile dans les pays catholiques dépendait en partie de la volonté des souverains. Philippe II d'Espagne reçoit très vite les décisions conciliaires. Ailleurs, les réticences sont nombreuses. En Allemagne, les empereurs auraient voulu obtenir le mariage des prêtres. En France, jugeant que le concile porte atteinte à leur pouvoir, les rois de France en refusent la publication. Pourquoi dit-on réforme catholique et contre-réforme? Le concile passa dans la vie de l'Église grâce à un certain nombre de personnages qui y consacrèrent toute leur énergie. Il s'agissait de supprimer les abus, d'instruire les chrétiens, de former le clergé. Mais en même temps, on voulait lutter contre la réforme protestante et regagner le terrain perdu, y compris parfois par les armes. C'est pourquoi on parle à la fois de réforme catholique et de contre-réforme. Les différents aspects sont mêlés. Qui sont Pierre Canisius et Charles Borromée? Né en 1521 et mort en 1597, Pierre Canisius, jésuite hollandais, parcourt inlassablement l'Europe et particulièrement les pays germaniques pour mettre en place la réforme catholique. Conseiller des princes et des évêques, il donne à l'éducation religieuse la première place, fondant de nombreux collèges et publiant plusieurs catéchismes dont le succès fut prodigieux. À Milan, Charles Borromée représente le modèle de l'évêque selon le Concile de Trente. Il mène une vie d'une grande austérité, réunit conciles provinciaux et synodes diocésains, fonde collèges et séminaires. Son dévouement lors de la peste de 1576 impressionne. Ses décisions publiées dans l'ouvrage « Les actes de l'Église de Milan » comme son instruction aux confesseurs se répondent dès son vivant dans toute l'Europe catholique.

0: Auditeurs et auditrices, permettez-moi de vous faire écouter ce beau poème de Jean de la Croix avant de nous quitter. Il est intitulé « La fontaine ». Jean de la Croix composa ce poème à Tolède dans l'obscurité du cachot où les opposants à la réforme du Carmel l'avaient enfermé. Le thème de la nuit revient souvent chez Jean. Elle symbolise la foi, chemin de la rencontre avec Dieu. La fontaine. Je sais bien, moi, la fontaine qui sourd et coule malgré la nuit. Cette fontaine éternelle et secrète, je sais bien, moi, où elle a sa cachette malgré la nuit. Son origine, je l'ignore, point n'en a-t-elle, mais je sais que toute origine vient d'elle malgré la nuit. Je sais qu'il ne peut y avoir chose aussi belle que le ciel et la terre s'abreuvent en elle malgré la nuit. Je sais bien qu'on n'y saurait trouver pied et que nul ne la peut passer à gué malgré la nuit. Sa clarté n'est jamais obscurcie et je sais que d'elle toute lumière est sortie malgré la nuit. Je sais que ses courants sont si riches qu'ils arrosent les enfers et le ciel et les peuples malgré la nuit. Le courant qui naît de cette fontaine, je sais bien qu'il est aussi vaste qu'elle est puissant, malgré la nuit. Le courant qui des deux procède, je sais qu'aucun des deux ne le précède, malgré la nuit. Cette fontaine éternelle est cachée dans ce pain vivant pour nous donner la vie. Malgré la nuit. En lui, elle appelle toutes les créatures et elle se rassasie de cette eau, mais dans le noir, car il fait nuit. Cette fontaine vivante que je désire, je la vois dans ce pain de vie malgré la nuit. Dans Yvonne Pelle-Duel, Saint Jean de la Croix, et la nuit mystique, 1960. N'est-elle pas à la fois riche et profonde, cette inspiration poétique? Nous aussi aspirons fortement à cette fontaine vivante afin que son eau vive inonde la sécheresse de nos cœurs et que sa lumière illumine les ténèbres de nos vies, puisqu'elle reste et restera éternelle malgré la nuit. C'était Philomène Kofi Diako pour Histoire de l'Église.
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0: Pour votre salut, il est 3 heures.
3: La parole est une lampe à mes pieds et une lumière sur mon sentier. Psaume 119, verset 105.
4: La révérende sœur Annick Marie-Antoine Ouattara nous propose un enseignement sur le thème « Le Seigneur m'a envoyé porter la bonne nouvelle aux pauvres, panser le cœur meurtri. » Isaïe 61, verset 1.

0: Le privilège le plus grand que j'ai reçu.
1: The most big privilege I've received.
0: C'est d'avoir été sauvé par Jésus-Christ de Nazareth.
1: To have been saved by Jesus Christ of Nazareth.
0: Le titre de gloire que je réclame.
1: The title of glory that I would like to have.
0: C'est d'être fille du Père.
1: Is to be the daughter of the Father.
0: La Bible dit.
1: The Bible says.
0: Si Dieu est pour toi.
1: If God is for you.
0: Qui peut être contre toi?
1: Who can be against you?
0: Et c'est la parole qui conduit ma vie.
1: And this is the word that
0: je voudrais que Dieu soit pour moi.
1: I would like God to
0: c'est
1: be
0: pour
1: for
0: cela
1: me.
0: Nous allons le couronner comme roi maintenant.
1: This is why we will crown as king now.
0: Seigneur, je te couronne comme roi de ma vie.
1: Lord, I crown you as king of my life.
0: Roi de cette assemblée.
1: King of this assembly.
0: Je voudrais que ta seigneurie se manifeste dans nos vies.
1: I'd like you to become Lord in our life today.

0: adoration.
1: I thank you. You have followed me in this adoration.
0: Le thème qu'on m'a demandé de partager avec vous.
1: The theme which has been given to me.
0: Est tiré du livre d'Isaïe.
1: Is withdrawn from the book of Isaiah.
0: En son chapitre 61.
1: Chapter 61.
0: Le verset 1.
1: Verse 1.
0: L'esprit du Seigneur Yahvé est sur moi.
1: The spirit of the sovereign Lord is upon me.
0: Car Yahvé m'a donné l'onction.
1: Because he has given me the anointing.
0: Il m'a envoyé porter la bonne nouvelle aux pauvres.
1: He has commissioned me to encourage the poor.
0: Annoncer aux captifs la libération.
1: To decree release of captive.
0: Panser les cœurs meurtris.
1: To help the broken hearted.
0: Et aux prisonniers la délivrance.
1: And to set free prisoners.
0: C'est une parole de grâce, frère.
1: It's a word of grace, brothers.
0: Et avant d'entrer dans cet enseignement, je voudrais, comme l'a fait mon frère Yves,
1: before entering in this teaching, I would like
0: situer le contexte dans lequel Isaïe nous parle.
1: To tell you the context in which Isaiah is talking to us.
0: Hier, le texte qui nous a été partagé appartenait au premier Isaïe.
1: Yesterday, the text which has been shared was from first Isaiah.
0: C'est le troisième Isaïe.
1: This afternoon, it is the third Isaiah.
0: Ça se passe dans les années 537-420 avant Jésus-Christ.
1: It happened in the years 537 before Jesus.
0: C'était la période après l'exil.
1: It was the period after the exile.
0: On nous partage depuis quelques jours la vision d'Ézéchiel.
1: We are sure the vision of Ezekiel since some days.
0: Ézéchiel a prophétisé dans la vallée alors que le peuple était esclave à Babylone, en exil à Babylone.
1: Ezekiel prophesied in the valley while the people were slaves in Babylon.
0: Et voici que dans les années 538, and Israël reçoit la libération de Babylone et il peut retourner sur sa terre.
1: And in the year 537, Israel received freedom and can go back on his land.
0: Il arrive à Jérusalem.
1: And they reach Jerusalem.
0: Et il trouve le temple qui a été détruit.
1: And they find the temple has been destroyed.
0: Une blessure pour le peuple d'Israël.
1: An injury for the people
0: of Israel. Lorsqu'on sait comment le temple lui tient à cœur.
1: When we know the importance of the temple for them.
0: Sa Jérusalem est dévastée.
1: The Jerusalem is destroyed.
0: Et il se dit, il faut que je rebâtisse le temple.
1: And they tell themselves, we must rebuild the temple.
0: Et il commence à bâtir le temple avec la première vague d'exilés.
1: They start to rebuild the temple with the first wave of exiled.
0: Et il y a une autre vague d'exilés qui revient à Jérusalem.
1: Another wave of exiled come back to Jerusalem again.
0: Et ils se retrouvent déçus.
1: And they are deceived.
0: Parce qu'il y a une profonde crise d'espérance.
1: Because there is a deep crisis of hope.
0: Israël se dit, mais comment Dieu que nous avons prié pendant des années?
1: Israel says, how God we prayed years ago.
0: Nous, le peuple de l'Alliance,
1: we are the people of the covenant.
0: Nous avons été menés en exil.
1: We have been led into exile.
0: Et maintenant, voici que notre ville, Jérusalem, est dévastée.
1: And now our city, Jerusalem, is destroyed.
0: Le temple est détruit.
1: The temple is destroyed.
0: Et sous le prêtre Josué,
1: and under the priest Joshua,
0: et le gouverneur Zorobabel,
1: and governor Zorobabel,
0: ils vont se dire, on va prendre du courage.
1: They will say, let's take courage.
0: Et nous allons tout refaire comme avant.
1: And we will do everything as in the past.
0: Malheureusement,
1: unfortunately,
0: la crise d'espérance était tellement profonde,
1: the crisis of hope was so deep that
0: qu'ils n'ont pas pu atteindre leur objectif au départ.
1: They have not been able to reach the target.
0: Et il se trouvait aussi que dans ce contexte-là, il y avait une véritable dépravation.
1: It happened that in this moment there were the collapse of virtues
0: lié au syncrétisme et à l'idolâtrie.
1: Linked to idolatry and syncretism.
0: Le peuple qui était resté,
1: the people who remained,
0: qui avait perdu espoir en Yahvé son Dieu,
1: who lost hope in his God,
0: priait en s'attachant à d'autres dieux,
1: was praying other gods.
0: Il se trouve aussi que dans ce contexte d'Israël,
1: it happened that in this context also,
0: il y avait un troisième fléau,
1: there were a third plague,
0: la haine entre les frères,
1: hatred between brothers and sisters.
0: Parce qu'il y avait quatre types de personnes à Jérusalem à cette époque.
1: Because there were four kinds of people in Jerusalem at that time.
0: Tous les Juifs qui revenaient de l'exil.
1: Jews who came from exile.
0: Les Juifs qui étaient restés sur place et qui ont pillé ce qui appartenait aux autres.
1: And Jews who remained in Jerusalem and who plundered what was belonging to the one who ran from Jerusalem.
0: Les étrangers.
1: Foreigners.
0: Qui ont profité de la situation.
1: Who took opportunity of this situation.
0: Et les Juifs de la diaspora qui se sont dit maintenant que nous avons nos terres, nous revenons.
1: And Jews who lived outside the country and who came back.
0: Il y avait un véritable problème économique.
1: There were a true economical problem.
0: C'est pour cela que le prophète Zacharie va parler à Zorobabel, chapitre 4, verset 6.
1: This is what prophet Zechariah will talk to Zorobabel.
0: Ce n'est ni par la force.
1: It's not by power.
0: Ce n'est ni par la puissance.
1: Nor by force.
0: C'est par mon esprit.
1: But by my spirit.
0: Que tu pourras rebâtir cette ville.
1: That you'll be able to rebuild this city.
0: Frères, c'est dans ce contexte qu'Isaïe va parler.
1: Brothers, in this environment, Isaiah will talk.
0: En disant peuple d'Israël.
1: He will say people of Israel.
0: Ne sois pas découragé de ton Dieu.
1: Do not be discouraged of your God.
0: Parce qu'il y a une promesse excellente pour toi.
1: Because he has an excellent promise for you.
0: L'esprit de Yahvé.
1: The spirit of the Lord.
0: Hallelujah.
1: Hallelujah.
0: L'esprit de Yahvé.
1: The spirit of the Lord.
0: Est sur moi.
1: Is upon me.
0: Il m'a consacré par l'onction.
1: He has consecrated me by the anointing.
0: Pour faire d'excellentes choses dans vos vies.
1: To make excellent things in your life.
0: Et du coup,
1: so,
0: quand Jésus arrive,
1: when Jesus comes,
0: parce qu'en fait, si vous vous souvenez, c'est avec cette parole que Jésus commence son ministère pour le public.
1: If you remember, Jesus started his prophetic ministry with this word.
0: Il est baptisé dans le Jourdain.
1: He is baptized in the Jordan waters.
0: Il est conduit au désert.
1: He is led into the wilderness.
0: Il est tenté par le diable.
1: He is tempted by the devil.
0: Il écrase le pouvoir de Satan.
1: He crushes the power of Satan.
0: Et il rentre dans la synagogue.
1: And he enters the synagogue.
0: Et il dit, l'Esprit du Seigneur est sur moi.
1: And he said, the Spirit of the Lord is upon
0: il
1: me.
0: Il m'a consacré par l'onction.
1: He has consecrated me by the anointing.
0: Oh, hallelujah.
1: Hallelujah.
0: C'est dans ta vie que Jésus rentre. Avec cette parole.
1: With this word.
0: L'Esprit de Yahvé est sur moi, Jésus.
1: The Spirit of the Lord is upon me, Jesus.
0: Il m'a consacré par l'onction.
1: He has consecrated me by the anointing.
0: Écoute, ma sœur ou mon frère.
1: Listen, brothers and sisters.
0: Tu vas oublier que tu es venu avec un voisin ou une voisine.
1: You'll forget that you came with a neighbor.
0: Et tu vas te représenter quelque chose d'essentiel.
1: You will represent something essential for you this afternoon.
0: Tu es unique au monde.
1: You are only one in the world.
0: Et si pour toi seul Jésus devait rentrer dans la synagogue,
1: and if for only you Jesus had to enter the synagogue,
0: il l'aurait fait.
1: He would have done it.
0: Et il rentre dans ta vie.
1: And he enters your life.
0: Et il dit, and il m'a consacré.
1: And he says, he has consecrated me.
0: Pour apporter la bonne nouvelle aux pauvres.
1: To bring the good news to the poor.
0: Mon enfant, je sais que tu es un pauvre.
1: My son, I know you are poor.
0: Même quand tu penses que tu es riche.
1: Even when you think you are rich.
0: Je sais que tu es un pauvre.
1: I know that you are poor.
0: Même si tu as de l'argent.
1: Even if you have money.
0: Dans le fond de ton cœur, je sais qu'il y a un besoin.
1: In the depth of your heart, I know that there is a need.
0: Même si tu as toutes les richesses du monde.
1: Even if you have all the riches of the world.
0: Dans ton cœur, je sais que tu as un besoin.
1: In your heart, I know that
0: un besoin que nul ne peut combler.
1: A need that nobody can fill.
0: Et c'est la place que je veux prendre.
1: And it is the place I want to take.
0: Il dit,
1: he says,
0: même si,
1: even if,
0: tu as fait l'expérience fondamentale que tu es pauvre.
1: You have made a fundamental experience that you are poor.
0: Même si tu sais que tu es pauvre.
1: Even if you know that you are poor.
0: J'ai le pouvoir maintenant d'entrer dans ta vie.
1: I have the power to enter in your life.
0: Pour occuper la place qui est la mienne.
1: To occupy the place which is mine.
0: Et cette place.
1: And this place.
0: C'est la place du roi.
1: Is the place of the king.
0: C'est pourquoi.
1: This is why.
0: Frères et sœurs.
1: Brothers and sisters.
0: Je crois qu'il y a une promesse pour nous.
1: I think there is a promise of, for us in this forum.
0: Quand il dit l'Esprit de Dieu est sur moi pour annoncer la bonne nouvelle aux pauvres.
1: When he said the Spirit of God is upon me to proclaim the good news.
0: Cette bonne nouvelle est la même depuis celle que nous avons entendue il y a 2000 ans.
1: This good news is the same we heard 2000 years ago.
0: Lorsque les femmes ont trouvé le tombeau vide.
1: When ladies found the tomb empty.
0: Jésus dit, j'ai payé le prix pour toi.
1: Jesus said, I've paid the price for
0: et
1: you.
0: Et c'est cette bonne nouvelle que je viens t'annoncer, c'est que l'Esprit de Dieu étant sur moi, je paye le prix pour toi. Le prix de ta condamnation a été racheté maintenant.
1: The price of your condemnation has been redeemed now.
0: This aucune réclamation ne peut avoir pouvoir sur ta vie.
1: No reclamation can have power on your life.
0: Parce que moi, Jésus-Christ de Nazareth,
1: because I, Jesus Christ of Nazareth,
0: quand je me couchais sur cette croix,
1: when I was laying on his cross,
0: je disais, c'était pour toi, Annick Marie-Antoine.
1: It was for you, Annick Marie-Antoine.
0: C'était pour toi, Myriam.
1: It was for you, Myriam.
0: C'était pour toi, Béatrice.
1: It was for you, Béatrice.
0: C'était pour toi, Clément Akobé.
1: It was for you, Clément Akobé.
0: Satan n'a plus de pouvoir sur toi.
1: Satan has
0: je brisais son autorité, son pouvoir.
1: I have overcame his power and his authority.
0: C'est cette bonne nouvelle que je viens t'annoncer.
1: This is the good news I want to tell you.
0: Si le preuve du temps présent,
1: if the prince of the current world,
0: t'a fatigué et affaibli,
1: has tired and weakened you,
0: si tu es dans une étape d'exil spirituel,
1: if our eyes don't have spiritual exile,
0: si tu ne sais plus où tu en es,
1: if you don't know where you are anymore,
0: si le temple de ta vie a été détruit,
1: if the temple of your life has been destroyed,
0: si le temple de ton esprit a été détruit,
1: if the temple of your spirit has been destroyed,
0: si ta maison a été détruite dans une guerre,
1: if your house has been destroyed in a war,
0: si ta dignité a été brisée,
1: if your life has been destroyed,
0: j'ai payé le prix pour ton relèvement.
1: I've paid the price for your rebuild.
0: Et je suis capable,
1: and I am able,
0: d'entrer dans les profondeurs de ton enfer,
1: to go in the depths of your hell,
0: pour te faire jaillir à la vie,
1: and to make you gush out to life.
0: Il dit, mon enfant, regarde.
1: He said, my son, look.
0: Le document a été signé.
1: The document has been signed.
0: Tu as été innocenté.
1: You have been proclaimed non-guilty.
0: Tu es non coupable.
1: You have been proclaimed non-guilty.
0: La condamnation a été brisée.
1: The document has been broken.
0: La bonne nouvelle est annoncée aux pauvres.
1: The good news is proclaimed to the poor.
0: Jésus vient pour nous guérir des situations les plus pénibles.
1: Jesus came to heal us from painful situations.
0: Nous sommes un forum des leaders, frères.
1: We are at a forum of leaders, brothers.
0: Et le leader, c'est celui qui est capable de voir derrière le noir, les ténèbres.
1: The leader is the one who is able to see behind the darkness.
0: La puissance de la lumière qui se lève sur sa vie.
1: The power of the light which raises on his life.
0: C'est celui qui peut dire,
1: is the one we can say,
0: même si je passe par la vallée de l'ombre de la mort,
1: even if I cross the valley of the death,
0: hallelujah, je ne crains aucun mal,
1: hallelujah, I don't fear any,
0: car ton bâton et ta houlette sont là qui me rassurent,
1: because your rod and your hand reassure me.
0: J'ai envie de vous donner un beau témoignage qui a bouleversé ma vie.
1: I want to give you a testimony which changed my life.
0: Il y a un monsieur qui s'appelle Demos Shakarian.
1: There is someone named Demos Shakarian.
0: Je vous en parle parce que vous êtes des leaders et c'est un leader.
1: I'm talking about him because you are leaders and he is a leader also.
0: L'histoire de Demos Shakarian est très très particulière.
1: The story of Demos Shakarian is very special.
0: Avant qu'il ne naisse, donc ses grands-parents sont arméniens. Il est arménien de nationalité.
1: He's from Armenia.
0: Et il vivait dans un petit village, sinon dans une ville qui s'appelait Karakala.
1: He was living in a small village called Karakala.
0: Et ils étaient un petit groupe de chrétiens dans cette ville.
1: And there were a small group of Christians in his city.
0: Et il y a un enfant prophète qui a annoncé une parole
1: and
0: sur la vie de cette famille.
1: A child who was prophet proclaimed a word on the life of this family.
0: Je parle sous le contrôle de frère Clément qui pourra confirmer ou ajouter.
1: I talk under the authorization of brother Clement.
0: Une prophétie est donnée en disant, quittez Karakala, abandonnez tout et allez vers le pays qu'on vous montrera.
1: A prophecy is given, leave Karakara, forsake everything and go in the country I will show to you.
0: Ils ont eu du mal à comprendre comment on va quitter nos terres.
1: They hardly understood this, how we will leave our land.
0: On a notre pactole ici, on a notre cheptel et on va tout abandonner pour partir vers un pays dont on n'a aucune assurance, aucune connaissance.
1: We have our money here, we have everything here, how we can leave this place and go somewhere we don't know.
0: Et cette prophétie était donnée par un enfant qui ne savait ni lire ni écrire.
1: And this prophecy was given by a child who we could not read nor speak.
0: Il prend une carte du monde.
1: He take a map of the world.
0: Et il montre la région où ils doivent partir.
1: And he shows the region where they have to go.
0: Les États-Unis d'Amérique.
1: The USA.
0: Ça nous rappelle quelque chose.
1: This
0: Dieu qui dit, Abraham, quitte ton pays, quitte ta famille, quitte tout le monde et puis va vers le pays que je t'indiquerai.
1: This remind us what God said to Abraham, leave your country and go somewhere I will show to you.
0: Et la famille Shakarian a eu du mal à entrer dans cette prophétie.
1: And the family Shakarian hardly enter in this prophecy.
0: Jusqu'à ce que les temps deviennent urgents.
1: Till time becomes urgent.
0: Pour nous qui avons vécu de grandes crises, c'est important d'écouter ce témoignage et de se l'approprier.
1: For who will suffer a big crisis, it's important to listen to this testimony.
0: Voici que quelque temps après l'annonce de cette prophétie dans les années 1906.
1: Here comes that sometimes after the proclamation of this prophecy in 1986.
0: Il y a une guerre qui est déclenchée.
1: A war start
0: contre les chrétiens.
1: Against Christians.
0: Donc les Turcs qui vont envahir la ville de Kalakara.
1: So Turkish will invade the city of Karakaran.
0: Et les familles vont commencer à sortir pour aller vers le pays que Dieu indique.
1: And family will go out and go toward the country God showed to this child.
0: Ils ont tout perdu.
1: They lost everything.
0: Ils ont tout abandonné.
1: They abandoned everything there.
0: Pour aller dans l'aventure.
1: To go where in a country they don't know.
0: Dans un pays dont ils ne comprenaient pas la langue.
1: In a country they don't understand the tongue.
0: Ils arrivent à New York.
1: And they reach New York.
0: Ils veulent s'installer.
1: And they want to dwell.
0: Jésus dit non.
1: Jesus says no.
0: L'Esprit de Dieu dit non.
1: The Spirit of God says no.
0: Continuez.
1: Continue.
0: Jusqu'à ce qu'ils arrivent à Los Angeles.
1: Till they reach Los Angeles.
0: Et là, ils vont commencer à se réunir en petits groupes et à prier.
1: And then, there they will gather in small
0: Frère,
1: group and pray.
0: Est-ce que tu sais qui tu es?
1: Brother, do you know who you are?
0: Est-ce que tu sais que tu peux changer le cours de l'histoire?
1: Do you know that you can change?
0: Est-ce que tu sais que tu peux changer le cours de ton économie?
1: Do you know that you can change the course of the way your economy is going?
0: Je crois et je prophétise sur ce forum de leaders.
1: I believe and I prophesy on this forum of leaders.
0: Il ne s'agit pas seulement d'être des leaders spirituels.
1: It's not only a matter of being spiritual leaders.
0: Mais des leaders socio-économiques.
1: But socio-economical leaders also.
0: Des leaders politiques.
1: Political leaders also.
0: Je vous assure que le monde est grave, c'est vrai.
1: I tell you that the world is serious.
0: La situation du monde est grave.
1: The situation of the world is not good.
0: On nous a parlé de beaucoup de choses pendant ces jours-ci.
1: They talked about many things during these days.
0: On nous a parlé du mariage pour tous.
1: They talked about marriage for everybody.
0: Et nous qui sommes en Europe, nous savons que dans des pays voisins de la France,
1: we live in Europe. You know that in neighboring country of France,
0: le mariage pour tous qui scandalise toute la Côte d'Ivoire,
1: marriage for everybody which scandalizes Côte d'Ivoire,
0: ne concerne pas seulement les hommes et les hommes.
1: Does not concern only men.
0: Ce que les hommes sont en train de penser, c'est le mariage pour tous, hommes et animal.
1: What men are thinking is marriage between human beings and animals.
0: Il y a des projets de loi qui sont en train d'être établis déjà dans certains pays. Je tais le nom.
1: There are laws we have been prepared in some countries for marriage between human beings and animals.
0: On est en train de tomber dans une abomination totale.
1: We are going into a total abomination.
0: Et vous comprenez que nous ne pouvons pas rester assis.
1: And you understand we cannot remain seated.
0: Sur des réalités qui nous ont blessés.
1: On reality who injured us.
0: C'est vrai qu'on a eu mal.
1: It's true this harm us.
0: C'est vrai qu'on a été trompé dans la vie.
1: It's true we have been deceived by life.
0: C'est vrai qu'il y en a qui ont connu le viol.
1: It's true someone experienced rape.
0: C'est vrai qu'il y en a qui ont été détruits dans leur dignité.
1: It's true people have been destroyed in
0: their
1: dignity.
0: C'est vrai qu'il y en a qui doivent tout recommencer.
1: Some have to rebuild to resume their life again.
0: C'est vrai qu'il y en a qui ont été esclaves du démon et de ses œuvres.
1: People have been slaves of the demon and his work.
0: Sans négliger la douleur de chacun d'entre nous.
1: Without neglecting the pain of every one of us.
0: Je crois que Dieu nous appelle à la transcendance.
1: I think God wants us to overcome this.
0: Je crois que Dieu nous appelle à reconsidérer notre histoire.
1: I think God wants us to think our history another way.
0: Et de regarder derrière la nuit la plus noire de notre vie.
1: And to look behind the most darkened night of our life.
0: Cette lueur d'espérance.
1: This light of hope.
0: Qui est capable de briser les ténèbres.
1: Which is able to break darkness.
0: La famille Chakarian donc se retrouve à Los Angeles.
1: So the family Chakarian reaches Los Angeles.
0: Ils n'avaient que Dieu comme seule richesse.
1: They had God as the only riches.
0: Parce qu'ils ne pouvaient pas dans leur exil emporter des choses.
1: Because in the exile they could not bring anything.
0: Le seul endroit où ils trouvaient la consolation.
1: The only place they could find consolation.
0: C'était dans le salon d'un d'entre eux.
1: It was in the living room of one of them.
0: Ils priaient.
1: And they were praying.
0: Ils demandaient à Dieu des signes sur leur vie.
1: They were asking God signs on their lives.
0: Ils demandaient à Dieu quelque chose pour leur vie.
1: They were asking to God something for their lives.
0: Notre village a été brûlé.
1: Our village has been burned.
0: Nous n'avons plus de racines.
1: We have no more roots.
0: Nos racines arméniennes sont en train de disparaître.
1: Our Armenian roots are disappearing.
0: Nous sommes aux États-Unis.
1: We are in the United States of
0: sur
1: America.
0: Une terre étrangère.
1: On a foreign land.
0: Mais tu as dit dans ta parole, Seigneur,
1: but you said in your word, Lord,
0: la terre que je foule,
1: the land where I go,
0: est celle que tu me donnes en héritage.
1: Where my food touch
0: est celle que tu me donnes en partage.
1: Is the one you give to me.
0: Il priait.
1: And they were praying.
0: Et le papa de Demos Chakarian, Isaac Chakarian, s'est retrouvé orphelin à l'âge de 16 ans.
1: And Isaac Chakarian, the father of Demos, was orphan at 7 years.
0: Justement parce qu'en cherchant à travailler, son père est tombé et il est mort.
1: Because he was working and his father fell and died.
0: Et Isaac devait maintenant subvenir à la vie de toute sa famille.
1: And Isaac has to take care of the whole family.
0: Dans la tradition arménienne, c'est pas possible que les femmes travaillent.
1: In the Armenian tradition, it's not possible that women work.
0: Donc ses sœurs et sa mère vivaient sous sa charge.
1: So his sisters and his mother was under his responsibility.
0: Il vendait des journaux.
1: He was selling newspapers.
0: Ensuite, il allait se faire embaucher dans une usine.
1: He was going to engage himself in a factory.
0: Il a commencé à avoir des problèmes pulmonaires.
1: He started to have a problem at his lung.
0: Et un dimanche, il rentre dans la maison de prière.
1: And one Sunday, he entered the prayer house.
0: Et il dit à ses frères, priez pour moi.
1: And he says to his brother, pray for me.
0: Qu'il y ait une prophétie sur ma vie.
1: May there be a prophecy on my life.
0: Prophétisez quelque chose sur ma vie.
1: Please prophesy something on my life.
0: Que je vais pouvoir saisir.
1: That I will be able to catch.
0: Pour changer le cours de mon histoire.
1: To change my life.
0: Il s'est mis à genoux.
1: And he bowed kneel.
0: Et ils ont ouvert la Bible.
1: And they opened the Bible.
0: Deutéronome le chapitre 28.
1: Deuteronomy chapter 28.
0: Je te bénirai dans tes greniers.
1: I will bless you in your barn.
0: Je te bénirai dans ton pâturage.
1: I will bless your pasture.
0: Et pendant qu'il lisait, le frère prophète lisait cette parole sur sa vie.
1: While the brother prophet was reading this word on his life.
0: Isaac Chakarian essayait d'avoir des visions.
1: Demos and Isaac Chakarian was trying to have visions.
0: Il a commencé à se voir en train de vendre des fruits et des légumes.
1: He started to see himself selling fruit and vegetables.
0: Il a commencé à se voir avec un cheptel de vaches.
1: He started to see himself with a wide flock.
0: Il a visualisé la promesse de Dieu dans sa vie.
1: He saw the promise of God in his life.
0: Le père disait,
1: this morning the father was saying,
0: on peut prophétiser sur ta vie.
1: We can prophesy on your
0: mais
1: life.
0: Mais ta manière d'accueillir la prophétie.
1: But the way you welcome the prophecy
0: peut déterminer le cours de ton histoire.
1: Can determine the course of your life.
0: Lorsqu'Isaac sort de cette chapelle,
1: when Isaac goes out of this chapel,
0: il dit Dieu a parlé.
1: He said God has talked.
0: Quel que soit ce que je vais vendre,
1: whatever what I will say,
0: mes greniers seront pleins.
1: My barns will be full.
0: Il est allé ramasser les légumes, des légumes et des fruits dans des champs.
1: He went to collect vegetables and fruits on farms.
0: Et puis il prend son panier et puis se promène. De beaux légumes, de beaux légumes.
1: And he started wondering and say, I sell vegetables.
0: Et toutes les femmes sortent et elles achètent.
1: And ladies come and buy.
0: Il a un pactole.
1: And he has money.
0: Quelques mois seulement après,
1: some months after,
0: il s'achète un petit camion.
1: He buys a small lorry.
0: Et il remplit ce camion de fruits et de légumes.
1: And he fills his truck with fruit and vegetables.
0: Il va ramasser encore.
1: That he goes and collect again.
0: De beaux légumes, de beaux fruits.
1: Nice fruit and nice vegetables.
0: Il achète tout un champ.
1: And he buys a whole farm.
0: Et il dit, mais Dieu a parlé aussi de vaches.
1: But he said, God taught about sheep also.
0: Je vais m'acheter des vaches.
1: I will buy sheep.
0: Il devient le premier producteur de lait aux États-Unis.
1: He becomes the first producer of milk in the USA.
0: Frère, qu'est-ce que tu veux?
1: Brother, what do you want?
0: Rester assis.
1: To remain seated.
0: Et dire, j'ai été trop blessé par la vie.
1: And say, I have been so injured by life.
0: J'ai été trop meurtri dans la vie.
1: I've been so injured by life.
0: Je n'ai aucune vengeance à prendre sur la vie.
1: I don't have any vengeance to take on life.
0: Et tu vas mourir simplement dans la douleur.
1: And you will simply die in pain.
0: Dieu te dit.
1: This afternoon God tells you.
0: Je suis venu panser les cœurs brisés.
1: I have come to repair broken hearted.
0: Tu vas ouvrir cette blessure.
1: You will open this injury.
0: Parce que tu es un leader ou un leader en devenir.
1: Because you are a leader or you will become a leader very
0: soon. Tu vas la nommer.
1: And you will name this wound.
0: Tu vas me laisser la regarder.
1: And you will let Jesus look at this wound.
0: Tu vas me laisser prendre ma main.
1: You will let me take my hand.
0: Faire une opération chirurgicale dans ton cœur.
1: And make an operation in your heart.
0: Renouveler ton âme et ton esprit.
1: Renew your soul and your spirit.
0: T'infuser le sérum de la grâce.
1: Infuse to you the serum of grace.
0: Te piquer les piqûres de la rédemption.
1: And make injection of redemption.
0: Refermer la plaie en la pansant avec l'alcool de la miséricorde.
1: To cover the wound and heal it with the alcohol of mercy.
0: Et puis on n'en parle plus.
1: And then we don't talk about it anymore.
0: On va prendre le temps et nous allons laisser Jésus. Ce matin, le Père a donné une belle prophétie.
1: This morning, the Father gave
0: le cœur de Jésus qui souffrait dans laquelle on rentrait.
1: The heart of Jesus is a...
0: Dans le cœur de Jésus
1: ouvert. The open heart of Jesus.
0: Dans ce cœur, nous rentrions.
1: In this heart, we were entering.
0: Et moi, je suis rentré en disant, Seigneur, c'est pas que ma vie que je mets vraiment tout mon cœur. Chaque fois que le prêtre parlait,
1: anytime the father was talking, the priest was talking,
0: j'analysais, je m'imposais une vision.
1: I was giving myself, imposing myself a vision.
0: Même si c'est pas une vision qui vient de Dieu, je vais visualiser ce que je veux devenir.
1: Even if it doesn't come from God, I want to visualize what I want to become.
0: Et je me suis dit,
1: and I told myself,
0: Marie-Antoine, on passe à une autre étape.
1: Let's go to another step.
0: Quelque chose de nouveau doit s'introduire dans ta vie car les temps sont mauvais.
1: Something new must come in my life because time is bad.
0: Mais si on a annoncé la prophétie sur ta vie,
1: but if they proclaim the prophecy on your life,
0: ça veut dire que tout ce que tu as vécu jusque-là,
1: it means everything you have lived till now,
0: est un propulseur de bénédiction pour toi. À partir de ce moment,
1: from this moment,
0: la sœur chante a pris un cantique qui disait « Accepte mon offrande, bien-aimé fils de Dieu,
1: beloved,
0: et que sur moi descende la flamme du Très-Haut. »
1: Accept my offering and on me comes the flame of the Most High.
0: J'ai dit au Seigneur,
1: and I say to the Lord,
0: je n'ai rien à t'offrir.
1: I don't have anything to offer.
0: En plus de ma vie,
1: in addition to my life,
0: la misère de ma vie, je vais la déposer sur l'autel.
1: I want to put my life on the altar.
0: La réalité de ma vie, je vais la déposer sur l'autel.
1: I will put the reality of my life on the altar.
0: Et je sais que la main des prêtres est sanctifiée.
1: I know that the hands of priests are sanctified.
0: Et nous avons parlé pendant tout ce séminaire de la main de Dieu.
1: And during this seminar we talked about the hand of God.
0: Je crois personnellement que la main de Dieu n'est pas différente de la main du prêtre.
1: I personally think that the hand of God is not different from the hand of priest.
0: Quand il va dire sanctifie ses offrandes.
1: When we'll say sanctify this offering.
0: Pour que ce pain devienne le corps et le sang de Jésus.
1: So that this bread and wine becomes the body and the blood of Jesus.
0: Je suppose que je suis infusé de la tête jusqu'aux pieds.
1: I guess that I'm infused from the head till the foot.
0: Et Annick Marie-Antoine n'est plus celle que vous voyez.
1: And Annick Marie-Antoine is no more the one you know.
0: Dieu m'a béni, frère.
1: God has blessed me, brother.
0: Mais je sais que la bénédiction que je reçois dans ce forum,
1: but I know that the blessing I receive in this forum,
0: n'a rien à voir avec ce que j'ai expérimenté jusqu'à ce jour.
1: Has nothing to do with what I've experienced till now.
0: Parce que je sais que Dieu m'a appelé ici,
1: because I know that God called me here,
0: pour m'inscrire dans une nouvelle génération de leaders.
1: To write my name in a new generation of leaders.
0: Frère, je crois.
1: Brothers, I believe.
0: C'est pour ça que je tiens à ce que
1: this is why. It's important for me that this
0: ton
1: afternoon,
0: ton cœur soit lavé et purifié.
1: Your heart become clean and purified.
0: On passe à autre chose.
1: We go to another step.
0: La Bible dit pour tous ceux qui sont dans le Christ.
1: The Bible says people who are in Christ.
0: Les choses anciennes sont passées. Alléluia.
1: All things are past.
0: Et toutes choses redeviennent nouvelles.
1: And everything has become new.
0: La bonne nouvelle aux pauvres.
1: The good news to the poor.
0: Les captifs sont délivrés.
1: Captives are set free.
0: Satan, tu n'as plus de pouvoir sur ma vie.
1: Satan, you don't have any more power on my life.
0: Comment vous pouvez comprendre, frère?
1: How can you understand, brothers?
0: Que nous sommes leaders.
1: That we are leaders.
0: Et les ténèbres continuent d'avoir raison de nous.
1: And darkness still have reason on us.
0: Il dit, je suis venu libérer les captifs.
1: He said, I've come to set free captives.
0: Briser le pouvoir de l'oppresseur sur ta vie.
1: To break the power of of the pressure on your life.
0: Et le test continue. On n'a pas ajouté cette parole, mais c'est l'une de mes paroles préférées.
1: And the test continues.
0: Proclamer une année de grâce.
1: To proclaim a year of grace.
0: Je voudrais proclamer une année de grâce sur la vie de mes frères ici.
1: This afternoon, I want to proclaim a year of grace on the life of my brothers.
0: Et je sais.
1: And I know.
0: Que la grâce est capable.
1: That grace is able.
0: De faire ce que ton intelligence n'a jamais imaginé.
1: To do what your intelligence has never imagined.
0: Vous savez, quand je partais en France,
1: you know, when I was going to France,
0: la première chose qu'on m'a dite,
1: the first thing they taught me,
0: que je ne pourrais jamais prêcher l'évangile aux Européens,
1: that I will never be able to preach the gospel to Europeans,
0: une parole de mort sur ma vie,
1: a word of death on my life.
0: Et quand je suis arrivé effectivement à Paris,
1: indeed, when I reached Paris,
0: je me suis rendu compte que le public était le plus souvent africain.
1: I realized that the public was African.
0: Mais pourquoi le père Sandor va venir prêcher chez nous et puis nous on peut pas les prêcher là-bas?
1: Why Father Pierre can preach here and we cannot preach in this country? Why?
0: Ou bien le dépôt que nous avons reçu n'est pas un dépôt authentique?
1: Or the deposit we have in us is not authentic.
0: Je me Je suis mise devant Jésus.
1: So I went in front of Jesus.
0: Je lui ai dit, tu m'as toujours dit.
1: I said to Jesus, you always tell me.
0: Tous les diplômes qu'il a cités là.
1: All degrees that he quoted.
0: C'est un prétexte.
1: Is a pretext.
0: Tu sais que ça ne m'intéresse pas.
1: You know I'm not interested in
0: tu
1: this.
0: Tu m'as dit que c'est un prétexte pour m'emmener là où tu veux m'emmener.
1: You said it's a reason to send me where you want to send me.
0: Je viens pour le peuple d'ici.
1: I come from the people of here.
0: Je ne viens pas pour mes frères parce que eux ils ont déjà l'évangile, ils ont besoin d'être fortifiés.
1: I don't come for my brothers because they have already the gospel. They just need to be strengthened.
0: Je suis fille de roi.
1: I am daughter of king.
0: Et je voudrais m'asseoir à la table des rois.
1: And I want to sit at the table of kings.
0: Je voudrais prêcher à des personnes qui pourront être convaincues de toi. Mon rôle c'est de prêcher, ton rôle c'est de les convertir. Chacun son rôle.
1: My role is to preach, your role is to convince people.
0: Tout ce que je te demande, ouvre-moi les portes.
1: What I ask you is open doors for me.
0: Dans la prière,
1: in prayer,
0: je me retrouve dans un diocèse. Ça s'est passé de manière tellement providentielle.
1: I found myself in a diocese.
0: Quand j'arrive dans ce diocèse, je suis auxiliaire pastoral, c'est ce qu'on vous a dit.
1: Assistant in a parish, this is what they told you.
0: Ça veut dire assistante de prêtre.
1: It means assistant of a priest.
0: Marie-Antoine dans toute sa splendeur les dimanches en train de prêcher l'homélie.
1: Marie-Antoine in all her splendor, Sunday she's preaching during the mass.
0: Les deux personnes.
1: We are two people.
0: Qui sont de couleur.
1: We are two people come from Africa.
0: Les minorités visibles.
1: Visible minority.
0: Le prêtre et la sœur.
1: The priest and the lady.
0: Hallelujah.
1: And the nun, the religious.
0: On m'a dit vos histoires de charismatique, on fait pas ça là-bas.
1: They say your thing of charismatic, we don't do it here.
0: Ou bien le Saint-Esprit n'est pas le même.
1: Or the Holy Spirit is not the same here.
0: Il y a un Saint-Esprit pour les noirs, un Saint-Esprit pour les blancs.
1: Is there a Holy Spirit for white and Holy Spirit for black people?
0: Aussi vrai que tu es le même Seigneur.
1: The true you are, Lord.
0: Je sais que tu m'ouvriras les portes.
1: As I know that you are true, I know you will open doors for me.
0: Première mission Pentecôte.
1: First Pentecost mission.
0: S'il y a quelqu'un à la communauté qui n'aime pas les cris des gens, c'est moi.
1: If there is someone in the community who don't
0: les
1: like shouting of people,
0: crier sans raison, c'est moi.
1: I don't like people who shout without reason.
0: Mais ce que le Seigneur m'a montré, c'est qu'ils étaient tous par terre en train de se rouler.
1: But what the Lord showed me, they were all on the ground rolling themselves.
0: Seigneur, moi je préfère la parole de connaissance, la prophétie, c'est clair, c'est propre. Mais ils sont par terre, tu prophétises sur eux, ils se lèvent, ils pleurent un peu et puis s'en vont.
1: Lord, I prefer word of knowledge and prophecy. This is what I like, but. And they weep a little bit and they stand up and they go. This is what I want.
0: Le lendemain, j'entends mon nom dans la ville de Fréjus.
1: The following day, I hear my name in the city of Fréjus.
0: Il y a une hypnotiseuse qui est venue.
1: There is someone who makes hypnosis who has come.
0: Il fallait rétablir la vérité.
1: We had to reestablish truth.
0: Nous avons prêché le Saint-Esprit comme nous n'avons jamais prêché de notre vie.
1: We have preached the Holy Spirit the way we have never preached in our
0: Et
1: life.
0: Nous avons assis l'autorité de Dieu dans ces villes.
1: And we sought the authority of God in this city.
0: Et je suis émerveillé de voir que dans les sept paroisses du plateau de Lissol,
1: I marvel to see that in the seven parish of this city,
0: on peut faire des jubiléos, c'est-à-dire de grandes évangélisations dans ce style.
1: We can make great evangelization of this kind.
0: Mes frères, tout ce que tu as vécu jusqu'à ce jour,
1: everything you have suffered till now,
0: j'ai envie de te dire tout simplement,
1: I want to simply tell you,
0: que c'est le pilier sur lequel Dieu va s'appuyer,
1: is the pillar on which God will lean,
0: pour te donner une identité,
1: to give you an identity,
0: qui te rendra unique et qui te permettra de faire son œuvre,
1: which will turn you special and which enable you to make his work.
0: J'ai pas envie de jouer la fataliste pour venir, oui, ton mari t'a trompé, faut guérir, tu n'as pas d'enfant, tu pleures pour ça. Je pense que l'heure est tellement grave que les miracles de Dieu nous accompagnent.
1: I think time has become serious that the miracle of God must follow us.
0: C'est la parole.
1: It's the word.
0: Voici les signes.
1: Here are signs.
0: Qui accompagneront.
1: Here are signs.
0: Il est le signe. Qui accompagneront.
1: Who will follow.
0: Ceux qui auront cru.
1: People who will believe.
0: Mais il est le même.
1: It's the same.
0: Je peux plus. Nous ne pouvons plus.
1: We cannot.
0: Frère modérateur, frère fondateur, la communauté ne peut plus.
1: Brother fondateur, the community
0: can no more. Aucun de nous ne peut plus.
1: None of us.
0: Aucun Africain ne peut plus.
1: No African can anymore.
0: Et ne doit plus.
1: And must not.
0: Vivre dans la vallée de la lamentation.
1: Dwell in and live in the valley of lamentation.
0: Il est temps, frère.
1: It's time, brothers.
0: D'attirer son miracle.
1: To call our miracle.
0: Et de dire à Dieu.
1: And to tell God.
0: C'est ta promesse pour moi.
1: It's your promise for me.
0: Je vais vous dire le secret.
1: I will tell you the secret.
0: Le secret.
1: The secret.
0: C'est tout simplement de dire à Dieu.
1: Is to tell, simply tell to
0: je
1: God.
0: Je te fais confiance.
1: I believe in you.
0: Je sais que derrière la nuit la plus noire.
1: I know that behind the most dark night.
0: Tu peux me donner de marcher en assurance.
1: You can enable me to walk with assurance.
0: Je crois.
1: I believe.
0: C'est le credo. Nous sommes catholiques.
1: This is our creed.
0: Je crois que tu es capable.
1: I believe that you are able.
0: Maintenant, on va faire un deal.
1: Now we will see.
0: On fait un deal.
1: We will conclude a deal, an agreement.
0: Je m'occupe de tes affaires.
1: I take care of your business.
0: Tu t'occupes de mes affaires.
1: And you take care of me.
0: Est-ce que vous êtes d'accord avec ça?
1: Do you agree with this?
0: Je vous donne encore un témoignage.
1: I give you a testimony again.
0: Un tout petit témoignage.
1: A small
0: Je n'ai même pas terminé l'histoire de Chakarian. Chakarian, il a donné naissance à un autre qui s'appelle Demos Chakarian, son enfant.
1: He gave birth to his son Demos Chakarian.
0: Et Demos Chakarian a eu une vision.
1: And Demos Chakarian had a vision.
0: Des hommes et des femmes.
1: Men and women.
0: Investis dans les affaires.
1: Investing in business.
0: Qui louent le Seigneur.
1: Who praise the Lord.
0: C'est comme ça que le full gospel est né.
1: This is how full gospel was born.
0: Les hommes d'affaires du plein évangile.
1: Businessmen of the full gospel.
0: Demos Chakarian est à la fois un leader spirituel. C'est à ça que je voulais en venir en fait.
1: Demos Chakarian is at the same moment a spiritual leader.
0: Et un leader économique.
1: But an economical leader also.
0: Et en devenant leader économique,
1: becoming an economical leader,
0: il a permis à de nombreux leaders de jaillir partout dans le monde entier.
1: He enabled a lot of leaders to rise in the world.
0: Lorsque la communauté naissait,
1: when the community was created,
0: et que nous sommes entrés dans notre première maison à Saint-François,
1: and we entered our first house at Saint-François,
0: la première parole que Dieu a donnée,
1: the first word God gave,
0: vous n'aurez aucun repos.
1: You will not have any rest.
0: Aucun repos.
1: You will not have any rest.
0: Aucun repos.
1: Any, no rest.
0: Aucun repos.
1: No rest.
0: Aucun repos.
1: No rest.
0: Tant qu'il y aura une âme sur terre qui ne connaît pas Jésus.
1: You'll have no rest if there still be any soul who does not know Jesus.
0: Ça voudrait dire tout simplement, frères et sœurs.
1: It simply means, brothers and sisters.
0: Le forum des leaders n'a pas pour objectif de nous réjouir dans notre sensibilité.
1: The aim of the forum of leaders is not to rejoice our sensitiveness.
0: Ça serait un échec.
1: It will be a failure.
0: Si nous sortons d'ici,
1: if we go out of this place,
0: après avoir bien chanté.
1: After we have sung very well.
0: Oh, le prêtre, le père Sanders, il est ouin.
1: Oh, Father, Peter il Sanders is anointing. He did good to me.
0: Et je ressors.
1: And I go out of this place.
0: Aucun impact.
1: And no impact.
0: Aucun impact.
1: No impact.
0: Dieu nous appelle pour que nous soyons impactants.
1: God created us so that we can impact.
0: Tout au long de ce séminaire, la vision que Dieu nous donnait.
1: During this seminar, the vision that God gave to me.
0: C'était des gens que Dieu sortait des ténèbres.
1: Was people that God was taking out from the darkness.
0: Pour en faire de vives lumières.
1: To make of them light.
0: La puissance du Saint-Esprit en tant que feu. Et hier, il y a quelqu'un qui l'a dit parmi les jeunes prophètes. Le feu qui descendait du ciel.
1: The fire was coming from the heaven.
0: Se posait sur la vie de chacun. Pour que lui-même soit un feu.
1: Was coming on the life of everyone so that everyone becomes fire.
0: Et le Seigneur disait.
1: And the Lord was saying.
0: Ce feu vient pour te consumer toi-même.
1: This fire comes to consume you.
0: Parce
1: first,
0: que je veux créer dans ta vie une séparation.
1: Because I want to create a separation in your life.
0: Entre les ténèbres et la lumière.
1: Between the darkness and the light.
0: Et te donner l'accréditation.
1: And to give you the agreement.
0: Pour que tu sois brûlant.
1: So that you become burning.
0: Pour que tu sois calcinant.
1: So that you become burning.
0: Pour que tu détruises par la puissance de Dieu.
1: So that you can destroy by the power
0: les œuvres des ténèbres.
1: The works of the devil.
0: Et lorsque nous nous avancions comme un feu ensemble, parce que c'était toutes nos lumières ensemble.
1: And when we gathered all our light together.
0: Nous étions rangés comme une armée.
1: We were like an army.
0: Et on repoussait ensemble les ténèbres.
1: And we were pushing back the darkness.
0: Dieu dit, je suis venu allumer un feu sur la terre.
1: God say, I've come to make a fire on the hearth.
0: Et comme il me tarde qu'il soit allumé.
1: As it pain me that it's delayed to take this fire.
0: L'Esprit de Dieu est sur moi.
1: The Spirit of God is upon me.
0: Il m'a consacré par l'onction.
1: He has consecrated me by the anointing.
0: Et ça, ça devient ton héritage.
1: And this became your inheritance.
0: Parce que le Père nous a dit, et c'est tellement beau, je dis à Myriam, mais qu'est-ce qu'ils ont à raconter, tout ce que j'ai écrit. Du coup, je ne peux même plus regarder mon papier.
1: So what the Father said this morning was so beautiful.
0: Il disait, mais, il disait comme ça.
1: He was saying,
0: il a dit une parole très importante. Il nous parlait des dons du Saint-Esprit.
1: He was talking about the gift of the Holy Spirit.
0: Et il nous demandait de prier pour que le don soit donné à chacun.
1: He asked us to pray so that the gift is given.
0: Que chacun reçoive un don particulier.
1: So that everybody receive a special
0: gift. Et quand
1: gift.
0: On recevait ces dons particuliers,
1: and when we received this special
0: il y avait
1: gift,
0: comme une consécration qui nous avait été, comme un sceau qui nous marquait.
1: There was like a consecration, like a seal,
0: quelque
1: which marked
0: chose de particulier.
1: Us, something special.
0: Et l'Esprit de Dieu disait,
1: and the Spirit of God was saying,
0: la prophétie, ce n'est pas une parole seulement que je veux annoncer, mais je veux faire de toi-même une prophétie.
1: He says, it's not only a word I want to proclaim, but I want to make of you a prophecy.
0: Il y a quelque chose, frère. Je ne sais pas si on se rend compte.
1: There's something, brother. I don't know if we realize.
0: Mais comme je le disais tantôt, ce forum serait un échec.
1: But as I was saying, this forum will be a failure
0: si
1: if
0: les hommes ne sont pas capables de lire Dieu.
1: If men are not able to read God.
0: À travers nos vies.
1: Through our lives.
0: Même si nous ne parlons pas,
1: even if we don't talk,
0: je pense qu'il y a un charisme extraordinaire que Dieu veut donner à notre humanité d'une manière spéciale à nous qui sommes ici.
1: I think there is an extraordinary charism that God wants to
0: ça
1: give to
0: us. Ça s'appelle le
1: us.
0: Charisme de présence.
1: It's called the charism of presence.
0: Cette capacité,
1: this capacity,
0: de changer l'atmosphère des lieux où nous nous trouvons.
1: To change the environment of places where we go.
0: Si nous sommes dans des lieux,
1: if we are in some places,
0: où la domination s'impose, la domination du mal s'impose.
1: Where the domination of

0: annonce une année de grâce dans nos
1: so
0: vies.
1: That we can proclaim a year
0: je voudrais que tu pries
1: like you to pray this
0: pour qu'on annonce une année de grâce
1: so
0: dans
1: that
0: nos
1: we proclaim a year of grace in our lives.
0: Est-ce que tu es d'accord déjà pour que ton cœur soit pansé?
1: Do you agree that your heart become healed?
0: Je t'en supplie, lorsque nous allons prier,
1: I beg you, when will you pray this afternoon?
0: Tu ne ressors pas.
1: Don't go out.
0: En reprenant les vieux démons à la porte.
1: By taking your whole demon at the gate.
0: Que ce forum ne soit pas un forum comme les autres dans ta vie.
1: May this forum not be a
0: mais que
1: another
0: ce
1: forum
0: soit le passage de Dieu.
1: But this forum must be the
0: passage, le passage de Dieu dans ta vie.
1: The passage of God in your life.
0: La marque de Dieu dans ton âme.
1: The mark of God in your soul.
0: Pour que dans ton entreprise.
1: So that in your company,
0: quelles que soient les forces en présence,
1: whatever forces in presence,
0: tu excelles.
1: You excel.
0: On a dit à Marie-Antoine qu'elle ne pouvait pas être à l'ESG.
1: But said to Marie-Antoine that she could not be to this school.
0: J'ai fait mon entretien.
1: Paris.
0: J'ai fait mon entretien au téléphone.
1: I made my interview in telephone.
0: Depuis la Côte d'Ivoire.
1: From Côte d'Ivoire.
0: Je prends mon visa quand même et je vais à Paris.
1: I take my visa and I go to Paris.
0: Et ils me disent.
1: And they say.
0: Il y a eu de meilleurs que toi. Et comme nous, on veut les excellents des excellents, ton travail, ce que tu as dit est très bien, mais on préfère ceux qui sont là.
1: We found better than you, but because we want excellent, we prefer people who are already here.
0: Je leur ai dit, mais moi aussi, j'ai une culture d'excellence.
1: I said, I have a culture of excellence also.
0: Oui, c'est vrai.
1: Yes, it's true.
0: Mais ceux qui sont passés avant toi étaient meilleurs.
1: But people who went before you were better.
0: Je vous remercie.
1: I say, okay, I thank you.
0: Mais j'ai l'impression que vous ne savez pas ce que vous venez de perdre.
1: But I say, I have the feeling I don't know what you have missed.
0: La dame a écarrié ses yeux.
1: The lady opened her eyes.
0: Une bonne africaine qui vient la regarder droit dans les yeux pour dire tu sais pas ce que tu perds.
1: And I look her straight in the eyes and I say you don't know what you are losing.
0: Et elle me dit qu'est-ce que je perds?
1: She said what do I lose?
0: Je lui ai dit la présence d'une autorité dans votre école.
1: The presence of an authority in your school.
0: Mais c'est vrai, le problème c'est que votre entretien a été fait au téléphone, les autres ont été face to face.
1: She said the problem is that your interview has been made in telephone.
0: Donc on va vous reprogrammer, vous allez refaire l'entretien avec le directeur.
1: So we will make a program, you will make an interview with the director.
0: Je n'ai même pas préparé l'entretien.
1: I did not prepare the interview.
0: Je dis demain matin, je suis là la première
1: heure. I said tomorrow morning I will come at the first
0: hour. Je rencontre le directeur,
1: on discute. And I met the director and we discussed.
0: Comment se fait-il qu'on ne vous a pas pris? Parce que là, avec ce que je suis en train d'entendre, j'ai l'impression que vous êtes la meilleure de tous ceux qui étaient
1: and
0: là.
1: And he said, how come that they did not retain you? Because what I'm here, it seems that you are the best.
0: J'arrive à l'ESG.
1: And I reach this school.
0: Je commence mes études avec un zéro.
1: And I start the studies with a nil.
0: Dans ma matière de base, marketing et pub.
1: In marketing.
0: Parce que je suis arrivée un peu trop tard et je n'ai pas pu rendre les travaux que les gens avaient fait avant moi.
1: Because I came with delay, so I could not give
0: le
1: the work.
0: Le prof ne voulait rien entendre.
1: The teacher didn't want to understand anything.
0: Je lui ai dit, soit vous êtes raciste.
1: I say, either you are racist.
0: Soit vous avez peur qu'un noir réussisse chez vous.
1: Either you are afraid that a black man succeeds.
0: Mais avec mon zéro.
1: He gave me zero.
0: Je serai l'une des meilleures.
1: He said, I said, with zero, I'll be one of the best.
0: Témoin. Myriam est témoin.
1: Miriam
0: je suis sorti parmi les majeurs de l'ESG.
1: I was one of the best of this school.
0: Pareil pour la Sorbonne.
1: Same as Sorbonne University.
0: Travail excellent, original.
1: Excellent job, original.
0: Mérite d'être poursuivi.
1: And she need to go far.
0: Nous sommes appelés à travailler avec l'Esprit de Dieu.
1: We are called to work with the Spirit of God.
0: Ça voudrait dire quoi, frère chrétien?
1: What does it mean, brothers?
0: Nous allons sortir de nos visions médiocres.
1: We'll go out of our low visions.
0: Nous allons sortir de nos visions, je mets en parenthèse, d'Africains qui donnent l'impression d'être damnés.
1: We will go out of our vision of Africans who think that they are cursed.
0: Parce que nous ne sommes pas damnés.
1: Because we are not cursed.
0: Il est temps de prendre possession de notre héritage.
1: It's time to take possession of our inheritance.
0: Et notre héritage, c'est l'esprit de Yahvé.
1: And our inheritance is the spirit of life.
0: L'esprit des prophètes.
1: The spirit of prophets.
0: L'esprit qui fait de nous nous-mêmes une prophétie.
1: The spirit who make of us prophecy.
0: Et nous prions.
1: And we pray.
0: Seigneur Jésus.
1: Lord Jesus.
0: Je suis d'accord avec ta parole.
1: I agree with your word.

0: de vie.
1: And be with your spirit of life.
0: Prenne ma vie en charge.
1: Take my life in charge.
0: Je viens te donner toutes les blessures de mon cœur.
1: I come and give you all the wounds of my heart.
0: Les déceptions de ma vie.
1: The deceit of my life.
0: Les lieux où des autels ont été élevés.
1: Places where altars have been built.
0: Les lieux d'échec.
1: Places of failure.
0: Les lieux de mort.
1: Places of death.
0: Les lieux de détresse profonde.
1: Places of distress.
0: Je veux t'offrir tout ce qui est en moi.
1: I want to offer to you everything which is in me.
0: Fais obstacle à ta grâce.
1: Which make obstacle to your grace.
0: Et je voudrais.
1: I would like this afternoon.
0: L'esprit de vie.
1: The spirit of life.
0: Que tu donnes sans mesure.
2: La révérence Annick Marie-Antoine Ouattara vient de nous proposer un enseignement sur le thème « Le Seigneur m'a envoyé porter la bonne nouvelle aux pauvres, panser le cœur meurtri. » Isaïe 61, verset 1. Merci de nous avoir suivis. Que le Seigneur nous bénisse.

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1: La Vierge nous donne le Fils, le Sauveur du monde, Jésus, l'unique médiateur entre Dieu et les hommes.
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0: Nous sommes réunis au nom du Père, du Fils et du Saint-Esprit.
1: Amen.
0: Viens, Esprit Saint,
1: pénètre le cœur de tes fidèles, qu'il soit brûlé au feu de ton amour.
0: Ô Seigneur, envoie ton Esprit,
1: qui renouvelle la face de la terre.
0: Prions. Seigneur, par le mystère de la Pentecôte, tu sanctifies ton Église chez tous les peuples dans toutes les nations. Répands les dons du Saint-Esprit sur l'immensité du monde et continue dans les cœurs des croyants l'œuvre d'amour que tu as entreprise au début de la prédication évangélique. Par Jésus le Christ, notre Seigneur.
1: Amen.
0: Seigneur, ouvre mes lèvres.
1: Et ma bouche publiera ta louange.
0: Je viens à mon aide.
1: Seigneur, à notre secours.
0: Gloire au Père, au Fils et au Saint-Esprit.
1: Ô Dieu qui est, qui était et qui vient, pour les siècles des siècles.
0: Amen. Nous allons méditer les mystères glorieux. Premier mystère glorieux, la résurrection. Ne crains pas. Je suis vivant, je fus mort et me voici vivant pour des siècles et des siècles. Demandons le renouvellement de ma foi et de la gloire de Jésus sur tout l'univers. Notre Père qui es aux cieux, que ton nom soit sanctifié, que ton règne vienne, que ta volonté soit faite sur la terre comme au ciel.
1: Donne-nous aujourd'hui notre pain de ce jour. Pardonne-nous nos offenses, comme nous pardonnons aussi à ceux qui nous ont offensés. Et ne nous laisse pas entrer en tentation, mais délivre-nous du mal.
0: Amen. Je vous salue, Marie pleine de grâce. Le Seigneur est avec vous. Vous êtes bénie en toutes les femmes, et Jésus, le fruit de vos entrailles, est béni.
1: Sainte Marie, Mère de Dieu, priez pour nous pauvres pécheurs, maintenant et à l'heure de notre mort. Amen.
0: Je vous salue, Marie pleine de grâce. Le Seigneur est avec vous. Vous êtes bénie en toutes les femmes, et Jésus, le fruit de vos entrailles, est béni.
1: Sainte Marie, Mère de Dieu, priez pour nous pauvres pécheurs, maintenant et à l'heure de notre mort. Amen.
2: Je vous salue, Marie, pleine de grâce. Le Seigneur est avec vous. Vous êtes bénie en toutes les femmes. Et Jésus, le fruit de vos entrailles, est béni.
1: Sainte Marie, Mère de Dieu, priez pour nous pauvres pécheurs, maintenant et à l'heure de notre mort. Amen.
2: Je vous salue, Marie, pleine de grâce. Le Seigneur est avec vous. Vous êtes bénie en toutes les femmes, et Jésus, le fruit de vos entrailles, est béni.
1: Sainte Marie, Mère de Dieu, priez pour nous pauvres pécheurs, maintenant et à l'heure de notre mort. Amen.
3: Je vous salue, Marie, pleine de grâce. Le Seigneur est avec vous. Vous êtes bénie en toutes les femmes, et Jésus, le fruit de vos entrailles, est béni.
1: Sainte Marie, Mère de Dieu, priez pour nous pauvres pécheurs, maintenant et à l'heure de notre mort. Amen.
3: Je vous salue, Marie, pleine de grâce. Le Seigneur est avec vous. Vous êtes bénie en toutes les femmes, et Jésus, le fruit de vos entrailles, est béni.
1: Sainte Marie, Mère de Dieu, priez pour nous pauvres pécheurs, maintenant et à l'heure de notre mort. Amen.
4: Je vous salue, Marie, pleine de grâce. Le Seigneur est avec vous. Vous êtes bénie en toutes les femmes, et Jésus, le fruit de vos entrailles, est béni.
1: Sainte Marie, Mère de Dieu, priez pour nous pauvres pécheurs, maintenant et à l'heure de notre mort. Amen.
4: Je vous salue, Marie pleine de grâce. Le Seigneur est avec vous. Vous êtes bénie en toutes les femmes. Et Jésus, le fruit de vos entrailles, est béni.
1: Sainte Marie, Mère de Dieu, priez pour nous pauvres pécheurs, maintenant et à l'heure de notre mort. Amen.
5: Je vous salue, Marie, pleine de grâce. Le Seigneur est avec vous. Vous êtes bénie en toutes les femmes. Et Jésus, le fruit de vos entrailles, est béni.
1: Sainte Marie, Mère de Dieu, priez pour nous pauvres pécheurs, maintenant et à l'heure de notre mort. Amen.
5: Je vous salue, Marie, pleine de grâce. Le Seigneur est avec vous. Vous êtes bénie en toutes les femmes. Et Jésus, le fruit de vos entrailles, est béni.
1: Sainte Marie, Mère de Dieu, priez pour nous pauvres pécheurs, maintenant et à l'heure de notre mort. Amen.
0: Gloire au Père, au Fils et au Saint-Esprit.
1: Ô Dieu qui est, qui était et qui vient, pour les siècles des siècles. Amen.

0: Deuxième mystère glorieux, l'ascension. Je monte vers mon Père et notre Père, vers mon Dieu et notre Dieu. Demandons la confiance ferme, espérance dans les paroles de Jésus. Notre Père qui es aux cieux, que ton nom soit sanctifié, que ton règne vienne, que ta volonté soit faite sur la terre comme au ciel.
1: Donne-nous aujourd'hui notre pain de ce jour. Pardonne-nous nos offenses, comme nous pardonnons aussi à ceux qui nous ont offensés. Et ne nous laisse pas entrer en tentation, mais délivre-nous du mal.
0: Amen. Je vous salue, Marie pleine de grâce. Le Seigneur est avec vous. Vous êtes bénie entre toutes les femmes, et Jésus, le fruit de vos entrailles, est béni.
1: Sainte Marie, Mère de Dieu, priez pour nous pauvres pécheurs, maintenant et à l'heure de notre mort. Amen.
0: Je vous salue, Marie pleine de grâce. Le Seigneur est avec vous. Vous êtes bénie entre toutes les femmes, et Jésus, le fruit de vos entrailles, est béni.
1: Sainte Marie, Mère de Dieu, priez pour nous pauvres pécheurs, maintenant et à l'heure de notre mort. Amen.
2: Je vous salue Marie, pleine de grâce. Le Seigneur est avec vous. Vous êtes bénie entre toutes les femmes, et Jésus, le fruit de vos entrailles, est béni.
1: Sainte Marie, Mère de Dieu, priez pour nous pauvres pécheurs, maintenant et à l'heure de notre mort. Amen.
2: Je vous salue Marie, pleine de grâce. Le Seigneur est avec vous. Vous êtes bénie entre toutes les femmes, et Jésus, le fruit de vos entrailles, est béni.
1: Sainte Marie, Mère de Dieu, priez pour nous pauvres pécheurs, maintenant et à l'heure de notre mort. Amen.
3: Je vous salue, Marie, pleine de grâce. Le Seigneur est avec vous. Vous êtes bénie entre toutes les femmes, et Jésus, le fruit de vos entrailles, est béni.
1: Sainte Marie, Mère de Dieu, priez pour nous pauvres pécheurs, maintenant et à l'heure de notre mort. Amen.
3: Je vous salue, Marie, pleine de grâce. Le Seigneur est avec vous. Vous êtes bénie entre toutes les femmes, et Jésus, le fruit de vos entrailles, est béni.
1: Sainte Marie, Mère de Dieu, priez pour nous pauvres pécheurs, maintenant et à l'heure de notre mort. Amen.
4: Je vous salue, Marie, pleine de grâce. Le Seigneur est avec vous. Vous êtes bénie entre toutes les femmes, et Jésus, le fruit de vos entrailles, est béni.
1: Sainte Marie, Mère de Dieu, priez pour nous pauvres pécheurs, maintenant et à l'heure de notre mort. Amen.
4: Je vous salue, Marie, pleine de grâce. Le Seigneur est avec vous. Vous êtes bénie entre toutes les femmes, et Jésus, le fruit de vos entrailles, est béni.
1: Sainte Marie, Mère de Dieu, priez pour nous pauvres pécheurs, maintenant et à l'heure de notre mort. Amen.
5: Je vous salue, Marie, pleine de grâce. Le Seigneur est avec vous. Vous êtes bénie entre toutes les femmes, et Jésus, le fruit de vos entrailles, est béni.
1: Sainte Marie, Mère de Dieu, priez pour nous pauvres pécheurs, maintenant et à l'heure de notre mort. Amen.
5: Je vous salue, Marie, pleine de grâce. Le Seigneur est avec vous. Vous êtes bénie entre toutes les femmes, et Jésus, le fruit de vos entrailles, est béni.
1: Sainte Marie, Mère de Dieu, priez pour nous pauvres pécheurs, maintenant et à l'heure de notre mort. Amen.
0: Gloire au Père, au Fils et au Saint-Esprit,

0: Troisième mystère glorieux, la Pentecôte. Le Consolateur, le Saint-Esprit que le Père enverra en mon nom, c'est lui qui vous enseignera. Avec Marie, demandons une nouvelle Pentecôte d'amour sur le monde. Notre Père qui es aux cieux, que ton nom soit sanctifié, que ton règne vienne, que ta volonté soit faite sur la terre comme au ciel.
1: Donne-nous aujourd'hui notre pain de ce jour. Pardonne-nous nos offenses, comme nous pardonnons aussi à ceux qui nous ont offensés. Et ne nous laisse pas entrer en tentation, mais délivre-nous du mal. Amen.
0: Je vous salue, Marie, pleine de grâce. Le Seigneur est avec vous. Vous êtes bénie entre toutes les femmes, et Jésus, le fruit de vos entrailles, est béni.
1: Sainte Marie, Mère de Dieu, priez pour nous pauvres pécheurs, maintenant et à l'heure de notre mort. Amen.
0: Je vous salue, Marie, pleine de grâce. Le Seigneur est avec vous. Vous êtes bénie entre toutes les femmes, et Jésus, le fruit de vos entrailles, est béni.
1: Sainte Marie, Mère de Dieu, priez pour nous pauvres pécheurs, maintenant et à l'heure de notre mort. Amen.
2: Je vous salue, Marie, pleine de grâce. Le Seigneur est avec vous. Et Jésus, le fruit de vos entrailles, est béni.
1: Sainte Marie, Mère de Dieu, priez pour nous pauvres pécheurs, maintenant et à l'heure de notre mort. Amen.
2: Je vous salue, Marie, pleine de grâce. Le Seigneur est avec vous. Vous êtes bénie entre toutes les femmes, et Jésus, le fruit de vos entrailles, est béni.
1: Sainte Marie, Mère de Dieu, priez pour nous pauvres pécheurs, maintenant et à l'heure de notre mort. Amen.
3: Je vous salue, Marie, pleine de grâce. Le Seigneur est avec vous. Vous êtes bénie entre toutes les femmes, et Jésus, le fruit de vos entrailles, est béni.
1: Sainte Marie, Mère de Dieu, priez pour nous pauvres pécheurs, maintenant et à l'heure de notre mort. Amen.
3: Je vous salue, Marie, pleine de grâce. Le Seigneur est avec vous. Vous êtes bénie entre toutes les femmes, et Jésus, le fruit de vos entrailles, est béni.
1: Sainte Marie, Mère de Dieu, priez pour nous pauvres pécheurs, maintenant et à l'heure de notre mort. Amen.
4: Je vous salue, Marie, pleine de grâce. Le Seigneur est avec vous. Vous êtes bénie entre toutes les femmes, et Jésus, le fruit de vos entrailles, est béni.
1: Sainte Marie, Mère de Dieu, priez pour nous pauvres pécheurs, maintenant et à l'heure de notre mort. Amen.
4: Je vous salue, Marie, pleine de grâce. Le Seigneur est avec vous. Vous êtes bénie entre toutes les femmes, et Jésus, le fruit de vos entrailles, est béni.
1: Sainte Marie, Mère de Dieu, priez pour nous pauvres pécheurs, maintenant et à l'heure de notre mort. Amen.
5: Je vous salue, Marie, pleine de grâce. Le Seigneur est avec vous. Vous êtes bénie entre toutes les femmes. Et Jésus, le fruit de vos entrailles, est béni.
1: Sainte Marie, Mère de Dieu, priez pour nous pauvres pécheurs, maintenant et à l'heure de notre mort. Amen.
5: Je vous salue, Marie, pleine de grâce. Le Seigneur est avec vous. Vous êtes bénie entre toutes les femmes. Et Jésus, le fruit de vos entrailles, est béni.
1: Sainte Marie, Mère de Dieu, priez pour nous pauvres pécheurs, maintenant et à l'heure de notre mort. Amen.
0: Gloire au Père, au Fils et au Saint-Esprit,
1: ô Dieu qui est, qui était et qui vient, pour les siècles des siècles. Amen.

0: Quatrième mystère glorieux, l'Assomption de Marie. Après son Assomption, son rôle dans le salut ne s'interrompt pas. Marie, tu es un pont d'amour entre le ciel et nous. Manifeste ta présence maternelle en nos vies et apprends-nous la sainteté. Notre Père qui es aux cieux, que ton nom soit sanctifié, que ton règne vienne, que ta volonté soit faite sur la terre comme au ciel.
1: Donne-nous aujourd'hui notre pain de ce jour. Pardonne-nous nos offenses, comme nous pardonnons aussi à ceux qui nous ont offensés. Et ne nous laisse pas entrer en tentation, mais délivre-nous du mal. Amen.
0: Je vous salue Marie, pleine de grâce. Le Seigneur est avec vous. Vous êtes bénie en toutes les femmes. Et Jésus, le fruit de vos entrailles, est béni.
1: Sainte Marie, Mère de Dieu, priez pour nous pauvres pécheurs, maintenant et à l'heure de notre mort. Amen.
0: Je vous salue, Marie, pleine de grâce. Le Seigneur est avec vous. Vous êtes bénie en toutes les femmes. Et Jésus, le fruit de vos entrailles, est béni.
1: Sainte Marie, Mère de Dieu, priez pour nous pauvres pécheurs, maintenant et à l'heure de notre mort. Amen.
2: Je vous salue Marie, pleine de grâce. Le Seigneur est avec vous. Vous êtes bénie en toutes les femmes, et Jésus, le fruit de vos entrailles, est béni.
1: Sainte Marie, Mère de Dieu, priez pour nous pauvres pécheurs, maintenant et à l'heure de notre mort. Amen.
2: Je vous salue Marie, pleine de grâce. Le Seigneur est avec vous. Vous êtes bénie en toutes les femmes, et Jésus, le fruit de vos entrailles est béni.
1: Sainte Marie, Mère de Dieu, priez pour nous pauvres pécheurs, maintenant et à l'heure de notre mort. Amen.
3: Je vous salue, Marie, pleine de grâce. Le Seigneur est avec vous. Vous êtes bénie en toutes les femmes, et Jésus, le fruit de vos entrailles, est béni.
1: Sainte Marie, Mère de Dieu, priez pour nous pauvres pécheurs, maintenant et à l'heure de notre mort. Amen.
3: Je vous salue, Marie, pleine de grâce. Le Seigneur est avec vous. Vous êtes bénie en toutes les femmes, et Jésus, le fruit de vos entrailles, est béni.
1: Sainte Marie, Mère de Dieu, priez pour nous pauvres pécheurs, maintenant et à l'heure de notre mort. Amen.
4: Je vous salue, Marie, pleine de grâce. Le Seigneur est avec vous. Vous êtes bénie en toutes les femmes, et Jésus, le fruit de vos entrailles, est béni.
1: Sainte Marie, Mère de Dieu, priez pour nous pauvres pécheurs, maintenant et à l'heure de notre mort. Amen.
4: Je vous salue, Marie, pleine de grâce. Le Seigneur est avec vous. Vous êtes bénie entre toutes les femmes, et Jésus, le fruit de vos entrailles, est béni.
1: Sainte Marie, Mère de Dieu, priez pour nous pauvres pécheurs, maintenant et à l'heure de notre mort. Amen.
5: Je vous salue, Marie, pleine de grâce. Le Seigneur est avec vous. Vous êtes bénie entre toutes les femmes, et Jésus, le fruit de vos entrailles, est béni.
1: Sainte Marie, Mère de Dieu, priez pour nous pauvres pécheurs, maintenant et à l'heure de notre mort. Amen.
5: Je vous salue, Marie, pleine de grâce. Le Seigneur est avec vous. Vous êtes bénie entre toutes les femmes, et Jésus, le fruit de vos entrailles, est béni.
1: Sainte Marie, Mère de Dieu, priez pour nous pauvres pécheurs, maintenant et à l'heure de notre mort. Amen.
0: Gloire au Père, au Fils et au Saint-Esprit.
1: Ô Dieu qui est, qui était et qui vient, pour les siècles des siècles. Amen.

0: Cinquième mystère glorieux, le couronnement de Marie. Élevée corps et âme à la gloire du ciel comme reine de l'univers. Accueillons Marie comme mère et reine pour le total accomplissement du royaume de Dieu au ciel et sur terre. Notre Père qui es aux cieux, que ton nom soit sanctifié, que ton règne vienne, que ta volonté soit faite sur la terre comme au ciel.
1: Donne-nous aujourd'hui notre pain de ce jour. Pardonne-nous nos offenses, comme nous pardonnons aussi à ceux qui nous ont offensés. Et ne nous laisse pas entrer en tentation, mais délivre-nous du mal. Amen.
0: Je vous salue, Marie pleine de grâce. Le Seigneur est avec vous. Vous êtes bénie entre toutes les femmes, et Jésus, le fruit de vos entrailles, est béni.
1: Sainte Marie, Mère de Dieu, priez pour nous pauvres pécheurs, maintenant et à l'heure de notre mort. Amen.
0: Je vous salue, Marie pleine de grâce. Le Seigneur est avec vous. Vous êtes bénie entre toutes les femmes, et Jésus, le fruit de vos entrailles, est béni.
1: Sainte Marie, Mère de Dieu, priez pour nous pauvres pécheurs, maintenant et à l'heure de notre mort. Amen.
2: Je vous salue, Marie, pleine de grâce. Le Seigneur est avec vous. Vous êtes bénie entre toutes les femmes, et Jésus, le fruit de vos entrailles, est béni.
1: Sainte Marie, Mère de Dieu, priez pour nous pauvres pécheurs, maintenant et à l'heure de notre mort. Amen.
2: Je vous salue, Marie, pleine de grâce. Le Seigneur est avec vous. Vous êtes bénie entre toutes les femmes, et Jésus, le fruit de vos entrailles, est béni.
1: Sainte Marie, Mère de Dieu, priez pour nous pauvres pécheurs, maintenant et à l'heure de notre mort. Amen.
3: Je vous salue, Marie, pleine de grâce. Le Seigneur est avec vous. Vous êtes bénie entre toutes les femmes, et Jésus, le fruit de vos entrailles, est béni.
1: Sainte Marie, Mère de Dieu, priez pour nous pauvres pécheurs, maintenant et à l'heure de notre mort. Amen.
3: Je vous salue, Marie, pleine de grâce. Le Seigneur est avec vous. Vous êtes bénie entre toutes les femmes, et Jésus, le fruit de vos entrailles, est béni.
1: Sainte Marie, Mère de Dieu, priez pour nous pauvres pécheurs, maintenant et à l'heure de notre mort. Amen.
4: Je vous salue, Marie, pleine de grâce. Le Seigneur est avec vous. Vous êtes bénie entre toutes les femmes, et Jésus, le fruit de vos entrailles, est béni.
1: Sainte Marie, Mère de Dieu, priez pour nous pauvres pécheurs, maintenant et à l'heure de notre mort. Amen.
4: Je vous salue, Marie, pleine de grâce. Le Seigneur est avec vous. Vous êtes bénie entre toutes les femmes, et Jésus, le fruit de vos entrailles, est béni.
1: Sainte Marie, Mère de Dieu, priez pour nous pauvres pécheurs, maintenant et à l'heure de notre mort. Amen.
5: Je vous salue, Marie, pleine de grâce. Le Seigneur est avec vous. Vous êtes bénie entre toutes les femmes, et Jésus, le fruit de vos entrailles, est béni.
1: Sainte Marie, Mère de Dieu, priez pour nous pauvres pécheurs, maintenant et à l'heure de notre mort. Amen.
5: Je vous salue, Marie, pleine de grâce. Le Seigneur est avec vous. Vous êtes bénie entre toutes les femmes, et Jésus, le fruit de vos entrailles, est béni.
1: Sainte Marie, Mère de Dieu, priez pour nous pauvres pécheurs, maintenant et à l'heure de notre mort. Amen.
0: Gloire au Père, au Fils et au Saint-Esprit,
1: ô Dieu qui est, qui était et qui vient, pour les siècles des siècles. Amen.
0: Salut, ô Reine, Mère de miséricorde,
1: notre vie, notre douceur, notre espérance, salut. Enfant d'Ève, exilés, nous crions vers vous nous soupirons, gémissant et pleurant dans cette vallée de larmes. Ô vous, notre avocate, tournez vers nous vos regards miséricordieux. Et après cet exil, montrez-nous Jésus, le fruit béni de vos entrailles. Ô clémence, ô miséricordieuse, ô douce Vierge Marie,
0: priez pour nous, Sainte Mère de Dieu,
1: afin que nous devenions dignes des promesses du Christ.
0: Prions. Seigneur notre Dieu, par sa vie, sa mort et sa résurrection, ton Fils nous a procuré le salut éternel. Accorde-nous de conformer notre vie au mystère du rosaire que nous méditons et d'obtenir ce qu'il promet par le même Jésus-Christ, notre Seigneur.
1: Amen.
0: Cœur sacré de Jésus,
6: prends pitié de nous.
0: Cœur immaculé de Marie,
6: priez pour nous.
0: Saint Joseph,
6: priez pour nous.
0: Saint Jean l'évangéliste,
6: priez pour nous.
0: Saint Louis-Marie de Montfort,
6: priez pour nous.
0: Quelle est celle-ci?
1: Qui s'avance comme l'aurore, belle comme la lune, éclatante comme le soleil, terrible comme une armée rangée en bataille.
0: Mon âme exalte le Seigneur.
1: Exulte mon esprit en Dieu, mon Sauveur.
0: Il s'est penché sur son âme servante. Désormais, tous les âges me diront bienheureuse.
1: Le puissant fit pour moi les merveilles. Saint est son nom.
0: Son amour s'étend d'âge en âge sur ceux qui le craignent.
1: Déployant la force de son bras, il disperse les superbes.
0: Il renverse les puissants de leur trône, il élève les humbles.
1: Il comble de bien les affamés, renvoie les riches les mains vides.
0: Il relève Israël, son serviteur, il se souvient de son amour.
1: De la promesse faite à nos pères, en faveur d'Abraham et de sa race à jamais.
0: Gloire au Père, au Fils et au Saint-Esprit.

0: notre Israël.
1: Amen.
0: Accorde-nous, Seigneur, à nous qui servons sous l'étendard de Marie, cette plénitude de foi en toi et de confiance en elle, qui sont assurés de vaincre le monde.
2: Nous avons recours à votre protection, Sainte Mère de Dieu, ne rejetez pas les prières que nous vous adressons dans tous nos besoins, mais délivrez-nous des dangers auxquels nous sommes exposés. Ô Vierge comblée de gloire et de bénédiction, Vierge Immaculée, Notre-Dame d'Afrique,
3: priez pour nous.
2: Saint Joseph, Saint Raphaël, Saint Gabriel,
3: priez pour nous.
2: Puissante céleste Légion d'anges de Marie,
3: priez pour nous.
2: Saint Jean-Baptiste,
3: priez pour nous.
2: Saint Pierre et Saint Paul,
3: priez pour nous.

0: dans notre prochain. Une foi ferme et inébranlable comme un rocher, par laquelle nous demeurons calmes et constants au milieu des croix, des labeurs et des déceptions de la vie. Une foi courageuse qui nous inspire d'entreprendre et d'accomplir sans hésitation de grandes choses pour Dieu et pour le salut des âmes. Une foi qui soit la colonne de feu de notre légion pour nous conduire unis dans notre marche en avant, pour allumer partout les feux de l'amour divin, pour éclairer ceux qui sont assis dans les ténèbres de l'ombre de la mort, pour enflammer les tièdes, pour appeler à la vie ceux qui sont ensevelis dans la mort du péché, une foi qui guide nos pas dans le chemin de la paix, afin qu'après les luttes de cette vie, et sans déplorer la paix d'un seul membre, notre légion puisse se rassembler dans le royaume de ton amour et de ta gloire. Amen. Que les âmes de nos légionnaires décédés et les âmes de tous les fidèles trépassés reposent en paix par la miséricorde de Dieu. Amen. Au nom du Père, du Fils et du Saint-Esprit.
1: Amen.

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0: Pour votre salut, il est 5h.

0: besoin de sa parole dans ta vie. En Jean le chapitre 6, le verset 63. Je veux que tu comprennes pourquoi tu as besoin de cette parole. Jean 6, 63. Écoute ce que Jésus dit.
1: Jean chapitre 6, verset 63. C'est l'esprit qui vivifie.
0: C'est l'esprit qui vivifie.
1: La chair ne sert de rien.
0: Tout ce qui est charnel ne sert à rien.
1: Les paroles que je vous ai dites.
0: Qu'est-ce qu'il a dit?
1: Les paroles que je vous ai dites.
0: Qu'est-ce qu'il a dit?
1: Les paroles que je vous ai dites.
0: Les paroles que je vous ai dites.
1: Sont esprit et vie.
0: Est-ce qu'on peut donner des acclamations pour la parole? Quand la parole est là, tout ce qui est mort reprend vie.
1: Amen.
0: Nous allons lire ça en Jean 5, le verset 25. Quand la parole est là, tout ce qui est mort reprend vie.
1: En vérité, je vous le dis.
0: En vérité, je vous le dis.
1: L'heure vient.
0: L'heure vient.
1: Et maintenant,
0: et c'est maintenant. Reprends ce verset. L'heure vient.
1: L'heure vient. Et maintenant, elle est là.
0: Ça veut dire quoi? Ça veut dire que c'est maintenant que tu vas entendre là, que ça se passe. L'heure vient et c'est maintenant.
1: Où les morts entendront la voix du Fils de
0: Qu'est-ce
1: Dieu.
0: Qu'est-ce qu'il a dit?
1: Où les morts entendront la voix du Fils de Dieu.
0: Je veux vous entendre. Qu'est-ce qu'il a dit? Les morts entendront la voix. Qu'est-ce qu'ils entendront? Sa parole. Les morts entendront la voix du Fils de Dieu.
1: Et ceux qui l'auront entendu.
0: Et même s'ils sont morts et qu'ils l'entendent.
1: Ils vivront.
0: S'ils sont morts qu'ils l'entendent.
1: Ils vivront.
0: S'ils sont morts qu'ils l'entendent.
1: Ils vivront.
0: Si tu étais mort et que tu l'entends.
1: Tu vas vivre.
0: Et si tout ce qui était mort en toi entend cette parole.
1: Cela va vivre.
0: Ton ventre qui n'accouchait pas entend cette parole.
1: Ton ventre va accoucher.
0: Le blocage que ta vie entend cette parole.
1: Le blocage va tomber.
0: Est-ce qu'on peut donner des acclamations pour cette parole? Vous allez me demander, mais comment un mort fait pour entendre? Mais dans la Bible, un mort c'est qui? Ce n'est pas quelqu'un qu'on met dans un cercueil. Un mort, c'est celui qui n'a pas Dieu dans sa vie. En Jean chapitre 11, Marthe, la sœur de Lazare, lui dit, Seigneur, si tu avais été là, mon frère ne serait pas mort. Qu'est-ce qu'il a dit? Si tu avais été là, mon frère ne serait pas mort. Donc la mort c'est quoi? La mort c'est quand Dieu n'est pas là. Ce que je dis tu entends. Mais si tu n'as pas donné une place à Dieu dans ton cœur, tu es déjà mort. Si la mauvaise vie a pris la place en toi, tu es mort. Si les pépés critiquer, casser, crâne dans le dos des gens est là, tu es mort. Si la débauche est là, tu es mort. Si l'adultère est là, tu es mort. Si le mensonge est là, tu es mort. Si la fornication est là, tu es mort. Si Koutoukoua et Banki sont là, tu es mort. Regarde ton frère. Dis, tu es mort. Seigneur, si tu avais été là,
1: mon frère ne serait pas mort.
0: À qui irions-nous? Toi seul as les paroles de la vie. Frères et sœurs, la vie d'un homme est dans son cœur. Dis à ton frère, la vie d'un homme est dans son cœur. Si tu as bon cœur, rien ne peut t'arrêter. Dans le psaume 112, le verset 5, la Bible dit, un homme bon, l'homme de bien, on le reconnaît parce qu'il a pitié et il pardonne. Les jeunes femmes qui sont ici, là, tous les célibataires qui attendent de se marier, levez la main et voir. Vous êtes beaucoup. Oh. J'espère qu'il n'y a pas de petites filles de 15 ans, 14 ans dedans. Hein. Parce que vous les petites, là, attendez, on va régler le programme des grands soeurs d'abord. Vous aimez lutter là. Vous qui n'êtes pas encore mariés, bénédiction pour vous. Vous avez plus de chances que celles qui sont mariées. Parce que vous allez entendre ce que elles n'ont pas entendu, puis elles sont parties. Avant de prendre garçon, il y a deux choses que tu dois regarder dans sa vie. Dis-deux. Dis-deux. Dis à ton voisin, écoute, il faut écouter. Cherche un homme bon. Un homme bon, il a deux vertus, deux qualités. Si tu as trouvé ça, même s'il est filé comme boubou, il est joli quand même. Regardez les garçons, ils sont excités comme ça. Est-ce que c'est la faute de la fille là si tu n'es pas joli? Prêche. Première qualité, un homme bon, Psaume 112, 5, il a pitié. Garçon qui te dit, moi je pleure pas, hein? Moi que tu vois là, non. C'est pas l'homme, c'est jeune, il faut quitter. Quitter. Hey, Abdoulaye. Faut quitter. Quelqu'un qui n'a pas pitié. Quelqu'un qui n'a pas d'émotion. Quelqu'un qui ne ressent pas la douleur dans son cœur. C'est pas l'homme, c'est le diable qui est là. Un homme bon, il pleure. Il sait pleurer avec ceux qui pleurent. Quelqu'un, tu es avec lui, ça fait 2 ans, 3 ans. Tu n'as jamais vu ses larmes. Yeah. Faut rester dedans. Hein. Faut pas venir demander prière après. Hein. Deuxième qualité. Pour prendre mari. Et puis ne pas te tromper. Un homme bon. Il a pitié. Mais un homme bon, il partage. Il fait quoi? Il fait quoi? Quelqu'un qui te dit toujours, quand on sera riche, je te construis une maison. Quand on sera riche, je paye une voiture. Faut lui dire, faut charger l'unité 1000 francs maintenant. Plus tard, tu construiras ta maison. Quelqu'un qui ne peut pas t'envoyer l'unité 1000 francs. Cette maison, il va construire pour toi. Aïe, oh, fais-moi. Mais pourquoi même on vous ment comme ça même? Faut le dire. Faut laisser maison, village, voiture là. Demain, je ne sais pas si je serai en vie. C'est pour aujourd'hui là, petit là. Faut partager ça d'abord. Non, c'est eux, son projet. Hein. Je fais des économies pour nous. Mets dans ma main, je vais garder, puis on va voir. Économie. Mais pourquoi vous êtes comme ça même? Pourquoi vous aimez les gens qui mentent? En Côte d'Ivoire ici, quelqu'un peut te dire, non, tu es ma chérie, Coco, tu es mon soleil de minuit. Tu as déjà vu le soleil à minuit en Côte d'Ivoire? Vous avez déjà vu ça? Mais pourquoi vous aimez les gens comme ça même? La vie d'un homme est dans son cœur. Tu as les paroles de la vie. La vie d'un homme est dans son cœur. Si tu veux que ça change pour toi, dis à Dieu que ta parole loge dans mon cœur. Je voudrais vous donner 2 témoignages et je finis. Pour que tu comprennes que ce que tu seras dépend de ton cœur. La première est positive. Le deuxième témoignage est négatif. Mais dans les deux cas, je veux que tu comprennes que la vie d'un homme dépend de son cœur. Un monsieur revenait du travail, il était déjà minuit dépassé. Il devait faire plusieurs petits boulots parce que ils ont des problèmes et il a besoin d'argent. À minuit, pendant que tout le monde dort, c'est en ce moment qu'elle lui rentre chez lui à la maison à pied. Il arrivait sur le pont, comme le pont qui est à l'entrée de Mossoul. Il arrive sur ce pont-là et il voit une grosse voiture garée. C'était une femme qui était dedans et elle avait crevé sa roue. Le pneu était cassé. Vous savez, les femmes, elles aiment les grosses voitures, mais elles ne savent pas comment on change pneu. Dis à ton frère, c'est ça qui est ça. C'est que c'est pas vrai. Maintenant, il faut la voir, elle est arrêtée sur le pont et puis elle tremble. Il est minuit. Elle voit venir le monsieur. Elle prend peur. Elle a peur. Si elle est agressée la nuit là, qui va venir à son secours? Mais quand vous êtes un homme bon, vous ne vous contentez pas de regarder. Quand vous regardez, vous voyez. Parce qu'il y a une différence entre regarder et voir. Le riche avait Lazare devant sa porte. Mais le riche faisait la fête, mais il ne voyait pas Lazare. Dans la parabole du bon samaritain, l'homme était couché là. Le prêtre est venu, il est passé quelque part. Pour voir, il faut du cœur. Pour regarder, les yeux suffisent. Mais la lumière du cœur est plus forte que la lumière des yeux. Quand le monsieur était loin derrière, il a vu la femme, il a compris qu'elle avait peur. Donc de loin, il a commencé à lui dire, « Madame, n'ayez pas peur. N'ayez pas peur, je viens pour vous aider. Je ne viens pas vous faire de mal. » Il arrive, il change le pneu de la femme. La femme dans la peur, elle met la main dans son sac à main. Elle sort une liasse d'argent. C'était 250 000. Elle veut donner au type. Le type lui dit, mais non. Ce qui t'est arrivé ici aurait pu arriver moi à ma femme. Elle n'aurait pas eu 250 000 pour payer ce service. Maman, rentre chez toi. C'est cadeau. Dis à ton frère, quand tu fais du bien, c'est cadeau. L'eau qu'on a mis ici, l'eau, on a mis charité dessus. Celle qu'on a mis ici. Quand tu vas payer là, c'est le curé qui est venu boire dans ta bouche. Tout ce qu'il a fait là, c'est pour t'inciter à la générosité, pour construire l'église où tu vas t'asseoir toi-même pour prier. C'est pas pour aller construire une maison pour sa soeur ou son frère. C'est pourquoi ça là, si tu es un homme bon, c'est-à-dire quelqu'un qui a pitié et qui partage, tu n'attends même pas qu'on parle. Tu prends ça et tu t'en vas. Moi-même, je vais prendre la moitié de l'eau là pour partir. C'est ma contribution pour l'église. Enfin, ce qui est ici là, il ne faut pas ajouter. Je n'ai pas beaucoup d'argent. Je suis un pauvre prêtre du village. Mais mon frère construit, je dois mettre ma main dedans. Je vais vous dire une chose que vous ne savez pas peut-être. C'est une parenthèse et puis je reviens. Quand vous contribuez à construire une église ou à l'hôtel dans une église, tant que la brique là est debout, Dieu bénit toute ta génération. Si je suis prêtre, c'est parce que mon père Antoine a pris sa main pour aller construire Saint-Joseph époux d'Abobokar. Et Dieu se... Le monsieur dit à sa femme, chérie Coco, moi-même je viens de rentrer, je t'attendais. Sa femme lui dit, en pleurs, j'ai une bonne nouvelle à t'annoncer. Dieu nous a délivrés. Ce soir-là, au maquis là-bas, une femme est venue. Voilà ce qu'elle m'a donné, 250 000. On peut aller faire la césarienne là maintenant. Le monsieur qui a changé pneu là, il avait besoin de 250 000 pour que sa femme fasse césarienne. Il a dit à la femme, je ne prends pas. Moi, j'ai arrangé ton pneu cadeau. L'argent là, c'est ça qu'on est parti donner à sa femme dans le maquis parce que c'était sa femme qui servait au maquis là-bas. Il faut dire à ton frère, ce qui est pour toi, c'est pour toi. Faut lui dire, le bonheur que tu cherches là, ça dépend de toi. La vie d'un homme est dans son cœur. Tu n'as pas besoin d'être un marmailleur pour que Dieu te donne quelque chose. Tu n'as pas besoin d'être un voyou pour que Dieu te donne quelque chose. Tu n'as pas besoin de mentir aux gens pour que Dieu te donne quelque chose. Si ce n'est pas Dieu qui t'a donné, tu ne vas jamais tirer profit de ça. Mais quand Dieu est prêt pour toi, on ne force pas. Tu as entendu? Lui, il a fait son service cadeau. Mais Dieu avait fait un arrangement pour que l'argent rentre dans sa maison. Parce que Dieu avait vu son cœur. Ce que Dieu regarde là, c'est ton cœur. C'est à cause de ton cœur que Dieu ne t'a pas encore donné le mariage. C'est pas à cause d'un sorcier. Est-ce que Dieu est bête? Avec le caractère que tu as là, il n'a qu'à prendre son enfant pour te donner. Est-ce que Dieu est bête? Attraper enfant de quelqu'un à côté, crier sur lui, maigrir seulement. Toi aussi, c'est à cause de ta mauvaise vue que tu n'avances pas dans ton travail. Dieu est bête. Petit agent, il te donne là. c'est les nénettes du quartier qui mangent. Et puis la bonne, ta femme là, c'est ta bonne, elle va laver tes habits. Puis les foutous. Et quand tu arrives avant de manger, tu tapes sur l'assiette pour voir si c'est bien rempli. Voyou. Dis voyou. Tu vas venir me voir pour dire non de prier que tu as avancé. Tu ne peux pas avancer. Tant que tu es un voyou, tu n'avances pas. Mais si ce matin tu dis à Dieu, je veux repartir à zéro. Tu n'auras même pas fini de dire ça, que Dieu va ouvrir un chemin pour toi. Dernier témoignage, j'ai fini. Pour te dire que tout dépend de ton cœur. Vous savez, dans tous les villages, il y a un fou. Vous n'avez pas remarqué ça? Est-ce qu'à Yahoo, il n'y a pas un fou? Ah. Dieu fait exprès. Dans tous les villages, il met un fou. Mais le fou qui est dans le village, là, Dieu le met là pour voir ce que vous avez dans votre cœur. Est-ce que vous êtes des gens qui sont bons ou vous êtes des mauvaises personnes? C'est pour ça que Dieu met le fou. Il y a un village là, eux leur fou là, du matin au soir, il a une seule parole à la bouche. Quand il sort matin, il dit, si tu fais du bien, c'est pour toi. Si tu fais du mal, on reprend. Matin quand il s'élève, dès qu'il sort, si tu fais du bien, si tu fais du mal, il va dire ça jusqu'à la nuit. Et dans le village, les fous là, ils ont une route qu'ils aiment bien. Ils passaient toujours derrière la fenêtre d'une femme. Et quand il arrive là, il dit, dès qu'il arrive, si tu veux du bien, si tu veux du mal, la femme est fâchée. Elle dit, ce fou là, il doit se taire. Elle réfléchit à comment elle va faire taire le fou. Oh, ce qu'elle ne sait pas, c'est que quand tu fais du bien et quand tu fais du mal, un jour, elle va payer des œufs. Elle va faire omelette. Elle va mettre beaucoup d'huile dedans. Elle va payer un long pain chaud. Elle va mettre œuf là dedans. Et puis elle prend du poison, elle met dedans. Mais est-ce que personne ne lui avait jamais dit que quand tu fais du bien et quand tu fais du mal? Elle attache le pain et puis elle appelle son fils. Hé, hey, Mambo, hey! Parce que si elle dit un nom, ça tombe sur toi, on va dire le père t'insulte. Comme Mambo là, c'est pour moi-même. Mambo, hey! L'enfant vient, sa maman attache le pain et puis elle met dans la main de l'enfant. Elle lui dit, faut donner ça au fou. Mais entre nous, vous avez déjà vu un enfant, on met pain, on met drouvi dedans et puis va donner à quelqu'un. Vous avez déjà vu ça? Vous avez déjà vu ça? Si vous avez vu ça, c'est comme dans la paix d'enfant. Pain, huile, façon c'est doux. Petit Mambo prend le pain, va donner au fou, il s'assoit derrière le marché. Et moi. Au bout d'une heure de temps, la femme entend. Quand il fait du bien, quand il fait du mal, elle attrape sa tête et Mambo. Parce que à l'heure comme ça, s'il avait mangé le pain, il devait se taire. Pourquoi il dit encore? Elle sort. Voici Mambo. Les yeux sont de nous gros sortis. En train de souffrir. Mon ventre, le petit est mort. Quand le petit est mort, bizarrement, le fou a disparu. On n'entendait plus dans le village. Quand tu fais du bien, quand tu fais du mal, le fou a disparu. Le jour de l'enterrement, on prend le petit Mambo, on va au cimetière. Dès qu'on l'enterre, on met le corps dans le trou. Voilà le fou qui sort dans la brousse là. Quand tu fais du bien, quand tu fais du mal, quand il veut du mien. Seigneur, à qui irions-nous? Toi seul as les paroles de la vie. Tu nous as dit que ton commandement c'est l'amour. Toi seul as les paroles de la vie. Nous avons compris qu'il n'y a pas de plus grande preuve d'amour que de donner et de donner sa vie. Quand on aime, on ne prend pas. Quand on aime, on donne. quand on aime, on ne prend pas. Quand on aime, on donne. C'est la parole que Dieu veut te donner. Toi aussi, mets-toi en route et applique cette parole dans ta vie. Si quelqu'un t'a insulté, donne-lui ton pardon. Si quelqu'un te veut du mal, donne-lui ton amitié. Fais ce que Dieu te dit. Il a dit lui-même. Alors, quand ça sera la nuit pour toi, pour lui, ce sera comme un soleil de midi. Ce que toi tu appelles, ça ne va pas. Les autres, ils vont dire, je cherche ça pour être mon bonheur. Parce que ce que Dieu va faire pour toi va étonner tout le monde. La nuit de ton chemin, c'est-à-dire que toi quand tu dis que ça ne va pas là, c'est comme soleil de midi pour les autres. Si la porte est fermée devant toi, Dieu ouvrira une fenêtre dans le toit, mais tu vas entrer. Là où il n'y a plus de voie pour les autres, chez toi, il y aura toujours un chemin qui s'ouvre. Garde cette parole dans ton cœur. Et plus rien ne sera comme avant. Les gens donneront ce témoignage aujourd'hui, demain et pour les siècles des siècles.

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3: Au nom du Père et du Fils et du Saint-Esprit, Amen. Mon Seigneur et mon Dieu, je crois fermement que tu es ici, que tu me vois, que tu m'entends. Je t'adore avec profonde révérence. Je te demande le pardon de mes péchés et la grâce de faire avec profit ce moment de prière. Ma Mère Immaculée, Saint Joseph, mon Père et Seigneur, mon ange gardien, intercédez pour moi. Aujourd'hui, je voudrais vous raconter une histoire qui est survenue il y a plus de 28 siècles, c'est-à-dire vers 850 avant Jésus-Christ. Vous allez me demander quelles sont mes sources historiques pour vous raconter cette histoire, et je vais vous dire que c'est le second livre des rois qui se trouve dans l'Ancien Testament. Il s'agit de l'histoire d'un général syrien qui s'appelait Naaman. C'est un homme qui vivait à quelques dizaines de kilomètres de la Palestine, vers Damas. Mais voilà, Israël était pour lui un autre pays. Et puis, voilà que notre ami Naaman est éprouvé par une maladie grave, très grave, et même humiliante, et même, on pourrait dire, éprouvante, c'est la lèpre. C'est une maladie contagieuse, et l'éloignement du malade vis-à-vis de la société était une nécessité pour épargner les proches d'être contagiés par cette maladie. Alors, Naaman était en passe de perdre son statut de général de l'armée syrienne, et ce statut lui conférait la gloire de toutes ces batailles. Il pouvait bénéficier du pouvoir des puissants. Et le voilà, avec ce diagnostic, la lèpre, complètement désemparé et accablé parce que il sait que cette maladie est incurable, sauf miracle. Et précisément, voilà qu'une jeune esclave juive qui se trouve par là, confie qu'elle a entendu parler d'un prophète en Palestine qui faisait des miracles et qui s'appelait Élisée. Alors, que faire? Eh bien, Naaman n'était pas juif. Il n'était pas de cette religion. Et il se dit, désespéré qu'il était, eh bien, qu'il allait quand même essayer de suivre cette piste. Qui sait, un prophète, pouvant peut-être le guérir, même s'il était étranger. Alors il informe son souverain de cette possibilité, et le roi lui remet une lettre destinée au roi d'Israël, quand même, pour demander la guérison de son général Naaman. Et puis celui-ci part avec un cadeau somptueux, c'est bon pour les relations diplomatiques. Il part avec 10 talents d'argent, c'est-à-dire environ 340 kilos d'argent, avec 6000 sicles d'or, c'est-à-dire environ 68 kilos d'or, et puis 10 vêtements de rechange. Alors, le roi d'Israël reçoit la lettre, et là, il panique, parce qu'évidemment, le royaume de la Syrie était bien plus important que celui d'Israël, et puis il se dit, je vais au-devant de beaucoup de difficultés. Et il se dit peut-être qu'il est en train de me tendre un piège pour ensuite me déclarer la guerre. Alors, il déchire ses vêtements en disant « Suis-je un dieu pour donner la vie ou la mort ?» Et puis, il ne pense pas spontanément à Élisée. Mais Élisée, lui, entend parler de cette histoire et apprenant la détresse du roi, il demande donc au roi d'Israël de lui envoyer ce général Naaman, et afin que ce dernier, tout étranger qu'il était, sache qu'il y a un prophète en Israël. Alors, avec son cortège impressionnant, il se rend, ce général, chez Élisée, en imaginant qu'il aura une réception grandiose. Mais en fait, Élisée ne sort même pas pour aller à la rencontre du général. Il envoie un messager qui va dire à Naaman, le messager, hein, donc, « Lave-toi 7 fois dans le Jourdain et ta chair redeviendra saine, tu seras purifié. » Alors, la réaction, c'est que Naaman est furieux parce qu'il s'attendait à une belle réception, il s'attendait que le prophète lui-même lui donne des indications. Alors, c'est un messager, et puis il se dit « Mais le Jourdain, c'est un fleuve inférieur aux belles rivières de Damas. » Et puis, il est tellement fâché qu'il repart en colère. Alors, là, ses serviteurs le raisonnent et il lui dit « Écoute, si le prophète t'avait demandé quelque chose de difficile, est-ce que tu l'aurais fait ? Alors, pourquoi pas essayer une chose simple ?» Et alors, Naaman se dit « Ben, c'est vrai. » Et donc, il se rend au Jourdain. Il se plonge 7 fois. Et puis, eh bien, il est miraculeusement guéri. Sa chair, dit le Livre des Rois, redevint comme celle d'un petit enfant. Quelle est la morale de cette histoire ? Bon, si j'étais un humoriste sans beaucoup de talent, je dirais la morale de l'histoire de Naaman, c'est que un bon bain dans le Jourdain vaut mieux qu'un ego surdimensionné et une fortune en or. Hein ? Mais bon, allons un peu plus en profondeur. Même si la question de l'ego et de la fortune, on voit ici, ont quelque chose à nous dire. Mais adressons-nous à Jésus et disons-lui au Seigneur, éclaire-moi, Seigneur, pour trouver l'application de

0: rituel incarné ici par le prophète Élisée est un moyen magnifique par lequel Dieu guide les personnes qui ont recours à la direction spirituelle. Et Dieu se sert de ce moyen pour aller vers la guérison, vers la vérité, et souvent par des voies inattendues ou contraires aux attentes humaines. Naaman est un général puissant, orgueilleux, riche. Il doit accepter de suivre une instruction qui lui semble absurde, un peu débile, se laver cette fois dans le Jourdain, pour finalement être transformé non seulement physiquement, mais spirituellement. Et sans ce conseil qui lui vient d'un autre, il serait resté prisonnier de sa lèpre, il serait prisonnier de son incrédulité et même de son orgueil. Nous avons besoin d'une voix spirituelle, extérieure à nous, non pas d'un prophète, mais d'un guide, d'un tuteur, qui va nous orienter, surtout lorsque notre orgueil et nos certitudes nous aveuglent. Il faudra abandonner nos prétentions. Donne-moi, Seigneur, l'humilité, qui est une qualité indispensable pour accueillir et vivre cette direction spirituelle. Naaman arrive avec des richesses, un cortège impressionnant, mais Élisée ne lui offre ni cérémonie, ni attention directe, mais une consigne banale qui va heurter son ego et sa première réaction, colère, refus, montre combien l'orgueil peut nous bloquer et peut empêcher le progrès spirituel. Et c'est finalement en se dépouillant de ses prétentions, en acceptant de s'abaisser et d'obéir que tout se passe bien. Donne-moi, Seigneur, cette humilité qui est la capacité de reconnaître que la sagesse de Dieu ou celle d'un guide peut dépasser ma logique personnelle. Et puis cette docilité aussi, Seigneur, dont j'ai besoin, cette docilité qui est l'attitude qui va me permettre de mettre en pratique les conseils que je reçois, même si je ne suis pas d'accord, même si cela défie ma compréhension ou mes préférences. Naaman préfère les fleuves majestueux de la Syrie, de Damas, à côté de ce modeste Jourdain. Mais sa guérison dépend non pas de la puissance d'un fleuve, mais de son obéissance à une consigne qu'il ne comprend pas initialement. Et cela veut donc dire que notre direction, la direction spirituelle, l'accompagnement spirituel exige cette souplesse intérieure que je demande et que nous demandons tous au Seigneur. Aide-moi, Seigneur, à avoir cette souplesse intérieure, cette docilité qui me permettra de transformer bien les conseils reçus et de réaliser, de vivre, de recevoir ces miracles de Dieu. Alors, si parmi vous, chers auditeurs, il y a une personne qui n'a pas de guide ou d'accompagnateur spirituel ou un directeur spirituel, appelez-le comme vous voulez, ben, je vous encourage vivement à en chercher un. Mais sans l'humilité pour écouter, sans la docilité pour agir, ça ne sert à rien. Donc, tout comme Naaman, nous devons apprendre à descendre un petit peu de ce char de guerre, là, symbole de notre fierté, et apprendre à nous plonger dans les eaux simples de l'obéissance pour trouver notre vraie liberté et notre vraie guérison intérieure. Je pense que la Vierge Marie incarne parfaitement les qualités que nous devons vivre pour bénéficier de l'accompagnement spirituel, parce que son fiat, c'est-à-dire qu'il me soit fait selon ta parole, c'est la bonne attitude dans la direction spirituelle. Elle s'abandonne humblement à la volonté divine, elle accepte une mission qui la dépasse, qui dépasse son entendement, et elle est docile. Je te remercie, mon Dieu, des bonnes résolutions, des actes d'amour et des inspirations que tu m'as communiqués dans cette méditation. Je te demande de m'aider à les mettre en pratique. Ma Mère Immaculée, Saint Joseph, mon Père et Seigneur, mon ange gardien, intercédez pour moi.
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0: il est 6 heures.
3: L'ange du Seigneur porte l'annonce à Marie. Je vous salue Marie, pleine de grâce. Le Seigneur est avec vous. Vous êtes bénie entre toutes les femmes. Et Jésus, le fruit de vos entrailles, est béni.
4: Sainte Marie, Mère de Dieu, priez pour nous pauvres pécheurs, maintenant et à l'heure de notre mort. Amen.
3: Voici la servante du Seigneur.
4: Qu'il me soit fait selon ta parole.
3: Je vous salue Marie, pleine de grâce. Le Seigneur est avec vous. Vous êtes bénie entre toutes les femmes. Et Jésus, le fruit de vos entrailles, est béni.
4: Sainte Marie, Mère de Dieu, priez pour nous pauvres pécheurs, maintenant et à l'heure de notre mort. Amen.
3: Et le Verbe s'est fait chair.
4: Et il a habité parmi nous.
3: Je vous salue Marie, pleine de grâce. Le Seigneur est avec vous. Vous êtes bénie entre toutes les femmes. Et Jésus, le fruit de vos entrailles, est béni.
4: Sainte Marie, Mère de Dieu, priez pour nous pauvres pécheurs, maintenant et à l'heure de notre mort. Amen.
3: Priez pour nous, Sainte Mère de Dieu,
4: afin que nous soyons rendus dignes des promesses du Christ.
3: Que ta grâce, Seigneur, se répande dans nos cœurs. Par le message de l'ange, tu nous as fait connaître l'incarnation de ton Fils bien-aimé. Conduis-nous par sa passion et par sa croix jusqu'à la gloire de la résurrection. Par le Christ notre Seigneur.
4: Amen.

Lecture du livre de Ben Sirac. Mon fils, fais-toi un cœur droit et tiens bon. Ne te tourmente pas à l'heure de l'adversité. Attache-toi au Seigneur, ne l'abandonne pas, afin d'être comblé dans tes derniers jours. Toutes les adversités, accepte-les. Dans les revers de ta vie pauvre, sois patient, car l'or est vérifié par le feu, et les hommes agréables à Dieu par le creuset de la pauvreté. Mets ta confiance en lui et il te viendra en aide. Suis une route droite et mets en lui ton espérance. Vous qui craignez le Seigneur, comptez sur sa miséricorde. Ne vous écartez pas du chemin de peur de tomber. Vous qui craignez le Seigneur, ayez confiance en lui, et votre récompense ne saurait vous échapper. Vous qui craignez le Seigneur, espérez le bonheur, la joie éternelle et la miséricorde. Considérez les générations passées et voyez. Celui qui a mis sa confiance dans le Seigneur, a-t-il été déçu? Celui qui a persévéré dans la crainte du Seigneur, a-t-il été abandonné? Celui qui l'a invoqué, a-t-il été méprisé? Car le Seigneur est tendre et miséricordieux. Il pardonne les péchés et il sauve au moment de la détresse.

0: Bénissons notre Dieu qui nous invite à la joie à travers la conversion. Seigneur, ami des hommes, tu nous as relevés en Jésus, l'homme nouveau, et tu veux nous conformer à son image.
1: Béni sois-tu, Seigneur.
0: Tu nous donnes de reconnaître ton Fils en nos frères, et tu nous veux au service de leur salut. Tu mets en nous le désir que s'accomplisse ta volonté, et tu nous veux en quête de ton visage.
1: Béni sois-tu, Seigneur.
0: Tu répands en nos cœurs ton esprit de sainteté, et en lui tu nous veux unanimes dans l'amour et la louange.
1: Béni sois-tu, Seigneur.
2: D'un seul cœur et d'une seule voix, disons maintenant la prière qui fait de nous des frères.

0: Prions. Dieu qui nous a sauvés, exauce-nous. Transforme-nous en disciples de la lumière et en artisans de la vérité. Puisqu'en naissant de toi, nous sommes devenus des fils de lumière, fais que nous sachions te rendre témoignage devant les hommes par Jésus le Christ, notre Seigneur.
1: Amen.

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1: Amis auditeurs, bienvenue à notre émission « La Bible sur les ondes ». Dans l'émission précédente, l'apôtre parle de l'unité des chrétiens. Dans le reste de la lettre, il va aborder des questions d'ordre pratique concernant notre vie chrétienne, à savoir comment les chrétiens doivent marcher dans la foi et comment chaque membre de la famille doit se comporter. Écoutons.
2: C'est pourquoi je vous dis ceci et j'insiste au nom du Seigneur. Ne vivez plus comme ceux qui ne connaissent pas Dieu. Leurs pensées ne mènent à rien. Leur intelligence est dans la nuit et ils ne participent pas à la vie de Dieu. En effet, ils sont ignorants parce que leur cœur est fermé. Ils ne savent plus ce qui est bien et ce qui est mal, et ils se conduisent n'importe comment. Toutes les actions impures qu'ils ont envie de faire, ils les font sans se gêner. Vous, ce n'est pas de cette façon que vous avez appris à connaître le Christ. Mais est-ce que c'est bien du Christ que vous avez entendu parler? Est-ce que c'est lui qu'on vous a enseigné selon la vérité qui est en Jésus? Si oui, vous devez laisser votre vie d'autrefois. Avant, vous étiez plein de désirs trompeurs qui vous détruisaient. Eh bien, ce que vous étiez avant, il faut vous en débarrasser comme d'un vieux vêtement. Comprenez les choses d'une façon nouvelle, selon l'Esprit de Dieu. Et, comme si vous mettiez un vêtement neuf, devenez une personne nouvelle. Cette personne nouvelle est créée comme Dieu veut. La vérité la rend juste et sainte. Alors ne mentez plus. Chacun doit dire la vérité à son prochain, parce que tous ensemble, nous faisons partie d'un même corps. Quand vous vous mettez en colère, ne faites pas de péché. Votre colère doit cesser avant le coucher du soleil. Ne laissez aucune place en vous à l'esprit du mal.
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3: L'apôtre Paul nous parle de la nouvelle vie en Christ que le chrétien reçoit de Dieu. Cette vie est complètement différente de son ancienne vie. L'apôtre recommande vivement aux nouveaux chrétiens. Ne vivez plus comme ceux qui ne connaissent pas Dieu. Leurs pensées ne mènent à rien. Leur intelligence est dans la nuit et ils ne participent pas à la vie de Dieu. En effet, ils sont ignorants parce que leur cœur est fermé. Ils ne savent plus ce qui est bien et ce qui est mal et ils se conduisent n'importe comment. Ne vivez plus comme eux. Amis auditeurs, savez-vous maintenant pourquoi les gens se livrent au mal et pourquoi la vie de certains est dominée par le péché? Ils commettent tout genre de péchés, y compris les excès de tout genre, les paroles grossières, les mensonges, les vols, etc. Ce comportement déplorable est le résultat de l'ignorance. Ces gens ne connaissent pas Dieu. C'est comme s'ils étaient aveugles. Paul dit que leur intelligence est dans la nuit. En effet, ceux qui ne connaissent pas Dieu marchent dans la nuit et ceux qui croient en Christ marchent dans la lumière et ont une nouvelle nature et un nouveau comportement. Ils détestent le péché sous toutes ses formes. En plus, l'intelligence de ceux qui croient en Christ est transformée par l'Esprit de Dieu pour connaître la volonté de Dieu. Écoutons ce que l'apôtre Paul dit. Manifestons visiblement dans notre conduite la vie nouvelle que nous avons en Christ. Celui qui est en Christ aime désormais le travail et il a des paroles d'encouragement pour tous. Paul dit aussi que cette personne maîtrise sa colère. Certes, tout le monde s'énerve, mais Paul dit de régler les problèmes avant la tombée de la nuit et de ne jamais garder rancune. Toutes ces consignes ne sont pas faciles à suivre. Mais Dieu nous donnera la force et la sagesse par son esprit de vivre comme il le veut.
1: Chers amis auditeurs, l'apôtre aborde d'autres questions pratiques de la vie chrétienne. Écoutons
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2: Vous êtes les enfants que Dieu aime. Eh bien, imitez-le. Vivez dans l'amour comme le Christ. Il nous a aimés et il a donné sa vie pour nous comme une offrande et un sacrifice agréable à Dieu. Vous appartenez à Dieu, donc chez vous, on ne doit même pas entendre parler de certaines choses. Par exemple, coucher avec n'importe qui, faire toutes sortes d'actions impures, chercher à avoir tout pour soi. Pas de paroles grossières, ni stupides, ni sales. Cela ne se fait pas. Mais quand vous parlez, faites-le plutôt pour remercier Dieu. Vous devez savoir ceci. Ceux qui couchent avec n'importe qui ou qui font des actions impures ne participeront pas au royaume du Christ et de Dieu. Les gens qui veulent tout pour eux n'y participeront pas non plus. En effet, tout vouloir pour soi, c'est une façon d'adorer les faux dieux. Personne ne doit vous tromper avec des paroles creuses. À cause de tout cela, la colère de Dieu vient sur les gens qui refusent de lui obéir. Ne faites donc pas comme eux. Oui, avant, vous étiez dans la nuit. Mais maintenant, en étant unis au Seigneur, vous êtes dans la lumière. Vivez comme des gens qui appartiennent à la lumière. Ce que la lumière produit, c'est toute action bonne, juste et vraie. Cherchez ce qui plaît au Seigneur. Les actions qui appartiennent à la nuit ne produisent rien de bon. N'y participez pas. Au contraire, dénoncez-les. Oui, ce que ces gens-là font en cachette, on a honte d'en parler. Pourtant, quand on dénonce ce qu'ils font, leurs actions apparaissent en pleine lumière. En effet, tout ce qui apparaît clairement devient lumière. C'est pourquoi on dit
3: « Réveille-toi, toi qui dors. Lève-toi du milieu des morts, et le Christ t'éclairera de sa lumière. »
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3: L'apôtre lance un autre appel aux chrétiens à vivre dans l'amour fraternel en prenant l'exemple du Seigneur Jésus lui-même. L'apôtre revient constamment sur la nécessité pour les enfants de Dieu de marcher dans l'amour. Pourquoi insiste-t-il tant sur l'amour fraternel? Parce que Dieu lui-même est amour. Et l'amour est le fondement de la foi et de la vie chrétienne. Amis auditeurs, la Bible nous enseigne que dans tout ce que nous faisons, si l'amour fait défaut, alors tout cela n'a aucune valeur. Prenons donc la recommandation de l'apôtre Paul très au sérieux et aimons-nous les uns les autres à l'exemple de notre Seigneur Jésus. Paul appelle aussi les chrétiens à vivre dans la lumière. Qu'est-ce que cela veut dire au juste? Cela veut dire que nous ne devons rien faire qui déplaise à Dieu. Nous ne devons rien faire qui fasse honte ou que nous devons cacher. Celui qui a réellement accepté Jésus-Christ ne doit plus continuer à vivre dans le péché. Désormais, sa vie est unie à celle du Christ. Cette communion avec le Maître lui donne la force de rejeter toute pratique immorale ou mauvaise. Ne nous laissons pas entraîner loin du Seigneur par des fréquentations malsaines ou des amis qui ne connaissent pas Dieu. Mais méditons ensemble cette exhortation de l'apôtre Paul. Oui, avant, vous étiez dans la nuit. Mais maintenant, en étant unis au Seigneur, vous êtes dans la lumière. Vivez comme des gens qui appartiennent à la lumière. Ce que la lumière produit, c'est toute action bonne, juste et vraie. L'apôtre Paul va même plus loin en disant « Les actions qui appartiennent à la nuit ne produisent rien de bon. N'y participez pas. Au contraire, dénoncez-les. » En effet, amis auditeurs, le chrétien doit apprendre, en toutes circonstances, à discerner la volonté du Seigneur en refusant de se compromettre. Il ne doit jamais s'impliquer dans les choses qui sont contraires à la parole de Dieu.
1: Écoutons d'autres recommandations très pratiques que Paul donne.
2: Faites bien attention à votre conduite. Ne vivez pas sans réfléchir. Vivez plutôt comme des sages qui savent profiter du temps que Dieu leur laisse. Les jours que nous vivons sont mauvais. C'est pourquoi ne soyez pas stupides, mais comprenez bien la volonté du Seigneur. Ne buvez pas trop de vin. La boisson pousse les gens à se détruire. Mais soyez remplis de l'Esprit Saint. Ensemble, dites des psaumes, des hymnes, des cantiques qui viennent de cet esprit. Chantez les louanges du Seigneur de tout votre cœur. Remerciez Dieu le Père toujours et pour tout, au nom de notre Seigneur Jésus-Christ.
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3: Paul fait savoir aussi aux gens qui lisent sa lettre que le temps est très précieux et qu'il ne faut pas le gaspiller. Dieu veut que nous gérions le temps comme quelque chose de précieux. Soyons de bons gérants de notre temps en l'utilisant au mieux pour la cause du Seigneur. L'apôtre touche aussi un sujet très important pour tous, que nous soyons chrétiens ou non. Il dit « Ne buvez pas trop de vin. La boisson pousse les gens à se détruire. Mais soyez remplis de l'Esprit Saint. » Disons-nous la vérité. Beaucoup de gens que nous connaissons se saoulent d'alcool. Il se peut même que tu connaisses des chrétiens qui sont souvent ivres. Cher ami, pourquoi se saouler? Que gagnes-tu à boire tant? Les gens croient que l'alcool peut leur faire oublier leurs problèmes et leurs soucis. Ils cherchent à noyer leur détresse et leurs angoisses dans la boisson. C'est une illusion. Au contraire, la boisson ne fera qu'augmenter les problèmes. À cause de la boisson, certains perdent leur travail et d'autres leur famille. La boisson peut détruire votre santé et entraîner votre mort. Seul, le Seigneur Jésus nous donne la vraie solution à tous nos maux et souffrances. Ayons foi en Dieu et confions-lui nos soucis, nos angoisses et nos inquiétudes. Le Seigneur est fidèle et il a promis de nous secourir. Son Esprit Saint nous permet de garder le contrôle de nous-mêmes et de faire face à nos difficultés comme des personnes mûres. Juste après avoir donné ses conseils, l'apôtre Paul dit ceci. Ensemble, dites des psaumes, des hymnes, des cantiques qui viennent de cet esprit. Chantez la louange du Seigneur de tout votre cœur. Remerciez Dieu le Père toujours et pour tout, au nom de notre Seigneur Jésus-Christ. Voilà la solution pour ceux qui cherchent à noyer leurs soucis dans la boisson, les drogues ou d'autres comportements dérisoires. Dieu peut nous donner une joie plus grande que ces aides artificielles. Les enfants de Dieu doivent être remplis de joie à cause du Seigneur et grâce au Saint-Esprit. L'apôtre se trompe-t-il lorsqu'il dit de remercier le Seigneur pour tout? Certes, je peux remercier le Seigneur quand il me guérit ou quand j'ai du succès. Mais comment remercier le Seigneur quand je souffre? Oui, ami auditeur, cela est possible si nous croyons à ce que Paul nous dit dans un autre livre. Dieu fait tout pour le bien de ceux qui ont de l'amour pour lui. Chers amis, aimons le Seigneur et faisons-lui confiance en tout, car il ne nous abandonnera jamais.
1: Chers amis, nous sommes à la fin de notre émission pour aujourd'hui. Vous venez d'entendre les messages de la lettre de Paul aux Éphésiens, au chapitre 4 et 5. Soyez avec nous demain pour la suite. Au revoir et que Dieu vous remplisse de sa joie.
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1: La mise en œuvre de cette fraternité, cette mission, cette synodalité dans les communautés. Je vous invite, chers frères prêtres, à intégrer le thème de façon concrète dans la vie paroissiale, pastorale et sociale.
0: Pour votre salut, il est 7 heures.
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10: C'est une première en Côte d'Ivoire. Le symposium international sur la drépanocytose se tiendra du 3 au 6 juin 2026 à la Fondation Félix Fouette-Boigny de Yamsoukro. Durant 4 jours, les experts en santé vont réfléchir sur les progrès en matière de lutte contre la drépanocytose, maladie génétique la plus répandue dans le monde. Pour sœur Liliane Sirancy.
11: C'est une maladie qui est un fardeau pour la famille, un fardeau même pour la communauté, un fardeau pour les écoles, parce que ce sont des enfants qui vont à l'école, parfois l'enseignant n'est pas au courant, il ne sait pas comment en prendre, on considère que cet enfant-là, il est paresseux, il ne veut pas travailler, alors que c'est un enfant qui est malade. Et donc tout le monde est concerné, tout le monde, sans exception.
10: Organisé par le REDAC, Réseau d'études de la drépanocytose en Afrique centrale, ce symposium entend partager les bonnes pratiques et des recherches avec la Afrique de l'Ouest. Pour sœur Liliane Sirancy.
11: L'Afrique centrale est un peu en avance sur l'organisation de la prise en charge et tout ça. Et donc, on veut vraiment profiter de cette expérience. On veut également fédérer avec les pays d'Afrique de l'Ouest. Donc, on aura à terme le REDAC, qui est le réseau d'études de la drépanocytose en Afrique centrale, va devenir REDACO, réseau d'études de la drépanocytose en Afrique centrale et en Afrique de l'Ouest.
10: Environ 300 participants sont attendus à Yamoussoukro, en provenance de l'Afrique francophone et anglophone, sans oublier des experts de l'Occident et d'Asie. Professeur Liliane Sirancy.
11: En tout cas, il y a pas mal d'experts internationaux qui seront là pour parler de drépanocytose, pour échanger sur la drépanocytose. Et l'objectif, la mission, c'est améliorer la prise en charge diagnostique et thérapeutique. On veut que les acteurs sur le terrain arrivent à dépister mieux la maladie et puis arrive à mieux la prendre en charge également. Donc c'est vraiment les objectifs de ce symposium-là.
10: En Côte d'Ivoire, le taux de prévalence de la drépanocytose s'élève à 14%.
9: Pour les inscriptions, veuillez appeler les numéros suivants. 07 59 42 50 11 05 01 63 59 43 07 47 15 15 70 07 08 71 56 66. Vous êtes tous invités à participer massivement à ce symposium sur la drépanocytose.
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Fidèles auditeurs et auditrices, soyez les bienvenus sur les ondes de Radio Maria Côte d'Ivoire. Après la confession, après l'action de grâce, nous osons nous présenter à toi, Seigneur Jésus, pour nos demandes. Donne-nous aujourd'hui notre pain de ce jour. Remets-nous nos dettes comme nous-mêmes nous remettons leurs dettes à nos débiteurs. Et ne nous laisse pas entrer en tentation, mais délivre-nous du mal. Matthieu 6, versets 11 à 13. Oui, nous entrons dans la phase la plus difficile de tes commandements, le pardon. Mon Seigneur et mon Dieu, ma prière demande est celle de t'aimer plus que tout. Souvent, je me suis empressée dans mes demandes sans considérer tous les dons que tu m'avais auparavant faits. C'est toi, Seigneur, qui nous a appris le Notre Père, en commençant par louer ton Père et à l'adorer. Ne permets pas que mes lèvres s'empressent de te demander mille et une choses à la fois, en rabâchant inutilement. La première chose que je te demande, c'est de m'accorder la grâce de t'aimer. Par la suite, que cet amour, je puisse le déverser aussi dans le tablier de mes frères et sœurs, à l'instar du bon samaritain. Luc 10, 25 à 37, qui aima l'inconnu dans le besoin. Ton amour est plus grand que tout. Donne-moi cet amour. Je t'en supplie. Il vaut plus que tous les trésors de ce monde. Mes biens matériels passeront, mais ton amour en moi ne passera jamais. Comme l'aveugle Bartimée, Marc 10, 46 à 52, que tu aimais d'un amour sincère, je veux voir, sentir et vivre de ta présence en moi et autour de moi. Je veux voir ta gloire et la révéler autour de moi dans l'humilité et l'amour des autres.

Dans les Béatitudes, en Matthieu 5, 1, 16, tu nous as tracé les sentiers des deux mondes. Accorde-moi la grâce d'être pauvre de cœur pour reconnaître que la grandeur de la foi et la considération indéfectible de ta majesté recherchent ce qui est noble dans un esprit sobre et tourné incessamment vers toi. Seigneur, aide-moi. Accorde-moi de m'ouvrir à la douceur dans tout ce que je fais. Je le sais pertinemment, l'héritage des doux n'est pas dans les choses d'ici-bas. Les hommes de ce monde, et j'en fais partie, sont souvent si méchants et ingrats. Aide, Seigneur, le croyant que je suis, à ne jamais mettre ma confiance dans un mortel. Jérémie 17, 5. Et dans les choses qui périssent. Donne-moi de vivre de la douceur divine qui est confiance totale en Dieu et qui n'attend rien des hommes de cette terre. Donne-moi d'attendre et d'espérer tout de Dieu. C'est à cette douceur et à cette grâce que je voudrais conduire ma vie. Les douceurs passagères de ce monde, même bien lassées, ne donnent pas le salut. Tout passe. Viens à mon aide, Seigneur Jésus. Donne-moi aussi de savoir me relever de mes afflictions, de mes tristesses, de mes abattements à la suite d'un grave revers. Que ma consolation vienne de toi.

Seigneur, donne-moi un cœur plein de justice. L'injustice, souvent, que j'ai pratiquée sur de petites gens pour nourrir et assouvir mes besoins personnels, familiaux et professionnels. Dans un repentir sincère, je voudrais t'offrir mon cœur pour que tu y apposes la justice, pour que je sois témoin d'elle dans ma vie, parmi mes frères, dans mon travail et dans toutes mes relations. Que loin de moi s'enfuit l'idée de corruption, d'utilisation de mes frères humains dans des compromissions qui salissent ton saint nom de gloire et qui contristent le Saint-Esprit reçu à mon baptême. Seigneur, aide-moi à être juste dans tout ce que je fais en respectant les plus démunis, la veuve et l'orphelin qui se trouvent autour de moi. Seigneur, aide-moi à être un assoiffé de la justice, car aujourd'hui encore, le monde a besoin de témoins de cette justice. Seigneur, si je vis, c'est parce que ta miséricorde s'est révélée pour moi. Mes fautes, mes nombreux péchés, tu les connais. Toute ma vie est devant toi. Donne-moi d'être miséricordieux envers mes frères et mes sœurs, pour que ton nom soit glorifié. Aucune vie humaine ne peut se concevoir sans don de pardon. C'est dans la recherche de la miséricorde que jaillit l'amour de Dieu. Fais-moi la grâce d'un cœur compréhensif et plein de miséricorde pour mes frères, pour qu'à la fin de ma vie, je reçoive aussi cette miséricorde comme joyau des élus de Dieu. Seigneur Jésus, présent dans le très saint sacrement, je reconnais l'être fébrile que je suis devant toi. Mes regards, mes actes et même mes pensées n'ont pas toujours gardé la stabilité de la pureté. Donne-moi un cœur pur pour que je puisse un jour contempler la pureté divine sans baisser le regard. Tu connais ce que je vaux. Tu connais mes tentations. Tu connais mes efforts et mes résistances. Mes chutes sont devant toi, mes impuretés, mes recherches vaines des choses de la terre. Tu l'as dit et ta parole est vérité. La chair est faible, mais l'esprit est ardent. Matthieu 26, verset 41. Donne-moi de faire tendre ma chair vers ce qui est spirituel, sans tomber dans la bassesse. Aide-moi à remonter la montagne de la pureté en comptant sur ton soutien indéfectible, car rien n'est impossible à ta divine volonté.

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0: Vierge Marie, femme et mère, toute disponible à la volonté de Dieu, communiquez-moi la force de votre foi et de votre amour. Je viens à vous aujourd'hui, le cœur chargé de douleur, pleurer dans les bras de la mère qui toujours nous écoute, supporte tout, croit tout. Je vous demande seulement de m'écouter. Marie, ma mère, présentez mes supplications à votre Fils bien-aimé. Intercédez pour moi. Pour que je puisse dire à mon tour, Seigneur, que votre volonté soit faite. Rendez-moi capable d'accueillir le projet de Dieu pour ma vie. Chaque jour, je trébuche dans les filets de mon orgueil, de mon manque d'amour. Libérez-moi des faits de ces nœuds qui m'empêchent d'être heureux, de me rapprocher de vous et de votre Fils. Changez mon cœur de pierre et faites de moi l'artisan d'un monde meilleur et plus généreux. Marie, écoutez ma prière.
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0: Pour votre salut, il est 9h.

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ça n'a pas eu pas son équipe. Ça c'est que ça n'a pas eu qu'un nom. Ma mère a mis noir. Et des clac. Image je te demande. Moi, je sors.

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0: Allô.
1: Allô.
0: Ouais, bonjour. Yo, bah, Noël, go.
1: Yo.
0: On est...

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0: Pour votre salut, il est 10h.
3: Le Père Bienvenu Dia nous propose un enseignement sur le thème « Déliez-le et laissez-le aller ».

0: Paix et joie à chacun son mouchoir. Alléluia.
1: Aïe, aïe, aïe.
2: Amen, amen. Alors, frères et sœurs, je voudrais que vous compreniez quelque chose. C'est bien de prier pour une délivrance, c'est bien de prier pour sortir d'une situation, mais le plus important, c'est ce que Jésus dit. En Jean, le chapitre 8, le verset 32, vous connaîtrez la vérité et c'est elle qui vous affranchira. Ce qui voudrait dire que la méconnaissance de la situation que nous traversons peut ne pas produire une délivrance chez soi. Vous comprenez? Si je ne sais pas de quoi je souffre, je ne connais pas mon mal, je vais beau prier sur plusieurs années, ça va rester statu quo. Ça ne bouge pas. C'est compris? C'est pourquoi quand vous venez à ce programme, par exemple, il faut prêter attention à ce qu'il dit. C'est compris? Il faut écouter. C'est très important. C'est ce qu'il dit qui va produire la libération. Ce n'est pas la prière qui fait après. C'est compris? Alors, je vais me permettre de vous enseigner. Le thème qui est tiré de Jean, le chapitre 11, c'est ça, hein? Le verset 44, qui dit « Déliez-le et laissez-le aller. » Alléluia. Frères et sœurs, c'est l'épisode de la vie de Jésus qui pose tout simplement la victoire sur la mort. Et lorsque nous parlons de mort, c'est la mort à tout point de vue. Vous comprenez que l'expression de mort, c'est ce qu'il n'y a pas de vie. Et quand on parle n'a pas de vie, ce n'est pas seulement que la mort physique. On peut avoir la mort dans simplement les finances. Il est possible d'avoir la mort dans la vie sentimentale. À tous les niveaux de notre vie, il y a forcément une mort. Mais si nous ne savons pas la nature de la mort dans laquelle nous nous trouvons, il est clair qu'aucune parole de Jésus ne pourra nous toucher. C'est pourquoi, frères et sœurs, le plus important dans ce que nous sommes en train de faire comme principe aujourd'hui, c'est de savoir de quel type de mort il s'agit. Quand nous remontons l'écriture en Jean le chapitre 11, on nous fait dire déjà que Jésus, écoutez bien, dit à ses disciples que Lazare, son ami, est malade. Et voilà ce qu'il dit, je vais aller le guérir. Et il y a une situation qui a prévu et qui a permis malheureusement à Jésus de traîner encore les pas. Et il annonce une deuxième fois, Lazare s'est endormi. Et ses disciples disent, mais s'il s'est endormi, il faudrait que tu partes simplement le réveiller. Et donc là, Jésus annonce que Lazare est mort. Et voilà ce que Jésus dit par la suite, je suis heureux de n'avoir pas été là pendant qu'il mourait. C'est bizarre. Hein? Toi qui es censé nous sauver, on est dans une situation et tu dis que tu es content qu'on soit dans la situation. Je veux que quelqu'un s'asseye bien. Assieds-toi bien. Et puis tu dis à ton voisin, il ne faut plus me déranger. Je veux parler à un enfant de Dieu. Je veux qu'un enfant de Dieu comprenne quelque chose. Le principe de la vie chrétienne, ce n'est pas de quitter une situation difficile. Ce n'est pas de fuir le combat. Pour beaucoup aujourd'hui, quand je rencontre une difficulté, il faut que je fuie cette situation. L'épisode de Lazare nous traduit tout simplement la volonté de Dieu dans ce que tu vis. Dans un français terre à terre, ce que tu vis, Dieu au courant et puis il est content. Il faut dire amen. Paul dit, nous prêchons un Messie crucifié. Il ne dit pas, nous prêchons un Messie qui est ressuscité. Ce qui suppose, frères et sœurs, que l'expérience des difficultés, l'expérience de la mort, l'expérience des problèmes que tu traverses, glorifie davantage le nom de Dieu. Beaucoup tentent de quitter sans comprendre. « Oh Seigneur, il faut m'en délivrer. » Je veux te poser une question. De quoi Dieu va te délivrer? Et quel témoignage tu pourras lui rendre? Jésus ne te délivre pas, il ne te guérit pas de ce dont tu n'as pas connaissance.
3: C'est pourquoi dans le meilleur des cas, il n'est pas plausible, il n'est même pas important de sortir d'une situation. Car Paul te dit en 1 Corinthiens le chapitre 10, au verset 13, qu'aucune épreuve, aucune tentation ne vous soit survenue sans que Dieu vous en donne le moyen de pouvoir tenir. Et si Dieu permet que vous soyez tenté, c'est pas au-delà de vos forces. Et s'il permet que la tentation dure dans le temps, c'est qu'il vous a donné le moyen d'en sortir. Je veux que tu comprennes que ce que tu n'arrives pas à supporter, Dieu a voulu que tu sois dedans. Il faut dire amen. Parce que celui qui ne fait pas l'expérience de ce que tu vis, quel sera ton témoignage? La femme qui n'a jamais fait l'expérience du goumet, quand elle va attraper le mariage, elle va laisser partir. C'est pas ça. Si tu n'es pas tombé malade, quand on te parlait de santé, là, tu vas savoir de quoi il s'agit. Dieu permet parfois que nous connaissions l'épreuve. On a dit, Lazare est malade. Jésus dit, je n'ai pas été là-bas et je suis heureux. Pourquoi la joie de Jésus-Christ se situe-t-elle dans les difficultés que l'homme traverse? En réalité, frères et sœurs, Dieu est celui qui se révèle à des moments où l'être humain n'a plus d'espérance. Là où l'être humain ne peut plus espérer en quelque chose. Parce que si tu as encore les cartes en main et que tu peux les distribuer, Dieu n'interviendra pas dans ta vie. C'est la raison fondamentale pour laquelle Jésus est content. Il est heureux que Lazare soit mort. Vous comprenez? Il dit, je suis heureux que Lazare soit mort. Je veux dire à un enfant de Dieu, toute situation que tu traverses, ne cherche pas à savoir si Dieu sait. D'ailleurs, il sait. Ne cherche pas à en sortir tout de suite. Si Dieu permet que ça dure dans le temps, il sait qu'il a quelque chose à faire pour toi. En réalité, la main de Dieu, quand elle intervient dans la vie des êtres humains, c'est pour promouvoir la gloire de Dieu. Ce qui voudrait dire, ce que tu es en train de subir, là où Jésus est quelque part heureux, c'est pour que demain les gens disent, tu n'es pas parti à l'église cadeau. Voici la raison pour laquelle le Seigneur permet certaines situations. Ce n'est pas que Dieu soit aveugle. Je parcourais le deuxième livre des rois. Et je suis tombé sur la femme Tsunamite. Elle a fait du bien au prophète Élisée. Élisée dit, l'an prochain, tu vas porter un enfant dans tes mains. Dieu lui donne un enfant. L'enfant tombe malade et puis il meurt. La question fondamentale que l'être humain va se poser, est-ce que c'est Dieu qui a donné cet enfant? Elle court. Elle dit à Élisée, je suis venu pour deux choses. Pour bénir Dieu pour ta vie. Et la deuxième chose, te dire que l'enfant que Dieu m'a donné est décédé. Élisée savait déjà que la femme avait perdu son enfant. Et dit à son serviteur, devance-moi. Prends la mère et l'enfant. Prends mon bâton et va faire coucher l'enfant sur le lit sur lequel je dors. On a dit, Élisée est rentrée dans la chambre. Devant la mort, l'être humain devint muet. C'est dit qu'il n'y a plus d'expérience. Je suis venu t'annoncer aujourd'hui que là où tu n'as plus de force pour te battre, la situation à laquelle tu es arrivé. Et que, c'est-à-dire que toute ta prière, quand tu t'assois devant Jésus, c'est... Quand tu arrives à ce stade de ta vie, je veux dire à quelqu'un, c'est là que Dieu s'intéresse à ton cas. Mais tant que tu peux toujours avoir le moyen de dire ce que tu veux, de faire ce que tu veux, parce que tu es dans la possibilité de réagir, Dieu, il te regarde te débattre. Il y a certaines situations que Dieu accepte qu'elles arrivent dans ta vie pour que la gloire lui revienne. Paul dit, Dieu permet ces choses pour ne pas que vous en tiriez orgueil. Pour ne pas que vous dites, c'est moi qui ai fait. La gloire doit revenir à Dieu. Et je veux dire à un enfant de Dieu, si tu traverses cette situation, Dieu va se glorifier au travers de ta vie. C'est la raison pour laquelle je veux que tu retiennes ceci. L'expérience que tu as de la vie de Dieu doit aussi évoluer. Et ses disciples lui disent, Seigneur, va le réveiller. Il dit, non, Lazare est mort. Ils sont restés bouche bée. Parce qu'il n'y a plus là de motivation humaine pour dire, moi-même je peux aller le réveiller. Je veux dire, enfant de Dieu, quand tu ne peux plus. Moi j'aime ce chant qui dit, quand il n'y a plus d'espoir, abandonné. En réalité, frères et sœurs, lorsque la mort intervient, la seule chose qui peut réactiver le regard de Dieu pour toi, c'est ta foi. Car la vie naît de la mort. La vie naît du chaos. Quand vous prenez le livre de la Genèse au chapitre 1er, on vous stipule que la vie en ce monde ici n'existait pas. Il n'y avait rien. Mais ce qui paraissait bizarre, on a dit, c'est de cette vie où il n'y avait rien que le souffle de Dieu planait. Lorsque tu as marché et que tu as rencontré Dieu, il préfère établir ta vie dans un chaos. Dieu souvent arrange cela. Que les hommes de ce monde fuient ta vie. Qu'il y ait des situations qui font que ceux qui ne sont pas de Dieu s'éloignent de toi. C'est le plan de Dieu. Le diable, quand il fait ces choses, il aime Dieu. Dieu, lui, ne force pas. Parce que la main de Dieu dans la vie de quelqu'un, c'est du miel qui attire des mouches. C'est la raison pour laquelle je veux que tu comprennes ceci. Si tu te retrouves à un point de départ où tout est foutu, je veux que tu mettes dans ton esprit que c'est le plan de Dieu. Ne dis pas que c'est foutu pour moi. D'aucuns disent, oh, je suis en retard, qu'il y a telle situation. Je veux te dire, il faut te calmer un peu. Reste dans la sérénité. Là où le diable a mis sa queue, Dieu n'intervient jamais. C'est lorsque le diable est passé que lui, Dieu vient et puis il répare. C'est pourquoi je vais annoncer un enfant de Dieu. Aujourd'hui, tu verras la vie naître de là où la mort était. On nous dit dans le récit qu'il ne laissa accompagner personne, sinon Pierre, Jacques et Jean. Il dit, suivez-moi. Regardez le process. Quand ils arrivent, Marthe, la sœur de Lazare, elle vient, elle dit, Seigneur, mon frère est mort. Dis à ton voisin, mon frère est mort. Comme si Jésus n'avait pas l'information. La Bible nous dit qu'il est Dieu, qu'il est omniscient, ce qui veut dire qu'il sait toutes choses. Il va dire à Marthe, il va lui traduire une parole qu'elle ne comprendra pas sur le coup. Il va lui dire ceci, ton frère vivra. Elle répond, oui Seigneur, il va vivre, mais là-haut dans le ciel. Jésus est en train de lui dire, Habacuc a cité que lorsque la prophétie est annoncée, il faut l'attendre. À coup sûr, elle se réalisera. Mais Jésus est en train de lui dire ceci. La parole annoncée par Habacuc, c'est lui Jésus qui la réalise maintenant. Ce qui voudra dire, quand des choses se produisent et que la mort intervient, quand lui le Christ, il entre en activité, ce qui était annoncé jadis entre en activité au moment où il lui arrive. Il dit à Marthe, ton frère va ressusciter. Ne crois-tu pas en cela? Elle dit si. Il dit, je reprends. Il va ressusciter aujourd'hui même. Parce que je suis le chemin, je suis la vérité et je suis la vie. Quiconque croit en moi ne mourra jamais. J'ai compris, frères et sœurs, par la parole de Jésus-Christ, que beaucoup de personnes peuvent entrer dans la mort. Mais ceux qui ressuscitent, c'est ceux qui croient en lui sans douter un seul instant. Il ne suffit pas de dire que je suis chrétien. Mais est-ce que tu crois que Jésus est capable de faire cela pour toi? Le principe de la foi, c'est qu'on ne croit pas en ce qu'on voit. Quand tu vois quelque chose, ce n'est plus du domaine de la foi. c'est du domaine de la perception. Je vois un micro, je dis que c'est un micro. Je ne crois pas que c'est un micro, c'est juste un micro parce que je vois. Mais la foi en Jésus-Christ, c'est de croire en ce qui n'existe pas. C'est la capacité à appeler ce qui n'existe pas dans la vie de quelqu'un. C'est pourquoi il dit à Matt, est-ce que tu crois? Je veux poser la question à quelqu'un aujourd'hui. Est-ce que tu crois que de là où tu es, il peut naître la vie de là? Je veux poser la question à quelqu'un. Est-ce que tu crois que le tombeau dans lequel tu te trouves, Jésus est capable de te ressusciter? Voici la réponse que Jésus te donne. Il pose la question à Marthe. Où l'a-t-on mis? Marie court et vient. Elle pleure. Seigneur, si tu avais été là, mon frère ne serait pas mort. Il dit, Marthe, reste tranquille. Dis à quelqu'un, reste tranquille. Parfois, lorsque vous êtes en train de vivre une situation de mort, il y a des gens qui sont autour de vous, qui ne vous donnent pas l'opportunité d'espérer. Ils sont là en train de dire, Yako. Dis à quelqu'un, Abba Yako. Je vous dis aujourd'hui, n'acceptez pas. Parce que mon Dieu n'est pas limité dans le temps. Jésus n'attend pas. Il ne dit même pas à Marie mes condoléances, ni à Marthe mes condoléances. Ce qu'il dit, elles ne comprennent pas le langage. Je veux dire à quelqu'un, alors que les hommes de ce monde n'arrivent plus à ouvrir la bouche pour juste te présenter leur désarroi, pour juste te présenter leur fait, le fait d'être touché, c'est que Dieu a commencé à se matérialiser dans ta vie. C'est pourquoi il ne faut pas aimer quand tu vis une situation, le regard pitié, pitié des gens. Il ne faut pas aimer ça. C'est-à-dire que toi, tu te réconfortes quand les gens te disent, tu vas rester dans là. Moi, je marche avec Dieu qui n'a pas encore dit son dernier mot. Même quand la situation semble être désespérée. Alors, regardez la démarche de Jésus. Comme s'il ne sait pas où Lazare se trouve. Il leur pose la question, où l'avez-vous mis? Parce que je vais aller le ressusciter. Où l'avez-vous mis? Le déclenchement de la gloire de Dieu dans ta vie viendra de l'obéissance à sa parole. Marthe dit, Seigneur, ça fait 4 jours qu'il repose dans le tombeau. Il sent déjà. Je veux dire à quelqu'un, même si la situation que tu traverses sent la pétrification, même si ce que tu vis est en état de décomposition, je veux te dire ceci. Celui qui te parle, la Bible nous enseigne, par lui tout a été fait et rien de ce qui a été fait n'a été fait sans lui. Il est capable de rappeler à l'existence ce qui est mort. J'ai l'une de mes filles à qui on a traduit ce langage médical parce qu'on lui avait retiré 2 trompes. On lui dit qu'elle ne pourra plus jamais enfanter. Mais elle a présenté un bébé au médecin qui dit qu'il ne croit pas. Elle dit, j'ai pas besoin que tu crois, c'est mon enfant pion. Je veux dire à quelqu'un, lorsque Jésus se dirige vers le tombeau, il sait que Lazare est en train de sentir. C'est-à-dire que toi, ta situation, on ne peut plus rien espérer en cela. On a pris, on a renversé, on a retourné, on a passé ça en revue. Et puis rien ne peut se produire. On dit c'est comme cela que tu vas rester. Moi je veux te dire ceci. Là où les hommes ont condamné ton existence, moi mon Dieu vient, il enlève le verrou. Et cette situation, elle est plausible. Jésus arrive. Et qu'est-ce qu'il fait? Qu'est-ce qu'il dit? Enlevez la pierre. Il faut retirer le verrou. Quand on enlève le verrou, Jésus parle. Je veux que tu t'asseyes bien. Parce que le jour où j'ai lu ce verset, j'étais subjugué moi-même. Il a dit ceci. Jésus, il crie. Lazare sort. Lazare, il faut que tu sortes. Et Lazare est sorti. Et l'écriture précise. Il sort pied. Et mains liées. Waouh. Dis à ton voisin, waouh. Si on fait un peu d'histoire, vous allez vous souvenir que les peuples juifs a passé 430 ans en Égypte. Ce qui suppose que la manière d'enterrer les morts est propre aux Égyptiens. Ou on enroule le corps. Donc, c'est deux pieds attachés, deux mains attachées. Mais la Bible nous enseigne que Lazare est sorti du tombeau. La question logique que je me suis posée, il est sorti comment? Il a sauté. Il a fait comment pour sortir? C'est là que j'ai compris quelque chose. En relisant le psaume 90, Jésus dit ceci, ou David, qu'il enverra ses anges te porter, de peur que ton pied ne heurte une pierre. Je veux dire à quelqu'un, quand Jésus appelle quelque chose à la vie, c'est pas toi qui le fais, c'est lui qui prend l'initiative de te faire sortir de là. C'est pourquoi aujourd'hui, il va mandater ses anges pour toi. Il va sortir la situation dans laquelle tu te trouves, du tombeau dans lequel il vit. Lorsque ce tombeau est ouvert et que Lazare est sorti, Jésus ne fait plus rien. C'est là que je trouve le problème. Lorsque tu as la révélation de ce que tu vis, quand Jésus te donne l'information, Jésus ne peut plus continuer le chemin pour toi. C'est pourquoi il va dire, déliez-le et laissez-le aller. Il donne mandat. Je veux dire à quelqu'un, dans une situation antérieure, Jésus t'aurait pris par la main et puis t'aurait donné à tes parents. Mais dans la situation présente, Jésus te dit, il te donne la révélation aujourd'hui qu'il y a la mort là où tu te trouves. Il ouvre le tombeau. Il présente ta situation à la vie. Mais n'attends pas que Jésus te fasse entrer dans la bénédiction. Car il est dit ceci, depuis l'époque de Jean le Baptiste, le royaume des cieux subit des violences et seules les violences en emparent. Ce qui veut dire quelque part, si tu ne te bats pas, tu n'entres pas dans ta grâce. Est-ce que tu as compris? Pourquoi tu dois te battre? Cela repose sur le fait que tu es issu de la race d'Abraham. Quand on parle d'Abraham, on voit tout de suite le peuple d'Israël. Est-ce que vous savez ce qu'Israël veut dire? Vous savez? Vous ne savez pas? Généralement, on dit Israël, c'est Jacob. Mais dans l'étymologie du mot Israël, ça veut dire, c'est celui qui lutte. Vous comprenez? Israël, c'est celui qui lutte. C'est pourquoi Jésus ne fait pas sortir ceux qui ne luttent pas du tombeau. Il te fait sortir du tombeau quand tu luttes. Seuls les combattants peuvent sortir du tombeau. C'est pourquoi on va voir dans le livre du prophète Ézéchiel, quand il va ressusciter les morts, il dit, c'est toute l'armée du peuple d'Israël qui est là. Je veux dire à quelqu'un, Dieu va te faire sortir, pas pour que tu t'asseyes, mais que tu luttes pour entrer dans ta grâce, pour que tu luttes pour entrer dans ta victoire. C'est pourquoi aujourd'hui, ce que Dieu va faire, c'est qu'il va mettre les armes à ta main et que toi-même tu vas lutter pour gagner ta victoire. Il ne fera rien contre pour toi. Il faut que tu saches. Beaucoup se limitent simplement à la prière, sans pour autant entrer dans la faveur de la bénédiction. Laissez-moi vous dire aujourd'hui, une personne qui n'est pas instruite et qui a logé uniquement dans la prière devient fanatique. Désolé pour ceux que ça choque, mais il faut être instruit pour entrer dans le combat. Et ce que je te dis, c'est la clé pour que tu remportes ta victoire aujourd'hui. Je suis venu t'annoncer que Dieu va déposer entre tes mains l'épée, l'arme qui te donnera l'opportunité d'entrer dans la victoire. Rien ne se fera si toi, tu ne te lèves pas pour combattre. Le Seigneur ne combattra pas pour toi. Il va te conduire dans le combat. Mais le combat, tu ne le gagneras pas de toi-même. Parce que lui, Dieu, il t'a déjà dévancé. Je veux dire à quelqu'un, est-ce que tu entrevois déjà ta victoire sur la situation que tu traverses? Je n'ai pas entendu amen de quelqu'un. Est-ce que tu vois déjà le succès que Dieu te donne déjà? Parce que c'est ça la mentalité des enfants de Dieu. Beaucoup sont tellement restés dans l'ombre de leur échec qu'ils n'osent plus se lever pour se battre. L'être humain, nous dit Irénée de Lyon, Saint Irénée de Lyon, la gloire de Dieu, c'est l'homme qui est debout. Je n'ai pas dit l'homme qui est couché. Quand une situation te fait coucher, c'est qu'il y a quelque chose à apprendre. Quand tu as appris, tu te lèves et puis tu vas combattre. Moi, je veux dire à quelqu'un, de ce que tu as connu comme tragédie jusqu'à ce jour, le Seigneur te donne l'opportunité de pouvoir en sortir et de devenir une personne assez grande, une personne victorieuse. Le Seigneur te donnera les âmes aujourd'hui. Je ne te dis pas que tu vas te marier, mais il va te donner les âmes pour que tu entres dans la grâce du mariage. Je ne te dis pas que tu vas travailler. Le Seigneur te donnera les ressources pour entrer dans la grâce du travail. C'est toi qui dois y entrer. Le Seigneur ne va pas te donner les ressources pour guérir. Il va te donner tout simplement les ressources pour entrer dans la guérison. Et c'est toi qui te devras d'entrer. C'est ce que Dieu va faire pour toi aujourd'hui. Alors toi qui es venu juste pour être béni, faut dire que tu t'es trompé. Parce que tu vas entrer dans le combat aujourd'hui. Parce que ceux qui ne luttent pas ne gagnent pas. Ah. On a reçu malheureusement des chrétiens qui sont devenus tellement faibles qu'on est resté toujours à la maternelle. On veut toujours qu'on nous donne. Oh berger, qu'est-ce que Dieu dit de sur ma vie? Dieu a peur de toi aussi, mais pour ne pas te parler. Je veux que vous arrêtiez d'être materné. Il faut que vous grandissiez pour prendre votre vie en main. C'est ce que Dieu veut pour vous. Est-ce que quelqu'un me reçoit? Il faut que tu entres dans la mentalité des vainqueurs. Et ma prière aujourd'hui pour toi, c'est que Jésus va te faire sortir du tombeau. Il te donnera juste les âmes, mais te délier là, c'est toi qui le feras. Si tu n'as pas bien fait, il ne faut pas dire qu'on est venu prier pour qu'on n'a rien reçu. Hein. C'est que c'est toi qui n'as pas bien fait. Alléluia. Amen, amen. Et lorsque Jésus se permet d'autoriser ces choses-là, l'apôtre Paul te dit ceci, que Dieu ne te place pas là où il n'a pas prévu que tu aies quelque chose pour t'en sortir. Autrement dit, si le Seigneur a permis que tu vives cette situation, c'est parce qu'il t'en a donné les moyens de pouvoir en sortir. Il t'a donné les ressources de pouvoir gagner le combat. Alors je veux dire à un enfant de Dieu, arrête de pleurer. Arrête de faire pitié. Après ce temps de prière, dis-toi que l'ennemi n'aura pas le dessus sur toi. Parce que le Seigneur a vaincu le pouvoir de la mort. Peu importe la mort dans laquelle tu te trouves, que ce soit sentimental, que ce soit professionnel, que ce soit au niveau santé, que ce soit au niveau social, je veux te dire ceci. Quand tu entends ce message, c'est que tu as quitté le paramètre des morts. Tu es entré dans la vie. Et la vie Zoé de Dieu coulera en toi. Voilà ce que le Seigneur t'offre aujourd'hui. Et je veux simplement bénir Dieu pour ta vie. Lui dis clairement qu'il y a des choses dans votre existence qui se doivent d'arriver pour le concours de sa gloire. Parce que la matérialisation de la faveur divine dans votre vie repose sur votre foi en lui. Est-ce que tu crois que pendant que tu entends ce message, il y a que le Seigneur est en train d'enlever les verrous pour te faire entrer dans une faveur? Est-ce que tu crois que pendant que tu entends ce message, le Dieu que nous adorons est en train d'activer un réseau de faveurs sur ta vie? Je veux dire à quelqu'un, le Seigneur va te donner l'opportunité d'être au cœur d'une assemblée, le facteur de l'élévation. Mais crois-moi, la Bible nous enseigne que Lazare, quand il était ressuscité, les gens cherchaient à le faire mourir à cause de Jésus. Ça veut dire que vous ne serez jamais dans la paix. Désolé, mais je ne suis pas venu te dire que tu as à vivre sans... Il y a deux cas. Celui qui veut vivre dans la paix se doit d'être dans deux cas. Soit tu es mort vrai, vrai. C'est compris? Ou bien tu es dans le camp de Satan. Voici les deux conditions pour lesquelles tu vas arrêter de te battre. Mais tant que tu vis, tu seras persécuté. Pierre va te dire en 1 Pierre le chapitre 5, le verset 8. Votre adversaire, le diable, comme un lion, il tourne autour de sa proie et il attend le moyen favorable pour pouvoir dévorer quelqu'un. Satan ne se fatigue pas. C'est pourquoi lorsque tu marches avec Dieu, la chose la plus efficiente et la plus plausible à faire, c'est de savoir t'abandonner entre les mains de Dieu. Jésus étant te dit à Marthe et Marie, laissez Dieu faire. Ne vous accrochez pas à la mort. Ne regardez pas le facteur de la mort. Regardez plutôt le facteur de la vie que je vous octroie. C'est là que se trouve toute forme de bénédiction. À force de vivre dans les échecs, parfois on regarde le verre à moitié vide, n'est-ce pas? Il faut le regarder à moitié plein. Ça donne aussi la capacité d'entrer dans la vie. Amen, amen. Ce que je veux te dire, c'est Jésus qui dit déliez-le et laissez-le aller. Il parle à des gens. Délier, c'est détacher. Délier, c'est enlever la corde. Le tombeau, tu en es déjà sorti. Mais enlever la corde, c'est ton effort. Et enlever la corde, frères et sœurs, Saint Jean de la Croix vous dit, aussi fin soit le fil qui rattache l'oiseau à l'arbre, même si le fil est invisible à l'œil nu, l'oiseau, même s'il veut s'envoler, ne peut pas prendre son envol. Vous comprenez? Ce qui veut dire que le délié parfois repose dans votre camp. De quoi est-ce que tu dois te délier? On ne peut pas dire que j'appartiens au Christ et puis vivre comme si je vivais dans le camp de Satan. Ce qui voudrait dire qu'une vie de sainteté s'impose. Se délier, c'est savoir vivre dans la grâce de Dieu. La pratique des sacrements. Il y en a combien qui se confessent aujourd'hui? Voyez l'erreur dans laquelle le diable vous plonge. Généralement, vous êtes dans des structures de péché et puis il vous dit, ah bon, ce qu'on va faire, quand je vais quitter, je vais aller me confesser. Laisse-moi te dire, tant que tu as cette mentalité, tu seras toujours dans le péché. Des gens disent, mais je suis déjà mouillé, donc j'ai resté dans l'eau. J'ai te dit qu'il y a une autre opportunité aussi. C'est compris? On peut sortir de l'eau et puis sécher. C'est pour dire que ceux qui ont toujours ce langage à la bouche, j'ai été obligé de pécher, je vous dis officiellement aujourd'hui, vous n'êtes pas obligé de pécher. Vous comprenez? Lorsque tu restes dans la rectitude, dans la vie des enfants de Dieu, tu peux rencontrer le tourment. Oui, ça je te le dis. Des gens peuvent s'en prendre à votre vie. Mais laissez-moi vous dire ceci. Lorsque ces personnes vont s'en prendre à votre vie, lui, Dieu, il sera là pour votre secourir. C'est la raison pour laquelle je voudrais que tu prennes ta vie de chrétien au sérieux. Il dit, ne vendez pas, ne jetez pas vos perles au porc. Ne jette pas ce qui est précieux au porc. Quand on dit porc, c'est porc. Vous comprenez? Il faut que vous compreniez que votre vie coûte très cher à Dieu. Beaucoup ne s'en rendent pas compte. Mais je vais vous faire un résumé bref de ta naissance. La Bible nous enseigne que nous avons été créés à l'image et à la ressemblance de Dieu. Mais en toute vérité, c'est que notre vie là est composée de la Trinité. Est-ce que vous le savez? Si nous partons sur la base de la Trinité, on a quoi au juste? Le Père. C'est Dieu le Père, non? Mais on nous dit dans le livre de la Genèse que Dieu dit « Faisons l'homme à notre image ». C'est quoi? La parole. Oh, la parole, Jean nous dit ceci, le Verbe s'est fait chair. Donc la parole c'est qui? C'est Jésus. En Genèse chapitre 2, on vous dit clairement que lorsque Dieu était en train de faire le ciel et la terre, il n'y avait pas d'homme. Qu'est-ce qu'il a fait? Il a pris la poussière du sol et puis il a modélé l'homme. Donc quand il modèle, c'est avec sa main. Oh, tout ce qui touche, Dieu touche, il y a son empreinte dessus. Ça veut dire quoi? Le Père. C'est pas ça? Mais la Bible nous enseigne que le corps de l'homme était là et puis il n'y a pas vide. Donc qu'est-ce qu'il a fait? Il a soufflé. Le langage hébreu qui dit souffle dit quoi? La roue. C'est pas ça? Donc en toi seul, le Père, le Fils et le Saint-Esprit sont présents. Ce que tu ne sais peut-être pas, Dieu garde ta vie jalousement. Parce que quand il te regarde, il ne te voit pas. C'est lui son reflet qui voit au travers de toi. Mais tu as pris jusqu'à ce jour, parce que tu as rencontré des échecs, le temps de pouvoir te déprécier toi-même. Je veux que tu te considères parce que tu as de la valeur aux yeux de Dieu. Même si toi, ta vie ne te dit rien, ça a une importance aux yeux de Dieu. C'est la raison pour laquelle je veux que tu comprennes ceci, frère, sœur, aujourd'hui là, que tu le veuilles ou pas, quand là, on va couper. Et tu vas entrer dans cette victoire que le Seigneur promet à ses enfants. Tu vas entrer dans cette grâce que Dieu accorde à ceux et celles qui lui sont favorables. Parce qu'il y a un facteur déterminant dans la vie des enfants de Dieu qui plaît à Dieu. Lorsque le peuple d'Israël était dormu, Dieu venait le secourir. Aujourd'hui, si tu n'as personne sur qui compter, Dieu sera pour toi un rempart. Il viendra te sortir de là où tu te trouves. Et il dit, déliez-le et laissez-le. Il n'a pas dit, maintenez-le. Ce qui veut dire quelque part, quand tu commences à te détacher de ce qui pourrait t'engloutir, de ce qui pourrait te maîtriser, de ce qui pourrait réellement t'empêcher de vivre la grâce des enfants de Dieu, plus rien ne peut être obstacle pour toi. Tu entres dans la vie et la vie en abondance à tous égards. Je veux dire, un enfant de Dieu, c'est ainsi que la faveur de Dieu va te rejoindre. Tu vas passer dans la vie, traverser les épreuves comme un couteau dans du beurre. On te dira, mais toi là, mais rien ne te bloque. Et puis toi-même, tu avances. Et tu vas appliquer à ta vie ce que l'adage dit. La caravane passe et les chiens aboient. Les chiens vont aboyer. Et puis toi, un enfant de Dieu, tu passeras. J'annonce simplement sur ta vie qu'aujourd'hui, en tes mains, Tu as toutes les clés. Parce que Dieu a béni ta vie. Que le Seigneur vous bénisse.
4: Le Père Bienvenu Dia vient de nous proposer un enseignement sur le thème « Déliez-le et laissez-le aller ». Merci de nous avoir suivis. Que le Seigneur nous bénisse.
5: Seigneur.

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6: C'est une première en Côte d'Ivoire. Le symposium international sur la drépanocytose se tiendra du 3 au 6 juin 2026 à la Fondation Félix de Fouette-Boigny de Yamoussoukro. Durant 4 jours, les experts en santé vont réfléchir sur les progrès en matière de lutte contre la drépanocytose, maladie génétique la plus répandue dans le monde. Professeur Liliane Sirancy.
7: C'est une maladie qui est un fardeau pour la famille, un fardeau même pour la communauté, un fardeau pour les écoles, parce que ce sont des enfants qui vont à l'école, parfois l'enseignant n'est pas au courant, il ne sait pas comment en prendre, on considère que cet enfant-là, il est paresseux, il ne veut pas travailler, alors que c'est un enfant qui est malade. Et donc tout le monde est concerné, tout le monde, sans exception.
6: Organisé par le REDAC, Réseau d'études de la drépanocytose en Afrique centrale, ce symposium entend partager les bonnes pratiques et des recherches avec la Afrique de l'Ouest. Professeur Liliane Sirancy.
7: L'Afrique centrale est un peu en avance sur l'organisation de la prise en charge et tout ça. Et donc, on veut vraiment profiter de cette expérience. On veut également fédérer avec les pays d'Afrique de l'Ouest. Donc, on aura à terme le REDAC, qui est le réseau d'études de la drépanocytose en Afrique centrale, va devenir REDACO, réseau d'études de la drépanocytose en Afrique centrale et en Afrique de l'Ouest.
6: Environ 300 participants sont attendus à Yamoussoukro en provenance de l'Afrique francophone et anglophone, sans oublier des experts de l'Occident et d'Asie. Professeur Liliane Sirancy.
7: En tout cas, il y a pas mal d'experts internationaux qui seront là pour parler de drépanocytose, pour échanger sur la drépanocytose. Et l'objectif, la mission, c'est améliorer la prise en charge diagnostique et thérapeutique. On veut que les acteurs sur le terrain arrivent à dépister mieux la maladie et puis arrive à mieux la prendre en charge également. Donc c'est vraiment les objectifs de ce symposium-là.
6: En Côte d'Ivoire, le taux de prévalence de la drépanocytose s'élève à 14%.
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2: La mise en œuvre de cette fraternité, cette mission, cette synodalité dans les communautés. Je vous invite, chers frères prêtres, à intégrer le thème de façon concrète dans la vie paroissiale, pastorale et sociale.
0: Pour votre salut, il est 11h.
3: Shalom, bien-aimé. Si un homme pense avoir perdu quelque chose dans la vie, Dieu est la raison pour laquelle il n'a pas tout perdu. Vous allez écouter un enseignement qui produira en vous la connaissance indispensable à votre épanouissement et fera de vous une personne responsable et stable par la foi en Jésus, centre et but de cet enseignement.
4: Bien-aimé, je voudrais te dire que tu es une bénédiction parce que tu entends des paroles de bénédiction. Il m'a été demandé de vous proposer la méditation sur le thème « Je bénirai l'ouvrage de vos mains et vous me glorifierez. » Je bénirai l'ouvrage de vos mains et vous me glorifierez. Cette parole sort de la bouche du concepteur. Cette parole sort de la bouche du manufacturier, c'est-à-dire celui qui crée, celui qui conçoit, celui qui appelle à l'existence. Cette personne, c'est Dieu qui te dit, non pas un député, un ministre ou un chef d'État, mais Dieu en personne qui ouvre la bouche et qui libère cette parole pour ta vie. Non pas seulement pour ta vie, mais pour toi et pour toutes les personnes de ta famille. Il te dit, je te bénirai et tu me glorifieras. La Bible nous dit que toutes les fois où Jésus, ou du moins où Dieu ouvre la parole, ou du moins ouvre la bouche pour parler au phénomène naturel ou à la création, ce qu'il dit existe. Et il te dit cet après-midi, je te bénirai. Ce n'est pas à toi de réfléchir la manière dont cela va se produire, mais tiens compte simplement de la personne qui émet, non pas un vœu pieux ou un souhait, mais Dieu te dit, et cela est la vérité. Il n'est pas en train de te caresser ou de t'amadouer, il te dit, je te bénirai. Et quand Dieu dit, je t'assure, quand Dieu ouvre la bouche et libère une parole, la parole est condamnée à porter du fruit. Est-ce que quelqu'un est heureux d'être ici? Non, je n'ai pas entendu. Je voudrais te dire, tu n'es pas n'importe qui pour entendre ou pour écouter n'importe quoi. Tu es là pour entendre de bonnes paroles, mais surtout des paroles inspirées de la part de Dieu et qui t'est adressée. Bien-aimé, tout ce qui vit, parce que Dieu est la vie en essence. C'est-à-dire que Dieu, il est le concepteur. J'allais dire qu'il est le producteur de la vie. Et donc, tous ceux qui sortent de Dieu, c'est-à-dire que tous ceux qui ont l'empreinte ou la marque de Dieu, sont condamnés, c'est-à-dire sont appelés à manifester le projet de vie que Dieu a établi sur eux. Dieu exprime la vie en abondance. Dieu exprime la vie en actes. Tout ce qui vit, écoutez-moi bien, tout ce qui vit est inhérent à la croissance. Tout ce qui vit est appelé à se développer, à s'élargir et à croître. Tout ce qui sort de Dieu doit manifester la vie. Donc, tout ce qui sort de Dieu doit croître, grandir et se développer. Et comme je sais que depuis la fondation du monde, tu étais dans le projet, dans la pensée de Dieu, quand Dieu t'a conçu par le biais de ton père et de ta mère, comme tu es la marque et l'empreinte de Dieu, tu es appelé à manifester la vie de Dieu. Et comme nous savons que la vie est appelée à se développer, toutes les personnes qui ne manifestent pas le caractère de Dieu ne viennent pas de Dieu. Ceux qui n'aspirent pas à se développer, ceux qui n'aspirent pas à émerger, ceux qui n'aspirent pas à élargir l'espace de leur tente, ne sont pas de Dieu parce que Dieu est vie et abondance. C'est pour cela que Jean le chapitre 15, le verset 16 pourra dire, ce n'est pas vous qui m'avez choisi, mais c'est moi qui vous ai choisi afin que vous alliez et que vous portiez du fruit. Et donc toutes les personnes qui sortent de Dieu, qui sont attachées intimement liées à Dieu, sont condamnées à porter du fruit. Celui qui n'aime pas réussir, celui qui n'aime pas croître, celui qui n'aspire pas à se développer n'est pas de Dieu et n'épouse pas la pensée de Dieu. Quelqu'un me dit amen. Quand quelqu'un naît, il n'a pas besoin de demander pardon à Dieu pour grandir. De fait même qu'il soit né, dans la gêne ou dans la conception de sa nativité, il a en lui ce qui lui permet de grandir. Quand un enfant qui naît ne grandit pas, ça veut dire qu'il y a quelque chose d'anormal. Mais une bonne croissance, une croissance normale, est rattachée à l'alimentation. Et donc, la bonne croissance est intimement liée à l'alimentation. Et une alimentation équilibrée et variée permet une bonne croissance et une bonne émergence. Et comme toute vérité est parallèle, celui qui naît dans la foi, celui qui naît dans son intimité avec le Seigneur, il est condamné à grandir spirituellement. Quelqu'un disait qu'un troupeau de lions, coaché, encadré, accompagné, motivé par un mouton, est capable d'échouer devant un troupeau de moutons coaché et encadré par un lion. C'est-à-dire que ton développement, ta croissance, ton ascension dépend de celui qui te coache. Le poulet est à l'image de son coach. L'équipe est à l'image de celui qui l'entraîne. Mais je tiens à te dire, parce que tu sors de Dieu et que Dieu est ton coach, tu es appelé à produire exactement ce que Dieu déclare sur ta vie. Les disciples ont fait une expérience. Pendant toute la nuit, ils se sont mis à pêcher. Ils n'ont pas trouvé du poisson. Pierre et ses frères connaissaient parfaitement les eaux. Ils savaient à quel moment, à quelles circonstances, les animaux ou du moins les poissons pouvaient se déclarer. Ils ont parcouru l'eau de fond en comble. Ils ont usé des stratégies, mais cette pêche n'a pas porté du fruit. Quand Jésus est arrivé, quand Jésus s'est déclaré, quand Jésus a avancé, Jésus a dit, jetez votre filet à droite. Et les disciples ont commencé à lui rappeler, mais ça fait toute la nuit que nous avons, que nous sommes mis à pêcher. Nous avons prospecté toutes les circonstances et tout l'étendue de l'eau. Nous n'avons pas pu trouver quelque chose. Mais comme tu l'as dit, nous allons jeter le filet. Lorsque le filet a été jeté, les disciples ont pris une telle quantité de poissons que Pierre s'est mis à être effrayé. Il s'est mis à s'interroger. Mais quel est cet homme, bien-aimé? Pierre, disciple, a oublié qui était son coach. Je veux te dire, tu n'es pas n'importe qui. Parce que tu as le coach qui t'aide à gagner toutes les victoires, à remporter toutes les batailles, à avancer, à croître et à te développer. Je voudrais te dire, ne sois pas limité dans ta conception, parce que celui qui t'accompagne n'est pas limité dans sa manière de te donner. Frère bien-aimé, Jésus dit, je suis le chemin, la vérité et la vie. Celui qui croit en moi, même s'il meurt, que ce soit de la mort spirituelle, que ce soit de la mort physique, celui qui croit en moi, même s'il meurt, vivra. Celui qui t'accompagne, celui qui déclare sur ta vie qu'il te bénira, n'est pas lié aux contingences ou aux circonstances de la vie. Il n'est pas lié au nom que tu portes. Je ne sais pas quel nom tu portes. On a dit que le nom que tu portes impacte sur ta vie et que c'est à cause de ce nom que tu n'arrives pas à te marier. Je voudrais te dire, et c'est un témoignage, j'accompagne une fille, une de mes sœurs, elle dit, parce qu'elle porte le nom Topé, elle ne peut pas se marier. Et elle a raison. Toutes les femmes de sa famille qui ont ce nom Topé ne se marient pas. Aujourd'hui, à Mossou, il y a l'ouverture de la forêt sacrée dédiée au Topé. Vous pourrez vous renseigner. Cette jeune sœur n'y est pas allée, mais ses frères y sont allés. Je voudrais simplement te dire, je ne sais pas quel nom tu portes. Je ne connais pas la localité de là où tu viens. Tout ce que je sais que celui qui, par l'amour de Dieu, a risqué de prendre chair de ta nature, je voudrais simplement te dire que parce que celui qui a été dans le plan de Dieu pour toi s'est offert sur la croix, ta bénédiction ne dépend pas du nom que tu portes, ta bénédiction ne dépend pas du village qui t'a vu naître, ta bénédiction ne dépend pas des circonstances du pays, mais je tiens à te dire que dans le désert, on ne plante pas manioc. Dans le désert, il n'y a pas de cours d'eau. Mais dans le désert, le peuple juif a mangé et a bu à sa soif. Je voudrais te dire, je ne sais pas à qui tu crois. Je ne sais pas si tu imagines celui qui déclare. Je te dis qu'il ne te caresse pas. Je te dis que ce n'est pas de la fantaisie. Mais Jésus te regarde. Dieu te regarde. Il te dit, je te bénirai. Et quand Dieu déclare sur ta vie, je viens te dire, quand Dieu a fermé, qui peut ouvrir? Quand Dieu a ouvert, qui peut fermer? Quand Dieu a décidé de réécrire ton histoire, qui est capable de se tenir devant toi? Est-ce que tu peux acclamer encore ce Dieu? Ce dont je suis certain, je ne sais pas. Si tu sais, tu estimes un peu. Je ne sais pas comment est-ce que tu te prends. Je ne sais pas comment est-ce que tu te vois. Quelle est ta vision, ta perception sur toi-même et sur celui qui t'accompagne et celui qui déclare des bénédictions sur ta vie? Comment est-ce que tu te vois? Tu as tellement regardé les circonstances que tu ne regardes pas celui qui est capable de te faire sortir de ta situation. C'est pour cela qu'aujourd'hui, je ne vais même pas mettre de temps dans ma prédication. Je voudrais vous donner d'expérimenter l'onction de puissance parce que Dieu, quand il dit quelque chose, cela s'accomplit et se manifeste. Jésus, Marc le chapitre 3, à partir du verset 12, Jésus était dans la barque. Je voudrais vous dire, il y a beaucoup d'entre vous ici qui ont entendu parler de Jésus, qui ont entendu dire que Jésus fait des signes. Vous entendez les témoignages des gens, mais vous ne l'avez pas encore expérimenté. J'allais dire, c'est comme les cours à l'école. J'entends l'enseignement, mais tant que mon cœur n'accepte pas l'enseignement, cet enseignement ne produit pas d'impact dans ma vie. Tu entends les prédications, mais est-ce que réellement tu crois à celui qui marche avec toi? Les disciples ont fait l'expérience de Jésus. Ils avaient reçu tout pouvoir d'expulser des démons. Ils s'étaient même réjouis. Mais maître, il y a des esprits qui nous sont soumis. Jésus rit. Parce que dire un paralytique de marcher, ce n'est pas le plus important. Marc, le chapitre 3, Jésus était dans la barque avec ses disciples. Voici qu'une tempête s'annonce. Le texte nous dit que Jésus était couché dans la barque pendant que les disciples ont commencé à s'affoler. Le vent arrivait, mais en plus du vent, il y avait la tempête qui se heurtait contre la barque. Celui qui a écrit le texte va même jusqu'à expliquer qu'en ce moment précis, Jésus dormait sur un coussin. Quand celui qui écrit le texte stipule que Jésus dort sur un coussin, il veut dire qu'il y a un événement qui se produit. Ceux qui sont influencés par cet événement sont dans le même endroit, mais l'influence mentale n'a pas la même répercussion. Pendant que les disciples sont affolés, Jésus dort sur son coussin. Et vous allez bien constater le texte, Pierre se lève, il avance, c'est-à-dire qu'il s'approche de Jésus. Alors que vous savez que la distance dans la barque n'est pas assez grande. Quand Pierre s'avance, les pas de Pierre n'arrivent pas à réveiller le maître. Comme beaucoup parmi vous, vous êtes proche du maître, mais vous n'avez pas encore expérimenté le maître. Pierre était à côté du maître, mais Jésus était en train encore de dormir. C'est quand Pierre a réveillé Jésus qui s'est levé. Et quand Jésus s'est levé, il a regardé ses disciples, il s'est arrêté. Il a regardé les circonstances. Il a agencé quelques mots, il n'a pas fait de phrase. Il a dit, silence, tais-toi. Et l'atmosphère s'était apaisée. Alors les disciples étaient comme tétanisés, étonnés de voir ce qui s'était produit. Mais alors qu'eux-mêmes ont la capacité de produire les mêmes signes, Jésus était là, il regardait ses disciples, tout étonné. Et regarde l'interrogation qui venait du cœur des disciples. Ils disent, quel est cet homme qui commande même au vent et à la tempête? C'est-à-dire qu'il marchait avec Jésus, mais il n'avait pas encore découvert toutes les facettes de celui avec qui il marche, comme toi qui m'entends aujourd'hui. Je ne sais pas si tu comprends ou si tu as conscience de celui qui s'est déclaré en ta faveur. Si tu savais qu'il est capable de l'impossible, si tu savais que les circonstances, non seulement ne peuvent pas l'empêcher d'agir, mais ce qui est plus important, ce ne sont pas les circonstances, mais c'est de toi dont il a besoin. Il a juste besoin que tu saches que c'est lui qui marche à tes côtés. Bien-aimé, Dieu est tellement bon que Dieu a investi en toi. Quand Dieu te bénit, il se déclare pour toi et il investit en toi. Il investit tout ce qui est pouvoir spirituel. Il investit également le pouvoir matériel. Souvenons-nous qu'au début de la création, lorsqu'il a fini de tout établir, il a dit à Adam et Ève, soyez féconds, multipliez-vous et dominez la terre. C'est-à-dire qu'il a donné le pouvoir à l'homme de dominer la création, de continuer l'œuvre de la création. Dieu prend le risque au sixième jour. Pendant qu'il déclare qu'il se repose le sixième jour, il donne, il confère le pouvoir à l'homme de continuer la création. C'est un risque que Dieu prend et c'est un risque que Dieu te donne. Il a tellement confiance en toi qu'il est capable de te déclarer, il te dit, multiplie-toi, élargis-toi, sois fécond. Domine ton environnement et que les gens entendent que Jésus est ton maître et celui qui t'accompagne. Je ne sais pas si tu devines ou t'imagines celui avec qui tu marches. Ces marabouts, ces gens que vous allez consulter ne sont rien. Même toi-même, tu es au-dessus du marabout que tu vas voir. le psaume 8 nous dit ceci. Qu'est-ce que l'homme, Seigneur, pour que tu penses à lui? Le fils de l'homme, pour que tu en prennes souci? Tu l'as établi, c'est-à-dire que tu l'as conçu et tu l'as mis un peu au-dessus des anges. C'est-à-dire que dans l'ordre naturel de la création, quand Dieu finit de concevoir, l'homme est au-dessus de la création. Je ne sais pas si tu imagines qui tu es. Mais quand Dieu décide d'investir en toi, il ne le fait pas parce qu'il a envie d'investir en toi. Quand Dieu déclare que toute la création est en ta faveur, il ne s'arrête pas à la création. Mais il continue, il poursuit pour investir en toi le souffle de vie. Tu n'as peut-être pas les biens matériels. Tu n'as peut-être pas une situation sociale bien posée. Peut-être que tu dors dans le salon de quelqu'un. Mais je voudrais te dire, je voudrais que tu entendes de ma bouche que Dieu te dit, j'ai investi en toi le souffle de vie. Ce n'est pas la peine de dire, la vie ne vaut pas la peine d'être vécue. Ce n'est pas la peine de dire, moi aussi, je suis venu accompagner les autres. Ce n'est pas la peine de dire, même si les gens te piétinent, les gens marchent sur toi, je voudrais te dire qu'il y a investi en toi le souffle de vie. Tant que tu as la vie, tu as les opportunités qui vont s'offrir à toi. C'est pour cela que les gens disent, tant qu'il y a la vie, il y a de l'espoir. Beaucoup d'entre vous ont été frustrés. Beaucoup d'entre vous ont fait l'expérience de la déception. Beaucoup d'entre vous sont piétinés, froissés. Et finalement, au lieu d'espérer en Dieu, ils ont commencé à maudire en leur cœur. Au lieu d'espérer en Dieu, ils ont commencé à déclarer dans leur pensée, « Je voudrais me donner la mort. » Bien-aimé, tu es en vie. Je ne dis pas que tu marches ou tu m'entends. Je ne dis pas que tu es bien vêtu. Je ne dis pas que tu as pris ton véhicule et que tu te déplaces, mais je te dis que tu es en vie. C'est un privilège. Tu n'es pas le plus méritant. Tu n'es pas le plus saint. Tu n'es pas le plus pieux. Mais tu as dormi hier, tu t'es réveillé ce matin et tu es là et tu m'entends. C'est un privilège. Il y a des gens qui attendent une seule occasion d'entendre la bonne nouvelle. Il y a des gens qui attendent une seule occasion de sentir la proximité d'un frère. Il y a des gens qui viennent ne serait-ce que se lever pour trouver un verre d'eau à boire. Il y a des gens qui ne mangent pas toute une journée, qui tombent à leur faim. Tu vis, tu respires, c'est un privilège. Dieu a investi en toi le souffle de vie. S'il te plaît, ne dis jamais la vie ne vaut pas la peine d'être vécu. Quand Dieu veut te bénir, il ne te bénit pas seulement dans le matériel. Parce que à quoi va servir le matériel si au fond de toi, tu n'as pas la paix intérieure? Que sert-il à l'homme de gagner tout l'univers s'il vient à perdre son âme? Il y a des gens qui ont des conforts, qui ont des biens matériels, mais qui ne sont pas en paix et toutes les nuits qui font des cauchemars. Tu n'as rien, tu n'as pas de biens matériels, mais tu dors en paix, tu reposes en paix. Parce que la Bible dit, Dieu comble son bien-aimé même quand il dort. Je suis heureux que tu entends cette bonne nouvelle pour que tu ne menaces plus ta vie. Dieu te donnera d'expérimenter ou de prospecter des opportunités. Les opportunités ne dépendent pas de toi, les opportunités dépendent de Dieu. Ce qui dépend de toi, c'est l'effort que tu auras fourni pour mettre à profit le souffle que Dieu t'aura donné. J'ai aimé ce amen là. Bien-aimé, Dieu bénit l'homme. La Bible nous dit qu'il fait lever son soleil sur les bons comme sur les méchants. Il fait tomber sa pluie sur les bons comme sur les méchants. Mais je tiens à te dire que Jésus fait l'expérience de la femme syrophénicienne. Lorsqu'il échange avec elle, la femme lui demande, et Jésus qui lui donne cette réponse, « On ne prend pas le pain des enfants pour le donner aux petits chiens. » C'est une réponse qui heurte la sensibilité, mais Jésus était en train de déclarer qu'il y a des bénédictions, il y a des privilèges qui sont réservés à ceux qui aiment Dieu. Dieu fait tomber sa pluie sur les bons comme sur les méchants, mais ceux qui demeurent stables, ceux qui aspirent, c'est-à-dire que ceux qui vont bénéficier de la constance dans la bénédiction, sont ceux-là qui aiment Dieu. Tant que Dieu n'a pas son intérêt en toi, il ne te bénira pas. Donc je voudrais te dire, ce n'est pas tes « ah », c'est « oh Seigneur, moi-même, vraiment, pleurer là, depuis que tu pleures là, qu'est-ce qui a changé ?» Ce n'est pas parce que tu vas faire pitié qu'il va te bénir. Je voudrais te dire, quand Dieu n'a pas son intérêt en toi, il ne te bénira pas, oh ma chérie. Anne a fait l'expérience, celle qu'on appelle la mère de Samuel. Elle était stérile pendant que son époux avait une autre femme. Et cette femme avait des enfants qui se moquaient de Anne, qui l'insultaient à longueur de journée. Anne allait au temple, elle pleurait dans le temple. Je n'imagine pas le nombre de fois qu'Anne allait dans le temple pour prier ou pour faire son adoration. Le grand prêtre Élie était dans le temple, il voyait Anne, mais cela n'a pas touché sa sensibilité. Il y a longtemps que tu pleures dans ta maison, le Seigneur entend, mais rien ne change. Ça ne touche pas Dieu, ça dépend de comment est teinté tes pleurs ou ton angoisse. J'ai aimé ce amen. Tant que Anne n'était pas rentrée dans la révélation, c'est-à-dire que tant que Anne n'était pas rentrée dans le principe de l'investissement, c'est-à-dire que dans le principe de l'intérêt du royaume, Anne pleurait de façon stérile. Elle a tellement pleuré que le grand prêtre est venu lui dire, « Ah, ma chérie, on dirait que tu as trop bu. Depuis là, tu pleures, tu ne t'arrêtes pas. » Elle dit, « Hé, mon père, ce sont les soucis qui me font pleurer. » Il dit, « Lève-toi, va à la maison. » Tu es bien aimé. Je voudrais te dire, il y avait un principe qui devait se déclarer en ce moment précis. Tant que Anne n'entrait pas dans la révélation, Dieu veut te bénir à condition que tu travailles dans l'intérêt du royaume. Je tiens à te dire, le pain des enfants ne le donne pas aux petits chiens. C'est tout simplement pour dire que le salut vient des Juifs. Cela, c'est pour eux que la bénédiction est réservée. Le reste, ce sont des cocos. Non, c'est ce que Jésus a simplement dit à la femme syrophénicienne. Lorsque Anne est rentrée dans ce principe, Anne a dit au Seigneur, « Je te consacre mon fils, si tu conçois à me donner un enfant. » Ah. Le prêtre dans le temple était avancé en âge. Il n'y avait personne pour remplacer le grand prêtre dans le temple. Et comme Dieu n'avait pas de successeur, demander un enfant n'est pas son problème. Mais qui va remplacer le prêtre dans le temple? Il n'y avait personne qui s'était déclaré pour Dieu. Si tu pleures, tu veux avoir un enfant pour insulter ta rivale, Dieu ne te bénira pas. C'est quand Anne a compris qu'elle devait retourner cet enfant à Dieu pour le service du temple. Lorsque Anne est entrée dans ce principe, Dieu l'a béni de 5 autres enfants. Samuel est resté pour servir Dieu dans le temple. C'est un principe qui s'applique à tous les domaines de la vie. C'est comme les commerciaux qui ne font des bonus ou des augmentations ou, j'allais dire, de l'ascension dans la promotion que ceux qui apportent des partenaires. Tant que dans l'entreprise, tu ne sers pas l'entreprise, tu resteras dans l'entreprise pendant que d'autres vont augmenter de grade et de salaire parce que tu n'es pas productif et tu n'apportes rien à l'entreprise. Bien-aimé, le plus difficile, ce n'est pas de te bénir. Mais comment est-ce que Dieu va te trouver quand il aura fini de te bénir? C'est pour cela qu'il veut que tu travailles dans son intérêt. Dieu ne le voit plus. Mais partout où vous êtes, dans les milieux où vous vous trouvez, il faudrait que Dieu se sente représenté là-bas. Si quelqu'un me comprend même. Vous aspirez à la bénédiction, mais vous ne voulez pas travailler dans l'intérêt de Dieu. Frères et sœurs, je vous donne cet autre exemple, vous comprenez. Voici, les gens chantent, mais les gens ne savent pas comment cela s'est produit. Le combat entre les prophètes de Baal et Élie. C'était un enjeu majeur pour déclarer lequel des dieux est plus fort et plus puissant. Mais regardez, l'endroit où le combat s'est fait, c'était où? Ils étaient à un endroit où on offrait les sacrifices, c'est-à-dire sur un autel. Pourquoi précisément à cet endroit? Parce qu'en ce moment, pour que la divinité se déclare en notre faveur, pour que la divinité manifeste son autorité, son pouvoir, il y avait quelque chose qui était capable de déclencher cette autorité. Quand les prophètes de Baal ont commencé, ils ont commencé à faire des imprécations. Ils ont commencé à invoquer, le feu n'est pas descendu. Ils ont commencé à se taillader le corps. Et finalement, ils ont consenti à offrir des bœufs et des bœufs pour attiser la faveur de la divinité. Tant que tu ne te déclares pas, la divinité ne descendra pas. Vous allez voir pourquoi, au cours de l'Eucharistie, on vous demande de venir avec vos offrandes. C'est ce principe simple. Dans quel intérêt tu vas à cette rencontre? Bien-aimé, on dit Élie a prié, le feu est descendu. Tant qu'Élie n'avait pas libéré nos offrandes, le feu n'allait pas descendre. Donc tes prières stériles, c'est-à-dire que tes prières qui sont sans apport, tes prières qui sont, j'allais dire, sans intimité ou sans connotation avec Dieu, ces prières-là sont stériles. Élie a prié, il a levé les mains, il a sauté, il a crié, mais quand il a fini, il a déposé l'offrande. Si tu ne travailles pas dans l'intérêt du royaume, je te dis, tu peux être béni d'une bénédiction de manipulation, mais pas une bénédiction de façon stable. Vous suivez un peu? Vous comprenez un peu? Je poursuis dans cette troisième partie pour que vous compreniez, que vous sachiez que vous allez vous interroger, demander, mais pourquoi Dieu a-t-il besoin de sentir l'homme intéressé pour répandre sa bénédiction? Quel est le niveau et la qualité de ton intimité avec Dieu? Quel est le niveau de ta vie personnelle avec lui? Isaac avait 2 enfants, Jacob et Ésaü. Isaac était avancé en âge. Voilà qui n'était pas loin de mourir. Il veut libérer sa bénédiction paternelle sur ses enfants ou sur son enfant. Et voici ce qu'il leur dit. Il a dit, allez me chercher un gibier que je mange, que je respire et que je vous bénisse. Vous allez me demander, mais quel est ce père qui conditionne la bénédiction à un acte qu'on doit poser? Le père n'accorde sa confirmation. Le père n'accorde que son intimité à son enfant ou sa révélation à son enfant quand il sent l'enfant plus intime à lui. Dans votre maison, ce ne sont pas tous les enfants que le père montre, j'allais dire, son compte, son numéro de compte. Parmi tous les enfants, là, il y a certains qui sont dans le secret du père. Mais pour être dans le secret du père, le père a compris que la mentalité de l'enfant épouse sa mentalité. C'est-à-dire que s'il n'est pas là, s'il est absent, l'enfant est capable de refléter son caractère. Isaac a demandé à ses enfants d'aller chercher un gibier afin qu'il puisse les bénir. Ce principe, vous l'appliquez à la maison. Les enfants qui sont moins productifs, les enfants qui n'arrivent pas à donner d'eux-mêmes, ces enfants-là, très rarement, vous leur apportez quelque chose. Quand vous rentrez du marché, les enfants têtus, les enfants récalcitrants, les enfants qui ne valent rien à l'école, là, vous ne leur apportez pas quelque chose quand vous revenez du marché. Celui qui est plus attentionné, celui qu'on envoie et puis il va là, c'est à lui que vous donnez cadeau. Pourquoi? Parce que ça répond au principe que cet enfant épouse mon caractère, il est dans ma mentalité. Mais tant que tu n'épouses pas le caractère, tant que tu n'entres pas dans la mentalité de Dieu, mais pourquoi est-ce que tu veux qu'il te bénisse? Il y a d'autres modes de bénédiction, il y a d'autres occasions de bénédiction. Vous voyez, il y a des gens qui ont construit maison par la manipulation et non pas par la motivation. Il y a des gens qui ont eu l'ascension, il y a eu la promotion par les dénigrements, par le félicitations ou dans le maraboutage. Ils sont aujourd'hui directeurs d'entreprise. Est-ce qu'ils n'ont pas réussi? Mais de quelle réussite parle-t-on? Bien-aimé, je voudrais que tu saches, Dieu te bénit, non pas pour toi, mais pour que tu sois un canal de bénédiction pour les gens de ta maison. Non, je n'ai pas entendu. Je dis, quand Dieu te bénit, il ne pense pas à toi seulement. Il pense à tes enfants. Il pense à ta famille. Il pense à ton entreprise. Il pense à ton village. Il pense à ta région. Il pense à ton pays. Il pense à ton continent. Il pense au monde entier. Quand il te bénit, il ne s'arrête pas à toi. Mais quand il te bénit, il veut que tu sois un canal de bénédiction. Vous allez comprendre pourquoi. Dieu dit à Abraham, je te bénirai afin que tu sois source de bénédiction. Tant que tu ne demeureras pas le canal par lequel Dieu bénit les autres, Dieu ne pourra pas te bénir. À Bethanie, il y a un cadavre qui ne devait pas mourir. Si vous entendez bien. Je dis, à Bethanie, dans la maison de Marthe, Marie, il y a un cadavre qui ne devait pas mourir. Pourquoi Jésus tressaille? Pourquoi Jésus est rempli d'émotions et se met à pleurer pour la première fois? Parce qu'il y avait quelqu'un de cher qui était en train de mourir. Bien-aimé, Lazare était celui qui pourvoyait aux besoins de Jésus. Lazare était celui qui était à côté de Jésus. Vous allez comprendre. Je tiens à vous informer ou à vous rappeler que le cénacle dont on fait question dans le livre des Actes des Apôtres appartient à Lazare. Quand les disciples se retrouvaient seuls, ils pouvaient aller chez Lazare pour manger, pour se cacher, pour se reposer. C'est pour cela que Marthe était offusquée quand elle a dit à Jésus de venir qu'il n'est pas arrivé. Et quand Lazare était mort, elle lui dit, mais mon frère est mort. Jésus dit, il n'est pas mort. J'ai dit, le cadavre ne doit pas mourir. Parce que ce cadavre-là, c'est quelqu'un qui me comprend un peu même. Quand je l'ai dit, quand tu as le canal par lequel Dieu bénit les autres, même quand ça ne va pas, il est obligé de déboucher. Parce qu'à travers toi, il y a des gens qui attendent. Lazare était mort. Il ne faisait pas semblant de mourir, il était vraiment mort. Je ne sais pas. Il y a des tuyaux dont on peut s'en passer. Il y a des tuyaux là. On va appeler les agents de sourds et si vous venez arranger. Je donne une image pour que tu comprennes que Dieu te bénit simplement parce qu'il souhaiterait que tu sois le relais pour les autres. Il ne te bénit pas en vue de toi-même. Il ne te bénit pas en vue que tu te glorifies. Mais il te bénit pour que tu le glorifies et que les gens de ton environnement aussi le glorifient. Et c'est pour cela qu'il te bénit. Il te bénit dans les circonstances désespérées. Il te bénit en ce moment où on ne peut pas espérer. C'est-à-dire que Dieu aime les temps additionnels. Il aime les prolongations. Il aime intervenir au moment où on ne s'entend pas, où on n'y pense pas. Même si tu es stérile, que tu n'arrives pas à concevoir, je tiens à te dire, même si on sectionnait une trompe, Jésus attend cette occasion pour se glorifier. Tu n'es pas n'importe qui. Vous allez me demander, à quel moment est-ce que je dois intervenir? À quel moment est-ce que je dois investir? Parce que je vous invite à marcher dans la mentalité d'investisseur. non pas dans la mentalité de gaspilleur ou non pas dans la mentalité de mendiant. Vous êtes des intendants des biens de Dieu. Quand il vous bénit, j'allais dire, vous êtes les trésoriers pour les autres. Marchez en mentalité d'investisseur. Parce que le trésorier qui ne sait pas investir, ou du moins l'intendant qui ne gère pas les biens en sa qualité d'intendant, qui gaspille ou qui est mendiant, celui-là ne peut pas avancer. Il y a des gens qui pensent que l'argent, là, on cotise pour cotiser. Quand l'argent tu mets dans la caisse, ça n'augmente pas. Tant que tu ne mets pas, ça n'augmente pas. Si vous comprenez un peu même. Ceux qui sont parvenus à s'élargir spirituellement ou matériellement sont ceux-là qui ont risqué d'investir. C'est-à-dire qui ont pris les risques, le risque de compter sur Dieu et d'investir pour ce qui peut être capable de leur apporter. C'est pour cela que dans la parabole des talents, le maître s'est fâché parce que l'autre a mis son talent dans le trou. Il lui a dit, mais tu aurais pu déposer à la banque. Pour que ça se fructifie, ça ne dépend pas de toi. Dépose simplement mon argent à la banque. Il y a un réseau pour faire avancer l'argent. Mais il y a beaucoup d'entre vous, vous êtes bénis pour vous-même et pour vous glorifier. Et puis il y a des gens qui disent, hé hey, Seigneur, mais si tu me bénis, là, les gens vont entendre parler de moi. Mais si tu dis ça là, tu vas attendre bénédiction à quel moment? Bien-aimé, je voudrais m'arrêter là. Pour que tu expérimentes ce Jésus qui te conduit dans toutes les circonstances de ta vie. Ce n'est pas la peine d'envier ceux qui sont bénis parce que Dieu a conçu des saisons. Il y a une saison pour pleurer, il y a une saison pour rire. Il y a une saison pour être malade, il y a une saison pour guérir. Il y a une saison pour naître, il y a une saison pour croître. Il y a une saison pour être pauvre, il y a une saison pour être riche. Quand ce sera le temps de ta saison, personne ne t'empêchera de découvrir et de te satisfaire de cette saison. Donc tu n'as pas à rougir de l'avancée des autres. Tu n'as pas à récriminer parce que l'autre conçoit. Tu n'as pas à te plaindre que Dieu soit lent. Mais si Dieu est lent, il est en train de préparer ta bénédiction. Si Dieu est en train d'observer, il est en train de préparer ton élévation. Il a besoin de mettre chaque chose à leur place. Celui qui n'a pas bâti une fortune ne connaît pas la valeur de cette fortune. Avant que Dieu te bénisse, il est obligé de te corriger. Il est obligé de tout disposer afin que la bénédiction venant, tu puisses te satisfaire, mais en même temps que tu glorifies Dieu et que les autres aussi glorifient Dieu. Je veux que tu acclames ce Jésus qui ce soir t'invite. Je veux que tu acclames mon roi. Je veux que tu acclames le fils de la Vierge Marie. Je veux que tu acclames celui qui t'invite cet après-midi à comprendre qu'il est capable de mettre en mouvement l'univers spirituel en ta faveur. Celui qui est capable, celui qui a mis sous tes pieds les anges et les archanges. Je vais t'inviter à sortir. Je demande aux organisateurs d'éveiller à cela. Je n'aurai pas assez de temps de prière, mais je vous invite à prier. Vous allez avancer, sortir de vos rangées et vous tenir juste là devant. Nous avons quelques instants de prière. Nous allons expérimenter la folie de Dieu pour l'amour qu'il a pour chacun d'entre nous. On va tous se mettre là devant. Devant moi comme ça. Voilà, nous allons prendre un chant d'adoration. Tout ce que j'ai dit, je l'ai dit simplement pour que tu comprennes que ta vie n'est pas une malédiction, que ta vie n'est pas un accident, que ta vie n'est pas une erreur. Les gens peuvent se moquer, les gens peuvent te piétiner, mais il y a quelqu'un qui a pensé à toi. Est-ce que tu peux dire merci à mon Jésus? Je vais t'entendre dire merci à mon Jésus. Merci d'avoir permis cette occasion. Dis merci à mon Jésus. Tu vas expérimenter la grâce de l'amour de Dieu dans ta vie. Merci parce que c'est une joie que tu sois en vie. Tu t'es tellement sous-estimé que tu as l'impression que ta vie est une malédiction. Tu as tellement cru aux circonstances de la vie que tu as dit, pour moi c'est fini. Mais je tiens à te dire que pour toi, Dieu n'a pas encore dit son dernier mot. Les gens pourront mettre un point sur ta vie, mais je t'assure que Dieu s'arrangera à mettre une virgule en dessous. Dis merci à mon Dieu. Et on entre dans cette adoration. Adoration, nous allons expérimenter le déblocage des cas impossibles, la guérison des maladies Je parle de guérison instantanée. Ceux qui ont des douleurs, écoutez-moi bien. Des douleurs au niveau de l'articulation, au niveau de la tête. Ceux qui ont des douleurs au niveau du bas-ventre. Si vous sentez que vous ne pouvez pas faire des mouvements, constatez avant que nous commencions la prière. Quand nous allons entrer dans cette adoration, vous allez voir que vous allez pouvoir faire des mouvements à l'instant où vous m'entendez. Constatez, découvrez. Ceux qui ont des mouvements, des difficultés au niveau de l'articulation, au niveau du cou, de la colonne vertébrale. Ceux qui ont des difficultés au niveau du genou, qui sentent des douleurs. Nous allons entrer dans une dimension où vous allez comprendre que ce Dieu qui m'accompagne, qui me coach, il est capable de l'impossible. Il est capable d'intimer l'ordre à l'univers spirituel. Il est capable d'intimer l'ordre à l'impossible de parvenir à devenir possible. Est-ce que tu peux chanter si tu connais ce chant?
1: Oh.

0: Seigneur. Il n'y a pas plus beau moment que de me trouver en présence de mon Jésus. Adore-le de tout ton cœur, de toutes tes forces. Adore-le de tout ton âme.
1: Te magnifier.
0: Adore-le. Dis-lui que tu l'aimes malgré tout.

Tu vois, dans cette adoration, il y a quelque chose qui est en train de se produire. Je dis, il y a des guérisons instantanées. Il y a des douleurs qui sont en train de partir. Il y a des douleurs qui sont en train de partir. Je dis qu'il y a des douleurs qui sont en train de partir. Dans l'adoration, le Seigneur s'est souvenu. Je dis qu'il y a des douleurs qui quittent maintenant votre corps. Je parle de guérison maintenant et tout à l'heure. Seigneur, nous te bénissons pour ce que tu es en train d'opérer maintenant. Wow. Je vois des guérisons, des guérisons. Je vois une boule qui est en train de disparaître. Il y a une personne qui va sentir une forte douleur. Je vois une boule qui est en train de disparaître. Je vois une boule qui est en train de disparaître. Seigneur, je te bénis. Ceux qui ont des problèmes pour entendre, vous entendez distinctement maintenant. Ceux qui ont des problèmes, Dieu, qui voient difficilement. Il y a quelqu'un qui est atteint d'un début de glaucome. Seigneur, je te bénis pour ce que tu es en train d'accomplir dans cette adoration. C'est-à-dire que tu as un œil qui ne voit pas parfaitement. Mais pendant que tu m'entends, le Seigneur réalise pour toi cette guérison. Seigneur, je te bénis. Je te glorifie pour ce que tu es en train d'opérer. Des personnes atteintes de maladies de sang qui reçoivent maintenant une visite. Je dis que c'est le temps de ton témoignage. Je dis bien que c'est le temps de ton témoignage. C'est le temps que tu découvres la prédication que tu as entendue. Je te dis que ton Dieu n'est pas limité. Son bras n'est pas trop court pour agir. Pendant que tu m'entends, il y a une main puissante qui est en train d'arriver chez toi pour arracher ce mal jusqu'à sa racine. Et cette main est en train de te guérir totalement, de te soulager totalement. Il y a deux sœurs qui ont des douleurs fréquentes au niveau du bas-ventre. Et quand ça vous prend, vous n'arrivez pas à sortir. Écoutez-moi bien, pendant que vous m'entendez, cette main se pose maintenant, ces deux sœurs. Cette main se pose pour arracher cette douleur. Et pendant que vous m'entendez, vous allez sentir cette douleur pour la dernière fois. Vous allez sentir cette douleur pour la dernière fois. Seigneur, je te bénis. Pose maintenant cette main. Pose cette main maintenant et guéris. Guéris. Regardez bien. Il y a deux personnes qui vont se mettre à danser. Je libère cette onction sur leur vie. Ça ne dépend pas de vous. Regardez, vos pieds vont se mettre à faire des mouvements. Vos pieds vont se mettre à faire des mouvements simplement parce que vous êtes au contact du sol. Juste pour vous deux, que vous compreniez que Dieu vous aime. Il libère cette onction prophétique pour vous redonner la joie de vivre. Il vous redonne la joie de vivre. Il vous redonne la joie de vivre. Sécurité, soyez vigilants. Il y a deux personnes là. Il y a deux personnes là qui vont se mettre à danser. Deux qui vont se mettre à danser. Vous recevez. Je bénis Dieu qui communique sa grâce à ces catholiques pour que vous sachiez que l'Église est remplie de biens et de bénédictions. Nous allons acclamer Jésus. Nous allons acclamer le roi des rois. Nous allons acclamer Jésus

Du livre d'Isaïe. À qui donc pourriez-vous me comparer? Qui pourrait être mon égal? Dit le Dieu saint. Levez les yeux et regardez. Qui a créé tout cela? Celui qui déploie toute l'armée des étoiles et les appelle chacune par

0: Mon chemin est caché à mon Dieu. Le Seigneur néglige mon bon droit. Tu ne le sais donc pas, tu ne l'as pas appris. Le Seigneur est le Dieu éternel. C'est lui qui crée la terre entière. Il ne faiblit pas, il ne se lasse pas. Son intelligence est insondable. Il rend des forces à l'homme épuisé. Il développe la vigueur de celui qui est faible. Les jeunes gens se fatiguent, se lassent, et les athlètes s'effondrent. Mais ceux qui mettent leur espérance dans le Seigneur trouvent des forces nouvelles. Ils prennent leur essor comme des aigles. Ils courent sans se lasser. Ils avancent sans se fatiguer.
1: Donne-nous, Seigneur, de reconnaître dans chaque merveille de ta création un signe de ta bonté pour nous. Accorde-nous de savoir mesurer nos activités et d'aimer nous recueillir en ta présence. Réconforte tous ceux qui sont accablés aujourd'hui par des intempéries, des conflits ou le découragement. Prions le Seigneur. Seigneur, répands ta lumière dans nos esprits pour que nous soyons toujours fidèles à te servir, puisque c'est toi qui nous as créés dans ta sagesse et qui nous dirige avec amour par Jésus le Christ, notre Seigneur.
2: Amen.

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0: Pour votre salut, il est 12h.
2: L'ange du Seigneur porte l'annonce à Marie. Je vous salue Marie, pleine de grâce. Le Seigneur est avec vous. Vous êtes bénie entre toutes les femmes. Et Jésus, le fruit de vos entrailles, est béni.
3: Sainte Marie, Mère de Dieu, priez pour nous pauvres pécheurs, maintenant et à l'heure de notre mort. Amen.
2: Voici la servante du Seigneur.
3: Qu'il me soit fait selon ta parole.
2: Je vous salue Marie, pleine de grâce. Le Seigneur est avec vous. Vous êtes bénie entre toutes les femmes. Et Jésus, le fruit de vos entrailles, est béni.
3: Sainte Marie, Mère de Dieu, priez pour nous pauvres pécheurs, maintenant et à l'heure de notre mort. Amen.
2: Et le Verbe s'est fait chair.
3: Et il a habité parmi nous.
2: Je vous salue Marie, pleine de grâce. Le Seigneur est avec vous. Vous êtes bénie entre toutes les femmes. Et Jésus, le fruit de vos entrailles, est béni.
3: Sainte Marie, Mère de Dieu, priez pour nous pauvres pécheurs, maintenant et à l'heure de notre mort. Amen.
2: Priez pour nous, Sainte Mère de Dieu,
3: afin que nous soyons rendus dignes des promesses du Christ.
2: Que ta grâce, Seigneur, se répande dans nos cœurs. Par le message de l'ange, tu nous as fait connaître l'incarnation de ton Fils bien-aimé. Conduis-nous par sa passion et par sa croix jusqu'à la gloire de la résurrection. Par le Christ notre Seigneur.
3: Amen.

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3: Les rites sacrés sont une véritable médiation intérieure du mystère de l'expérience de Dieu. Lors de l'audience générale ce matin, le pape a poursuivi ses catéchèses sur la liturgie à la lumière du Concile Vatican II. Nous y revenons en détail juste après ces titres. La guerre russo-ukrainienne se fait sur la ligne de front dans l'est de l'Ukraine envahie, mais également dans les airs. Tirs de drones et de missiles se font des deux côtés. Le Kremlin a annoncé hier une nouvelle stratégie dans ses bombardements. Nous irons à Moscou. Dans ce journal également, le Golfe Persique, de nouveau sous très haute tension ce matin après des tirs iraniens sur le Koweït et Bahreïn. Et puis nous irons également en Afrique du Sud où les violences xénophobes anti-migrants se poursuivent, suscitant la préoccupation de plusieurs pays voisins.
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3: Bonjour, le pape a poursuivi ce matin sa série de catéchèses sur la constitution Sacrosanctum Concilium du Concile Vatican II. Lors de l'audience générale place Saint-Pierre à Léon XIV, a consacré sa réflexion à certains éléments de la liturgie sacrée tels que le rite, le signe et le symbole, rappelant que les rites sacrés sont une véritable médiation intérieure du mystère de l'expérience de Dieu dans la vie des croyants. Le compte-rendu de Moriba Camara.
5: Les rites de la liturgie chrétienne ne sont pas un ensemble de cérémonies arbitraires, mais ils sont la médiation ecclésiale par laquelle nous parvient le don divin. C'est ce qu'a affirmé le pape lors de l'audience générale de ce mercredi, poursuivant sa série de catéchèses sur la constitution dogmatique Sacrosanctum Concilium. En méditant l'épisode des disciples d'Emmaüs, il a rappelé que la liturgie permet de goûter la présence de Dieu par Jésus-Christ.
6: Che ci rende capaci di gustare la presenza di Dio per mezzo di Gesù Cristo.
5: Les fidèles sont donc appelés, dit le pape, à participer à la liturgie de tout leur être, corps, esprit et cœur. Dans une société marquée par l'agitation et la recherche de performances, le pape a souligné que la liturgie offre une pause qui régénère le cœur et nous ramène à l'essentiel. Enfin, reprenant une réflexion du pape François, il a affirmé que l'homme d'aujourd'hui doit retrouver sa capacité symbolique afin de s'ouvrir pleinement à la rencontre avec Dieu.
6: Per risvegliare in tutti quell'apertura all'incontro con Dio.
3: Compte rendu de Moriba Camara. Et avant cette audience, le pape a reçu des recteurs et présidents d'universités américaines. Il est revenu sur le rôle de l'éducation catholique. Alors que de nombreux experts sont perdus dans la vie, elle doit apporter, au-delà des connaissances, a dit Léon XIV, l'amour de la vérité, à se poser des questions de sens, à découvrir la dignité. Quant à l'intelligence artificielle, le pape encourage les enseignants alors qu'elle rend leur travail d'évaluation plus difficile. Il leur faut s'adapter de manière créative afin de garantir la formation intégrale de la personne. Et puis toujours à l'agenda du Saint-Père ce matin, cette rencontre, cette audience avec le nonce apostolique en France, Monseigneur Celestino Migliore, occasion très probablement évidemment d'évoquer son prochain voyage apostolique prévu fin septembre dans l'Hexagone. À la une de l'actualité internationale, cette attaque spectaculaire ukrainienne ce matin d'un dépôt pétrolier dans le port russe de Saint-Pétersbourg. De gros panaches de fumée étaient visibles depuis le centre-ville. Une attaque qui intervient alors que s'ouvre ce mercredi dans la deuxième ville russe le Forum économique international auquel doit prendre part Vladimir Poutine. L'Ukraine qui, elle, subit également le feu continu des drones et des missiles russes, des attaques meurtrières comme c'est le cas hier où 23 personnes ont été tuées, notamment à Kiev, la capitale. Plusieurs autres villes comme Dnipro, plus à l'est, ont été la cible des frappes russes. Des attaques qui répondent à une nouvelle stratégie du Kremlin. Le conflit est entré dans un nouveau paradigme, a d'ailleurs déclaré hier le porte-parole russe Dmitri Peskov. À Moscou, l'éclairage de Jean-Didier Revoy.
7: Pour le Kremlin, le conflit avec l'Ukraine est rentré dans un nouveau paradigme. Hier, son porte-parole, Dmitri Peskov, a justifié sa position en pointant du doigt les actes de terreur perpétrés contre des civils par l'armée ukrainienne. Une allusion directe au bombardement du dortoir d'un lycée de Starobielsk, une ville située dans la région de Lugansk, le 23 mai dernier, et qui avait fait 21 morts et des dizaines de blessés. Vladimir Poutine avait promis d'y répondre, c'est chose faite. Désormais, les forces russes pourront procéder à des frappes systématiques contre des cibles liées à l'armée ukrainienne et des centres de commandement à Kiev, à l'instar de ce qui s'est passé dans la nuit de lundi à mardi. Des missiles Calibre tirés depuis la mer Caspienne, ainsi que des missiles Iskander et Zircon, des drones et des bombes larguées depuis des bombardiers stratégiques ont touché des entreprises de l'industrie de la défense, des infrastructures de carburant et de transport, ainsi que des bases aériennes militaires dans différentes régions de l'Ukraine. De quoi laisser penser qu'en invoquant ce nouveau paradigme, Moscou veut surtout attaquer directement les chaînes d'approvisionnement par où transite le matériel militaire fourni à Kiev par ses alliés occidentaux. Jean-Didier Revoin, Moscou pour Radio Vatican.
3: Un autre front est bien sûr celui au Liban. Des raids israéliens ont fait ce matin au moins 6 morts dans la région de Tyr, ville côtière du sud du pays. Un drone a également frappé un véhicule qui circulait sur l'autoroute reliant Beyrouth à Saïda, plus au sud. Pendant ce temps, aucun accord durable n'a été encore trouvé entre les États-Unis et l'Iran. Le cessez-le-feu a même fortement vacillé ce mercredi matin dans le golfe Persique. Les violations se multiplient de part et d'autre dans la plus grande confusion. Alors que les diplomates travaillent toujours à un accord ouvrant la voie à une paix durable, plusieurs attaques ont eu lieu ces dernières heures sur mer et sur terre et tous les pays de la région ont été impliqués, Xavier Sartre.
8: Oui, c'est d'abord en mer que les premières escarmouches ont eu lieu. La nuit dernière, les États-Unis ont mis hors service un pétrolier qui tentait de rallier l'île de Karg, la plateforme pétrolière essentielle pour les exportations iraniennes. Peu de temps après, le Koweït est visé par plusieurs missiles et drones. La précédente attaque remontait à lundi. Peu de temps après, en pleine nuit toujours, l'armée américaine affirme avoir repoussé plusieurs attaques iraniennes, interceptant des missiles dirigés contre Bahreïn et des drones visant des navires. Elle a riposté en ciblant une tour de communication, cette fois sur l'île de Keshem dans le détroit d'Ormuz. L'Iran a alors répondu en visant une base américaine du Golfe et le siège de la 5e flotte américaine à Bahreïn. Conséquence de ces divertirs, l'aéroport de Koweït qui a été touché a suspendu le trafic aérien pendant quelques heures ce matin avant de rouvrir en fin de matinée. Beaucoup de confusion donc, mais quelques constantes. Le conflit concerne bien l'ensemble des pays riverains du golfe Persique. Les capacités balistiques iraniennes n'ont pas été anéanties. Le cessez-le-feu ne sert que de frein aux affrontements et la nécessité d'un accord, même provisoire mais permettant une vraie reprise du trafic maritime, est plus que jamais patente.
3: Merci beaucoup Xavier Sarté. Donald Trump qui affirme à l'instant son désir de pouvoir rencontrer le guide suprême iranien Mojtaba Khamenei. Celui-ci n'est jamais apparu en public depuis sa désignation au mois de mars dernier. Des experts mandatés par l'ONU s'inquiètent des vues américaines sur Cuba. L'île castriste est toujours soumise à un strict embargo pétrolier des États-Unis affectant gravement la population. Selon ces experts qui ont donné hier une conférence de presse à Genève, les déclarations du président américain concernant l'honneur de prendre Cuba reflètent, je cite, une stratégie profonde préoccupante de coercition à l'encontre d'un État souverain. Direction à présent l'Afrique du Sud où les violences xénophobes prennent de plus en plus d'ampleur. Le week-end dernier, 5 ressortissants mozambicains ont été tués dans une ville côtière du pays suite à des violences anti-migrants, un phénomène qui préoccupe les autres pays du continent africain. Les précisions de notre correspondant au Cap, Gabriel Porometo.
9: Après Johannesburg et Durban, les violences xénophobes gagnent désormais les zones côtières de la région du Cap. À Mossel Bay notamment, des manifestations anti-migrants ont dégénéré ce week-end, faisant 5 morts parmi des ressortissants mozambicains. L'annonce a été faite par le gouvernement du Mozambique, qui prévoit également le rapatriement prochain de 500 de ses citoyens vivant en Afrique du Sud. En attendant, plusieurs membres de la communauté mozambicaine ont trouvé refuge dans des lieux sécurisés de la région du Cap. Le maire de Mossel Bay, Dirk Kotze, s'est dit inquiet et consterné par ces violences. Il dénonce non seulement les meurtres commis ces derniers jours, mais aussi la destruction de plusieurs habitations et le déplacement forcé de nombreuses familles. Selon les statistiques officielles, l'Afrique du Sud compte environ 3 millions d'immigrés en situation régulière, soit près de 5% de sa population. Mais les mouvements xénophobes accusent les migrants de prendre les emplois des Sud-Africains. Ils ont lancé un ultimatum au gouvernement, lui donnant jusqu'au 30 juin pour expulser les étrangers présents sur le territoire. Le Cap, Gabriel Porometo pour Radio Vatican.
3: Puis avant de refermer ce journal, sachez que la Thaïlande se dit mercredi tout à fait prête à une médiation des Nations Unies avec le Cambodge voisin à propos de leurs différends concernant des territoires maritimes dont les réserves d'hydrocarbures, des réserves gigantesques qui sont estimées à 256 milliards d'euros. Les deux pays d'Asie du Sud-Est, Cambodge et Thaïlande, qui s'opposent depuis plusieurs décennies sur la démarcation de leurs frontières terrestres de 800 km, héritage de l'époque coloniale française, mais également sur leur territoire maritime. Ainsi s'achève ce journal. Merci pour votre fidélité. N'oubliez pas que vous pouvez retrouver toutes nos informations sur vaticannews.va. Vatican News présente également sur Facebook et sur X. L'information reviendra ce soir en direct de Rome à 18h, bien sûr. Vous serez accompagné par Xavier Sartre. Je vous souhaite quant à moi une excellente fin d'après-midi.

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0: C'est une première en Côte d'Ivoire. Le symposium international sur la drépanocytose se tiendra du 3 au 6 juin 2026 à la Fondation Félix Fouette-Boigny de Yamoussoukro. Durant 4 jours, les experts en santé vont réfléchir sur les progrès en matière de lutte contre la drépanocytose, maladie génétique la plus répandue dans le monde. Professeur Liliane Sirancy.
1: C'est une maladie qui est un fardeau pour la famille, un fardeau même pour la communauté, un fardeau pour les écoles, parce que ce sont des enfants qui vont à l'école, parfois l'enseignant n'est pas au courant, il ne sait pas comment en prendre, on considère que cet enfant-là, il est paresseux, il ne veut pas travailler, alors que c'est un enfant qui est malade. Et donc tout le monde est concerné, tout le monde, sans exception.
0: Organisé par le REDAC, Réseau d'études de la drépanocytose en Afrique centrale, ce symposium entend partager les bonnes pratiques et des recherches avec la Afrique de l'Ouest. Professeur Liliane Sirancy.
1: L'Afrique centrale est un peu en avance sur l'organisation de la prise en charge et tout ça. Et donc, on veut vraiment profiter de cette expérience. On veut également fédérer avec les pays d'Afrique de l'Ouest. Donc, on aura à terme le REDAC, qui est le réseau d'études de la drépanocytose en Afrique centrale, va devenir REDACO, réseau d'études de la drépanocytose en Afrique centrale et en Afrique de l'Ouest.
0: Environ 300 participants sont attendus à Yamoussoukro, en provenance de l'Afrique francophone et anglophone, sans oublier des experts de l'Occident et d'Asie. Professeur Liliane Sirancy.
1: En tout cas, il y a pas mal d'experts internationaux qui seront là pour parler de drépanocytose, pour échanger sur la drépanocytose. Et l'objectif, la mission, c'est améliorer la prise en charge diagnostique et thérapeutique. On veut que les acteurs sur le terrain arrivent à dépister mieux la maladie et puis arrive à mieux la prendre en charge également. Donc c'est vraiment les objectifs de ce symposium-là.
0: En Côte d'Ivoire, le taux de prévalence de la drépanocytose s'élève à 14%.
2: Pour les inscriptions, veuillez appeler les numéros suivants. 07 59 42 50 11, 05 01 63 59 43, 07 47 15 15 70, 07 08 71 56 66. 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
0: Pour votre salut, il est 13h.
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3: Amis auditeurs, bienvenue à l'écoute de ce programme. L'actualité de l'Église a été marquée mardi 2 juin par la publication de l'intention de prière du pape pour le mois de juin 2026. Le Saint-Père met en avant le rôle sociétal, humain et spirituel de l'activité sportive comme vecteur de croissance personnelle et de valeur. L'actualité politique et sociale sur le continent africain concerne la crise sanitaire due au virus Ebola ainsi que la crise migratoire au Mozambique, entre autres. Nous bouclerons ce programme avec la rubrique sur les prises de position des évêques et la vie des chrétiens dans le monde. Bienvenue encore une fois à l'écoute de cette émission que nous commençons avec l'actualité de l'Église.
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3: À quelques jours de la Coupe du monde de football, le pape Léon XIV consacre son intention de prière du mois de juin aux valeurs du sport qu'il présente comme école de fraternité, instrument de paix et espace de rencontre. Diffusé mardi 2 juin par le réseau mondial de prière du pape, l'invitation est de prier afin que le sport soit un instrument de paix, de rencontre et de dialogue entre les cultures en promouvant le respect, la solidarité et l'esprit de dépassement de soi. Henri Moriba Camara.
5: Le sport est un chemin pour construire la paix, une école de fraternité, un instrument de paix et un espace de rencontre. C'est ce qu'a dit le pape Léon XIV dans son intention de prière de ce mois de juin et à quelques jours du début de la Coupe du monde de football. Dans sa prière diffusée par le réseau mondial des prières du pape, le Saint-Père demande que le sport soit une école de fraternité et non de rivalité, un espace de rencontre et non d'exclusion, un chemin de paix et non de violence. Pour le pape Léon XIV, le sport possède un langage universel qui rapproche les cultures, unit les peuples et sème le respect, la solidarité et le dépassement de soi. Le pape rappelle aussi que dans une société marquée par la solitude et l'individualisme, le sport enseigne la valeur de la collaboration et du chemin parcouru ensemble. En avril dernier déjà, devant les athlètes des Jeux olympiques et paralympiques de Milan-Cortina, il affirmait que le sport peut et doit devenir un espace de rencontre, une invitation à faire du sport un véritable pont de dialogue et de fraternité entre les peuples.
3: Dans un message signé mardi 2 juin par le cardinal Pietro Parolin, secrétaire d'État, le pape a adressé aux participants à la troisième réunion d'experts sur la révision de la déclaration de Taipei de l'Association médicale mondiale portant sur les considérations éthiques relatives aux bases de données de santé et aux biobanques. Un message qui souligne l'urgence d'encadrer les technologies afin qu'elles soient au service de la personne humaine. Le souverain pontife se réjouit des efforts qu'il déploie pour actualiser ce texte dans un contexte de profonde mutation technologique. Dans ce message adressé à Mgr Renzo Pegoraro, président de l'Académie pontificale pour la vie, le pape inscrit cette réflexion dans la continuité de son encyclique Magnifica Humanitas. Le successeur de Pierre souligne combien l'amélioration et l'évolution constante de la technologie font que la mise à jour des politiques existantes en matière de sécurité et de protection de la vie privée est devenue une question urgente et cruciale. Le Saint-Père a nommé Madame Maria Montserrat Alvarado, présidente et directrice générale de EWTN News, préfète du dicastère pour la communication. Elle prendra ses fonctions le 1er novembre. Née à Mexico, Maria Montserrat Alvarado est diplômée de l'Université internationale de Floride et de l'Université George Washington. De 2009 à 2023, elle a occupé des postes à responsabilité au sein du Fonds Beckett pour la liberté religieuse. Depuis 2023, elle est présidente et directrice générale de EWTN News, la chaîne d'information du réseau de télévision Etelalouet, où elle gère des plateformes médiatiques internationales produisant du contenu en 7 langues pour la télévision, la presse écrite, la radio, le numérique et les réseaux sociaux. Le Saint-Père a érigé officiellement à travers le chirographe signé lundi et publié officiellement mardi 2 juin la fondation Fratello Sole en personne morale canonique publique. Cette fondation a pour but promouvoir, conformément au motu proprio éponyme du pape François de 2024, une transition vers un modèle de développement durable. La nouvelle installation alimentera la station de radio et l'état de la Cité du Vatican en électricité 100% renouvelable. Le dicastère pour le service du développement humain intégral a annoncé mardi 2 juin le thème choisi par le pape pour la célébration de la Journée mondiale de prière pour la sauvegarde de la création 2026 qui aura lieu le 1er septembre, à savoir de leurs épées, ils forgeront des socs et de leurs lances des faucilles, tiré du chapitre 2, verset 4 du livre du prophète Isaïe. Le dicastère précise que le message du Saint-Père pour cette journée souligne le lien entre les conflits armés et la dégradation de l'environnement. Monseigneur Ettore Balestrero, observateur permanent auprès de l'ONU et des autres organisations internationales à Genève, s'est exprimé lundi 1er juin lors de la 114e conférence internationale du travail, affirmant que nous devons atténuer les effets néfastes de nouvelles plateformes numériques en veillant à ce que l'intelligence artificielle serve véritablement le bien commun. Selon Monseigneur Balestrero, le débat sur les plateformes numérique devrait porter sur la dignité inhérente et donnée par Dieu à la personne humaine et sur la dignité du travail. L'actualité de l'Église nous conduit en République démocratique du Congo où Mgr Jean-Marie Vianney Moussoul, évêque auxiliaire de l'archidiocèse de Lubumbashi, a célébré sa première messe d'évêque le dimanche 31 mai sur la place de la cathédrale Saint-Pierre et Paul. Il a été ordonné le samedi 30 mai. Les détails avec Jean-Baptiste Malenge Kalunzu.
6: Au calendrier liturgique, c'était le dimanche de la Sainte Trinité. Le tout premier évêque auxiliaire de l'histoire de l'archidiocèse de Lubumbashi a prêché sur la Trinité comme racine de la vie chrétienne et sur l'unité, la communion comme caractéristique. Vivre selon la Trinité, c'est vivre avec les autres, a expliqué Mgr Moussoul, invitant à bannir dans la vie toute division raciale, tribale par exemple. Vivre dans la proximité avec le peuple de Dieu, c'était la recommandation de l'archevêque de Lubumbashi, Mgr Fulgence Muteba, dans l'homélie de la messe d'ordination épiscopale présidée la veille sur le parvis de la cathédrale Saint-Pierre et Paul. L'archevêque de Lubumbashi a reconnu que son ancien secrétaire chancelier, Jean-Marie Vianney Moussoul, désormais évêque auxiliaire, avait choisi une devise très significative. « Vous avez reçu gratuitement, donné gratuitement ». D'après l'Évangile selon saint Matthieu, chapitre 10, verset 8. À noter que l'évêque auxiliaire de Lubumbashi a été nommé par le pape Léon XIV le 26 avril 2026. Jean-Baptiste Malenge Kalunzu pour Radio Vatican.
3: Les évêques du Sénégal ont tenu leur deuxième session ordinaire de l'année pastorale 2025-2026 au foyer de charité du Cap des Biches du 25 au 29 mai. La session qui se tient traditionnellement au lendemain du pèlerinage marial de Popinguine leur a permis d'échanger sur certains aspects liés à l'organisation du pèlerinage et d'examiner certaines questions concernant la vie de l'Église locale et celle du pays. On écoute un extrait de la déclaration des évêques lue par l'abbé Augustin Tchao, secrétaire de l'épiscopat sénégalais.
7: Les évêques expriment d'emblée leur gratitude au chef de l'État pour l'intérêt renouvelé et le soutien apporté pour la réussite de la 138e édition du pèlerinage marial de Popinguine. L'année 2026 marque la célébration du 65e anniversaire des relations diplomatiques entre le Saint-Siège et l'État du Sénégal. Les évêques se réjouissent de cet événement et se félicitent du précieux travail accompli depuis des décennies pour le renforcement de ces liens de fraternité. Attentifs à l'actualité sociopolitique et économique du pays, les évêques réitèrent l'engagement de l'Église à œuvrer aux côtés des pouvoirs publics et de toutes les forces vives de la nation pour bâtir un Sénégal uni et prospère, un Sénégal de justice et de paix. Ils restent cependant préoccupés par la conjoncture économique, les querelles pro-politiques, la violence et l'insécurité, autant de situations qui en appellent à la responsabilité de tous, surtout des dirigeants politiques. Le bien commun est toujours à sauvegarder et à promouvoir.
3: Abbé Augustin Thiaw, secrétaire de l'Épiscopat du Sénégal. Il y a une semaine, le pape Léon XIV présentait au monde Magnifica Humanitas, sa toute première encyclique consacrée à la doctrine sociale de l'Église à l'ère de l'intelligence artificielle. Retour sur les aspects économiques du développement de l'intelligence artificielle, comme nous l'explique Pierre Delauzin, président de l'Association des économistes catholiques.
8: Une idée de base du pape, qui à mon avis est très intéressante, c'est cette idée que c'est les bases de données qui sont elles-mêmes le bien commun. Parce que le fondement de l'IA, c'est les bases de données, c'est-à-dire des masses démentielles de données dont l'accumulation est extrêmement difficile à obtenir, demande des moyens colossaux et permet d'entraîner les IA et de les rendre beaucoup plus efficaces.
9: Comme toutes les innovations technologiques, l'IA provoque des inquiétudes concernant l'emploi. Est-ce que des emplois seront détruits ?
8: C'est la grande question de l'époque, c'est la question que se sont posées toutes les générations depuis deux siècles et demi. C'est-à-dire que chaque fois on se demandait, est-ce qu'il se créera assez d'emplois à côté ? Il y a des mécanismes économiques qui y poussent, c'est-à-dire que si vous faites une économie d'un côté, il y a de l'argent, et s'il y a cet argent, il peut être utilisé, s'il peut être utilisé, ça peut aboutir à des nouvelles activités, de nouveaux emplois. Mais alors, l'autre aspect qu'on souligne peu, c'est le fait que ça détruit des emplois qu'on n'était pas habitué à voir détruire. Je veux dire par là des emplois à contenu plus intellectuel et socialement plus valorisé. Je prends par exemple un analyste financier au niveau junior ou junior plus, ou un avocat de niveau moyen ou débutants, c'est celles-là qui sont rongées par l'IA. Le manœuvre, lui, il n'est pas du tout menacé.
9: Mais du coup, il faudrait, dès maintenant, réadapter le marché de l'emploi ?
8: Ça veut dire qu'il y a une réflexion qui est non seulement quantitative, mais qualitative. Qualitative, ça veut dire non seulement de reformer à nouveau les gens, mais aussi de leur faire voir leur travail différemment. C'est-à-dire, je reprends mon avocat. Ce qu'il croyait être noble n'était peut-être pas si noble que ça. Et il faut qu'il se détache de cette idée-là pour trouver le côté noble ailleurs. C'est-à-dire, par exemple, dans une empathie particulière avec le client, la compréhension de situations humaines ou des choses comme ça que l'IA ne fera pas bien. Mais en revanche, s'il s'agit de malaxer des données juridiques, l'IA va être bien meilleur que lui.
9: À terme, est-ce que c'est rentable pour une entreprise de se concentrer sur la durabilité et sur l'humain ? Les pratiques vertueuses peuvent-elles être promues ?
8: Le comportement vertueux, en général, c'est simplement l'honnêteté par exemple, est rentable sur le long terme. Il n'est pas sûr qu'il soit le plus rentable sur le court terme. C'est ça la grande difficulté. C'est-à-dire que pendant une période, quelqu'un qui n'est pas très vertueux peut s'en tirer assez bien. En revanche, si vous voulez avoir une entreprise qui dure, c'est-à-dire qui continue à exister, à gagner de l'argent sur la durée, je ne pense pas qu'il soit très facile d'avoir une éthique franchement cynique. C'est-à-dire, à un moment donné, c'est pas, vous rencontrez un obstacle. Mais il faut du temps. Vous voyez ça dans la Bible, d'ailleurs, parce qu'on voit très bien dans la Bible, il y a un tas de passages qui disaient que, effectivement, le mauvais riche sera puni à la fin, etc. Et puis, il y a d'autres passages qui disent, mais comment ça se fait? Lui, il est mauvais riche, il continue là à vivre tranquillement.
3: Pierre Delauzin, président de l'Association des économistes catholiques, interrogé par Marie Duhamel.
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3: L'Organisation mondiale de la santé a revu à la baisse son estimation de cas suspects de virus Ebola en République démocratique du Congo et en Ouganda, qui passe de 906 à 116. De nombreux malades ont été écartés après vérification et souffrent soit d'autres maladies, soit n'ont présenté qu'un épisode de fièvre sans autres symptômes, a déclaré mardi Christian Lindemeyer, porte-parole de l'Organisation mondiale de la santé lors d'un point de presse à Genève. Dans le même chapitre, l'aéroport de Bunia, capitale de la province de l'Itourie, épicentre de l'épidémie de maladie Ebola en République démocratique du Congo, a rouvert mardi après une fermeture de 10 jours. Le nouveau président du Bénin, Romuald Ouadani, s'est rendu mardi au Niger, une première depuis la prise de pouvoir par le régime militaire à Niamey en juillet 2023, qui laisse entrevoir une décrispation des relations entre les deux voisins. Le président du Kenya, William Ruto, a défendu mardi l'installation dans ce pays d'un centre de quarantaine américain destiné aux ressortissants des États-Unis potentiellement exposés à la dernière épidémie de virus Ebola, malgré une levée de boucliers contre ce projet au sein de la population kenyane. Le gouvernement mozambicain a indiqué que 5 de ses ressortissants avaient été tués ces derniers jours lors de violences xénophobes en Afrique du Sud. Premier gouvernement étranger à faire état de décès liés à la vague de manifestations et d'actions coup de poing anti-migrants. Environ 800 Mozambicains ont été pris à partie dans des violences ayant éclaté vendredi dans la ville portuaire de Mossel Bay. 7 Mozambicains sont morts, dont 5 des conséquences directes des agressions et 2 des suites d'un accident de la route alors qu'ils regagnaient le Mozambique en voiture. Bouclons cette émission avec la rubrique sur les prises de position des évêques et la vie des chrétiens dans le monde, présentée par Fabrice Bagendekere.
11: Eh bien Marie-Josée, commençons par l'Italie. Dans un message adressé au chef de l'État italien Sergio Mattarella à l'occasion du 80e anniversaire de la République, la conférence épiscopale italienne a réaffirmé son rejet de la guerre comme moyen de résolution des conflits, affirmant que, inspirée par l'enseignement du pape, elle considère comme urgente la tâche d'éduquer à la paix et de construire des communautés unies. Une foule joyeuse de plusieurs milliers de personnes a assisté à la messe célébrée samedi soir par le cardinal Antonio Maria Rucco, archevêque émérite de Madrid, à l'occasion du 60e anniversaire de la naissance du chemin néo-catéchuménal. Un message de salutation du pape signé par le cardinal secrétaire d'État Pietro Parolin a été lu à la fin de la messe. Le Saint-Père a salué l'engagement missionnaire du chemin en rappelant la nécessité que cet engagement se fasse toujours dans la joie et l'humilité, recherchant toujours l'unité de tous les membres de l'Église et la docilité à l'action du Saint-Esprit. Et on reste en Espagne, où le pape se rendra ce samedi pour son 4e voyage apostolique. Quels sont les défis rencontrés par l'Église espagnole aujourd'hui? Monseigneur Javier Gomez Garcia, évêque de San Feliu de Llobregat, près de Barcelone, en identifie 3.
12: D'abord, la sécularisation. Il ne suffit plus d'hériter de la foi. Il faut la proposer avec proximité, vérité et témoignage. Le témoignage de la charité. Ensuite, les risques de la polarisation et de la idéologisation. Nous avons besoin de revenir à la douceur de Jésus, à l'essentiel, d'approfondir la catholicité, d'élargir la catholicité. Et enfin, avancer vers une église plus synodale et missionnaire, en sortie, avec de véritables espaces de participation et de co-responsabilité où laïcs, jeunes, familles et personnes consacrées marchent ensemble dans la mission.
11: Monseigneur Javier Gomez Garcia, évêque de San Feliu de Llobregat, des propos recueillis par Alexandra Sirgan. Direction l'Amérique, la conférence épiscopale mexicaine a exprimé son inquiétude face à plusieurs projets promus par la Cour suprême de justice de la nation qui visent à élargir les critères d'accès à l'interruption légale de la grossesse, affirmant que ces initiatives portent atteinte à la vie, à la dignité humaine et à la valeur de la famille. En Bolivie, la conférence épiscopale de Bolivie et le bureau du médiateur ont appelé le syndicat, les manifestants et les dirigeants politiques à renoncer aux positions intransigeantes. Les évêques appellent également à un dialogue sincère, empathique et constructif pour sortir de la crise qui sévit dans le pays. Enfin, au Brésil, dimanche a eu lieu à Rio de Janeiro la célébration des 95 ans de la proclamation de Notre-Dame d'Aparecida comme patronne du Brésil. L'Eucharistie présidée par le cardinal Sébastien Olemé a réuni plus d'un million de fidèles.
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3: Chers amis, c'est la fin de ce programme que Marie-Josée Mwando-Boisboilou a eu le plaisir de vous présenter. Au revoir et à très bientôt à l'écoute de nos prochaines éditions. Laudetur Jesus Christus.
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3: Au nom du Père et du Fils et du Saint-Esprit, Amen. Mon Seigneur et mon Dieu, je crois fermement que tu es ici, que tu me vois, que tu m'entends. Je t'adore avec profonde révérence. Je te demande le pardon de mes péchés et la grâce de faire avec profit ce moment de prière. Ma Mère Immaculée, Saint Joseph, mon Père et Seigneur, mon ange gardien, intercédez pour moi. Aujourd'hui, je voudrais vous raconter une histoire qui est survenue il y a plus de 28 siècles, c'est-à-dire vers 850 avant Jésus-Christ. Vous allez me demander quelles sont mes sources historiques pour vous raconter cette histoire, et je vais vous dire que c'est le second livre des rois qui se trouve dans l'Ancien Testament. Il s'agit de l'histoire d'un général syrien qui s'appelait Naaman. C'est un homme qui vivait à quelques dizaines de kilomètres de la Palestine, vers Damas. Mais voilà, Israël était pour lui un autre pays. Et puis, voilà que notre ami Naaman est éprouvé par une maladie grave, très grave, et même humiliante, et même, on pourrait dire, éprouvante, c'est la lèpre. C'est une maladie contagieuse, et l'éloignement du malade vis-à-vis de la société était une nécessité pour épargner les proches d'être contagiés par cette maladie. Alors, Naaman était en passe de perdre son statut de général de l'armée syrienne, et ce statut lui conférait la gloire de toutes ces batailles. Il pouvait bénéficier du pouvoir des puissants. Et le voilà, avec ce diagnostic, la lèpre, complètement désemparé et accablé parce que il sait que cette maladie est incurable, sauf miracle. Et précisément, voilà qu'une jeune esclave juive qui se trouve par là, confie qu'elle a entendu parler d'un prophète en Palestine qui faisait des miracles et qui s'appelait Élisée. Alors, que faire? Eh bien, Naaman n'était pas juif. Il n'était pas de cette religion. Et il se dit, désespéré qu'il était, eh bien, qu'il allait quand même essayer de suivre cette piste. Qui sait, un prophète, pouvant peut-être le guérir, même s'il était étranger. Alors il informe son souverain de cette possibilité, et le roi lui remet une lettre destinée au roi d'Israël, quand même, pour demander la guérison de son général Naaman. Et puis celui-ci part avec un cadeau somptueux, c'est bon pour les relations diplomatiques, il part avec 10 talents d'argent, c'est-à-dire environ 340 kilos d'argent, avec 6000 sicles d'or, c'est-à-dire environ 68 kilos d'or, et puis 10 vêtements de rechange. Alors, le roi d'Israël reçoit la lettre, et là, il panique, parce qu'évidemment, le royaume de la Syrie était bien plus important que celui d'Israël, et puis il se dit, je vais au-devant de beaucoup de difficultés. Et il se dit peut-être qu'il est en train de me tendre un piège pour ensuite me déclarer la guerre. Alors, il déchire ses vêtements en disant « Suis-je un dieu pour donner la vie ou la mort ?» Et puis, il ne pense pas spontanément à Élisée. Mais Élisée, lui, entend parler de cette histoire et apprenant la détresse du roi, il demande donc au roi d'Israël de lui envoyer ce général Naaman, et afin que ce dernier, tout étranger qu'il était, sache qu'il y a un prophète en Israël. Alors, avec son cortège impressionnant, il se rend, ce général, chez Élisée, en imaginant qu'il aura une réception grandiose. Mais en fait, Élisée ne sort même pas pour aller à la rencontre du général. Et il envoie un messager qui va dire à Naaman, le messager, hein, donc « Lave-toi 7 fois dans le Jourdain et ta chair redeviendra saine, tu seras purifié. » Alors, la réaction, c'est que Naaman est furieux parce qu'il s'attendait à une belle réception, il s'attendait que le prophète lui-même lui donne des indications. Alors, c'est un messager, et puis il se dit « Mais le Jourdain, c'est un fleuve inférieur aux belles rivières de Damas. » Et puis, il est tellement fâché qu'il repart en colère. Alors, là, ses serviteurs le raisonnent et il lui dit « Écoute, si le prophète t'avait demandé quelque chose de difficile, est-ce que tu l'aurais fait ? Alors, pourquoi pas essayer une chose simple ?» Et alors, Naaman se dit « Ben, c'est vrai. » Et donc, il se rend au Jourdain. Il se plonge 7 fois. Et puis, eh bien, il est miraculeusement guéri. Sa chair, dit le livre des rois, redevint comme celle d'un petit enfant. Quelle est la morale de cette histoire? Bon, si j'étais un humoriste sans beaucoup de talent, je dirais la morale de l'histoire de Naaman, c'est que un bon bain dans le Jourdain vaut mieux qu'un ego surdimensionné et une fortune en or. Hein. Mais bon, allons un peu plus en profondeur. Même si la question de l'ego et de la fortune, on voit ici, ont quelque chose à nous dire. Mais adressons-nous à Jésus et disons-lui au Seigneur, éclaire-moi, Seigneur, pour trouver l'application de cette histoire dans ma vie. Et peut-être que Jésus nous dira, pense donc à l'accompagnement spirituel. Tu as besoin d'un guide pour la vie chrétienne, tu as besoin d'un conseil. Et oui, l'histoire de Naaman nous montre bien que la direction spirituelle, incarnée ici par le prophète Élisée, est un moyen magnifique par lequel Dieu guide les personnes qui ont recours à la direction spirituelle. Et Dieu se sert de ce moyen pour aller vers la guérison, vers la vérité, et souvent par des voies inattendues ou contraires aux attentes humaines. Naaman est un général puissant, orgueilleux, riche. Il doit accepter de suivre une instruction qui lui semble absurde, un peu débile, se laver 7 fois dans le Jourdain, pour finalement être transformé non seulement physiquement, mais spirituellement. Et sans ce conseil qui lui vient d'un autre, il serait resté prisonnier de sa lèpre, il serait prisonnier de son incrédulité et même de son orgueil. Nous avons besoin d'une voix spirituelle extérieure à nous, non pas d'un prophète, mais d'un guide, d'un tuteur, qui va nous orienter, surtout lorsque notre orgueil et nos certitudes nous aveuglent. Il faudra abandonner nos prétentions. Donne-moi, Seigneur, l'humilité, qui est une qualité indispensable pour accueillir et vivre cette direction spirituelle. Naaman arrive avec des richesses, un cortège impressionnant, mais Élisée ne lui offre ni cérémonie, ni attention directe, mais une consigne banale qui va heurter son ego et sa première réaction, colère, refus, montre combien l'orgueil peut nous bloquer et peut empêcher le progrès spirituel. Et c'est finalement en se dépouillant de ses prétentions, en acceptant de s'abaisser et d'obéir que tout se passe bien. Donne-moi, Seigneur, cette humilité qui est la capacité de reconnaître que la sagesse de Dieu ou celle d'un guide peut dépasser ma logique personnelle. Et puis cette docilité aussi, Seigneur, dont j'ai besoin. Cette docilité qui est l'attitude qui va me permettre de mettre en pratique les conseils que je reçois, même si je ne suis pas d'accord, même si cela défie ma compréhension ou mes préférences. Naaman préfère les fleuves majestueux de la Syrie, de Damas, à côté de ce modeste Jourdain. Mais sa guérison dépend non pas de la puissance d'un fleuve, mais de son obéissance à une consigne qu'il ne comprend pas initialement. Et cela veut donc dire que notre direction, la direction spirituelle, l'accompagnement spirituel exige cette souplesse intérieure que je demande et que nous demandons tous au Seigneur. Aide-moi, Seigneur, à avoir cette souplesse intérieure, cette docilité qui me permettra de transformer bien les conseils reçus et de réaliser, de vivre, de recevoir ces miracles de Dieu. Alors, si parmi vous, chers auditeurs, il y a une personne qui n'a pas de guide ou d'accompagnateur spirituel ou un directeur spirituel, appelez-le comme vous voulez, ben je vous encourage vivement à en chercher un. Mais sans l'humilité pour écouter, sans la docilité pour agir, ça ne sert à rien. Donc, tout comme Naaman, nous devons apprendre à descendre un petit peu de ce char de guerre, là, symbole de notre fierté, et apprendre à nous plonger dans les eaux simples de l'obéissance pour trouver notre vraie liberté et notre vraie guérison intérieure. Je pense que la Vierge Marie incarne parfaitement les qualités que nous devons vivre pour bénéficier de l'accompagnement spirituel, parce que son fiat, c'est-à-dire qu'il me soit fait selon ta parole, c'est la bonne attitude dans la direction spirituelle. Elle s'abandonne humblement à la volonté divine, elle accepte une mission qui la dépasse, qui dépasse son entendement, et elle est docile. Je te remercie, mon Dieu, des bonnes résolutions, des actes d'amour et des inspirations que tu m'as communiquées dans cette méditation. Je te demande de m'aider à les mettre en pratique. Ma Mère Immaculée, Saint Joseph, mon Père et Seigneur, mon ange gardien, intercédez pour moi.
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1: Amis auditeurs, bienvenue à notre émission « La Bible sur les ondes ». Dans l'émission précédente, l'apôtre parle de l'unité des chrétiens. Dans le reste de la lettre, il va aborder des questions d'ordre pratique concernant notre vie chrétienne, à savoir comment les chrétiens doivent marcher dans la foi et comment chaque membre de la famille doit se comporter. Écoutons.
2: C'est pourquoi je vous dis ceci et j'insiste au nom du Seigneur. Ne vivez plus comme ceux qui ne connaissent pas Dieu. Leurs pensées ne mènent à rien. Leur intelligence est dans la nuit et ils ne participent pas à la vie de Dieu. En effet, ils sont ignorants parce que leur cœur est fermé. Ils ne savent plus ce qui est bien et ce qui est mal, et ils se conduisent n'importe comment. Toutes les actions impures qu'ils ont envie de faire, ils les font sans se gêner. Vous, ce n'est pas de cette façon que vous avez appris à connaître le Christ. Mais est-ce que c'est bien du Christ que vous avez entendu parler? Est-ce que c'est lui qu'on vous a enseigné selon la vérité qui est en Jésus? Si oui, vous devez laisser votre vie d'autrefois. Avant, vous étiez plein de désirs trompeurs qui vous détruisaient. Eh bien, ce que vous étiez avant, il faut vous en débarrasser comme d'un vieux vêtement. Comprenez les choses d'une façon nouvelle, selon l'Esprit de Dieu. Et comme si vous mettiez un vêtement neuf, devenez une personne nouvelle. Cette personne nouvelle est créée comme Dieu veut. La vérité la rend juste et sainte. Alors ne mentez plus. Chacun doit dire la vérité à son prochain, parce que tous ensemble, nous faisons partie d'un même corps. Quand vous vous mettez en colère, ne faites pas de péché. Votre colère doit cesser avant le coucher du soleil. Ne laissez aucune place en vous à l'esprit du mal.
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3: L'apôtre Paul nous parle de la nouvelle vie en Christ que le chrétien reçoit de Dieu. Cette vie est complètement différente de son ancienne vie. L'apôtre recommande vivement aux nouveaux chrétiens. Ne vivez plus comme ceux qui ne connaissent pas Dieu. Leurs pensées ne mènent à rien. Leur intelligence est dans la nuit et ils ne participent pas à la vie de Dieu. En effet, ils sont ignorants parce que leur cœur est fermé. Ils ne savent plus ce qui est bien et ce qui est mal et ils se conduisent n'importe comment. Ne vivez plus comme eux. Amis auditeurs, savez-vous maintenant pourquoi les gens se livrent au mal et pourquoi la vie de certains est dominée par le péché? Ils commettent tout genre de péchés, y compris les excès de tout genre, les paroles grossières, les mensonges, les vols, etc. Ce comportement déplorable est le résultat de l'ignorance. Ces gens ne connaissent pas Dieu. C'est comme s'ils étaient aveugles. Paul dit que leur intelligence est dans la nuit. En effet, ceux qui ne connaissent pas Dieu marchent dans la nuit et ceux qui croient en Christ marchent dans la lumière et ont une nouvelle nature et un nouveau comportement. Ils détestent le péché sous toutes ses formes. En plus, l'intelligence de ceux qui croient en Christ est transformée par l'Esprit de Dieu pour connaître la volonté de Dieu. Écoutons ce que l'apôtre Paul dit. Manifestons visiblement dans notre conduite la vie nouvelle que nous avons en Christ. Celui qui est en Christ aime désormais le travail et il a des paroles d'encouragement pour tous. Paul dit aussi que cette personne maîtrise sa colère. Certes, tout le monde s'énerve, mais Paul dit de régler les problèmes avant la tombée de la nuit et de ne jamais garder rancune. Toutes ces consignes ne sont pas faciles à suivre. Mais Dieu nous donnera la force et la sagesse par son esprit de vivre comme il le veut.
1: Chers amis auditeurs, l'apôtre aborde d'autres questions pratiques de la vie chrétienne. Écoutons
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2: Vous êtes les enfants que Dieu aime. Eh bien, imitez-le. Vivez dans l'amour comme le Christ. Il nous a aimés et il a donné sa vie pour nous comme une offrande et un sacrifice agréable à Dieu. Vous appartenez à Dieu, donc chez vous, on ne doit même pas entendre parler de certaines choses. Par exemple, coucher avec n'importe qui, faire toutes sortes d'actions impures, chercher à avoir tout pour soi. Pas de paroles grossières, ni stupides, ni sales. Cela ne se fait pas. Mais quand vous parlez, faites-le plutôt pour remercier Dieu. Vous devez savoir ceci. Ceux qui couchent avec n'importe qui ou qui font des actions impures ne participeront pas au royaume du Christ et de Dieu. Les gens qui veulent tout pour eux n'y participeront pas non plus. En effet, tout vouloir pour soi, c'est une façon d'adorer les faux dieux. Personne ne doit vous tromper avec des paroles creuses. À cause de tout cela, la colère de Dieu vient sur les gens qui refusent de lui obéir. Ne faites donc pas comme eux. Oui, avant, vous étiez dans la nuit. Mais maintenant, en étant unis au Seigneur, vous êtes dans la lumière. Vivez comme des gens qui appartiennent à la lumière. Ce que la lumière produit, c'est toute action bonne, juste et vraie. Cherchez ce qui plaît au Seigneur. Les actions qui appartiennent à la nuit ne produisent rien de bon. N'y participez pas. Au contraire, dénoncez-les. Oui, ce que ces gens-là font en cachette, on a honte d'en parler. Pourtant, quand on dénonce ce qu'ils font, leurs actions apparaissent en pleine lumière. En effet, tout ce qui apparaît clairement devient lumière. C'est pourquoi on dit
4: « Réveille-toi, toi qui dors. Lève-toi du milieu des morts, et le Christ t'éclairera de sa lumière. »
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3: L'apôtre lance un autre appel aux chrétiens à vivre dans l'amour fraternel en prenant l'exemple du Seigneur Jésus lui-même. L'apôtre revient constamment sur la nécessité pour les enfants de Dieu de marcher dans l'amour. Pourquoi insiste-t-il tant sur l'amour fraternel? Parce que Dieu lui-même est amour. Et l'amour est le fondement de la foi et de la vie chrétienne. Amis auditeurs, la Bible nous enseigne que dans tout ce que nous faisons, si l'amour fait défaut, alors tout cela n'a aucune valeur. Prenons donc la recommandation de l'apôtre Paul très au sérieux et aimons-nous les uns les autres à l'exemple de notre Seigneur Jésus. Paul appelle aussi les chrétiens à vivre dans la lumière. Qu'est-ce que cela veut dire au juste? Cela veut dire que nous ne devons rien faire qui déplaise à Dieu. Nous ne devons rien faire qui fasse honte ou que nous devons cacher. Celui qui a réellement accepté Jésus-Christ ne doit plus continuer à vivre dans le péché. Désormais, sa vie est unie à celle du Christ. Cette communion avec le Maître lui donne la force de rejeter toute pratique immorale ou mauvaise. Ne nous laissons pas entraîner loin du Seigneur par des fréquentations malsaines ou des amis qui ne connaissent pas Dieu. Mais méditons ensemble cette exhortation de l'apôtre Paul. Oui, avant, vous étiez dans la nuit. Mais maintenant, en étant unis au Seigneur, vous êtes dans la lumière. Vivez comme des gens qui appartiennent à la lumière. Ce que la lumière produit, c'est toute action bonne, juste et vraie. L'apôtre Paul va même plus loin en disant « Les actions qui appartiennent à la nuit ne produisent rien de bon. N'y participez pas. Au contraire, dénoncez-les. » En effet, amis auditeurs, le chrétien doit apprendre, en toutes circonstances, à discerner la volonté du Seigneur en refusant de se compromettre. Il ne doit jamais s'impliquer dans les choses qui sont contraires à la parole de Dieu.
1: Écoutons d'autres recommandations très pratiques que Paul donne.
2: Faites bien attention à votre conduite. Ne vivez pas sans réfléchir. Vivez plutôt comme des sages qui savent profiter du temps que Dieu leur laisse. Les jours que nous vivons sont mauvais. C'est pourquoi ne soyez pas stupides, mais comprenez bien la volonté du Seigneur. ne buvez pas trop de vin. La boisson pousse les gens à se détruire. Mais soyez remplis de l'Esprit Saint. Ensemble, dites des psaumes, des hymnes, des cantiques qui viennent de cet esprit. Chantez les louanges du Seigneur de tout votre cœur. Remerciez Dieu le Père toujours et pour tout, au nom de notre Seigneur Jésus-Christ.
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3: Paul fait savoir aussi aux gens qui lisent sa lettre que le temps est très précieux et qu'il ne faut pas le gaspiller. Dieu veut que nous gérions le temps comme quelque chose de précieux. Soyons de bons gérants de notre temps en l'utilisant au mieux pour la cause du Seigneur. L'apôtre touche aussi un sujet très important pour tous, que nous soyons chrétiens ou non. Il dit « Ne buvez pas trop de vin. La boisson pousse les gens à se détruire. Mais soyez remplis de l'Esprit Saint. » Disons-nous la vérité. Beaucoup de gens que nous connaissons se saoulent d'alcool. Il se peut même que tu connaisses des chrétiens qui sont souvent ivres. Cher ami, pourquoi se saouler? Que gagnes-tu à boire tant? Les gens croient que l'alcool peut leur faire oublier leurs problèmes et leurs soucis. Ils cherchent à noyer leur détresse et leurs angoisses dans la boisson. C'est une illusion. Au contraire, la boisson ne fera qu'augmenter les problèmes. À cause de la boisson, certains perdent leur travail et d'autres leur famille. La boisson peut détruire votre santé et entraîner votre mort. Seul, le Seigneur Jésus nous donne la vraie solution à tous nos maux et souffrances. Ayons foi en Dieu et confions-lui nos soucis, nos angoisses et nos inquiétudes. Le Seigneur est fidèle et il a promis de nous secourir. Son Esprit Saint nous permet de garder le contrôle de nous-mêmes et de faire face à nos difficultés comme des personnes mûres. Juste après avoir donné ses conseils, l'apôtre Paul dit ceci. « Ensemble, dites des psaumes, des hymnes, des cantiques qui viennent de cet esprit. Chantez la louange du Seigneur de tout votre cœur. Remerciez Dieu le Père toujours et pour tout, au nom de notre Seigneur Jésus-Christ. » Voilà la solution pour ceux qui cherchent à noyer leurs soucis dans la boisson, les drogues ou d'autres comportements dérisoires. Dieu peut nous donner une joie plus grande que ces aides artificielles. Les enfants de Dieu doivent être remplis de joie à cause du Seigneur et grâce au Saint-Esprit. L'apôtre se trompe-t-il lorsqu'il dit de remercier le Seigneur pour tout? Certes, je peux remercier le Seigneur quand il me guérit ou quand j'ai du succès. Mais comment remercier le Seigneur quand je souffre? Oui, ami auditeur, cela est possible si nous croyons à ce que Paul nous dit dans un autre livre. Dieu fait tout pour le bien de ceux qui ont de l'amour pour lui. Chers amis, aimons le Seigneur et faisons-lui confiance en tout, car il ne nous abandonnera jamais.
1: Chers amis, nous sommes à la fin de notre émission pour aujourd'hui. Vous venez d'entendre les messages de la lettre de Paul aux Éphésiens, au chapitre 4 et 5. Soyez avec nous demain pour la suite. Au revoir et que Dieu vous remplisse de sa joie.
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Fidèles auditeurs et auditrices, soyez les bienvenus sur les ondes de Radio Maria Côte d'Ivoire. Après la confession, après l'action de grâce, nous osons nous présenter à toi, Seigneur Jésus, pour nos demandes. Donne-nous aujourd'hui notre pain de ce jour. Remets-nous nos dettes comme nous-mêmes nous remettons leurs dettes à nos débiteurs. Et ne nous laisse pas entrer en tentation, mais délivre-nous du mal. Matthieu 6, versets 11 à 13. Oui, nous entrons dans la phase la plus difficile de tes commandements, le pardon. Mon Seigneur et mon Dieu, ma prière demande est celle de t'aimer plus que tout. Souvent, je me suis empressée dans mes demandes sans considérer tous les dons que tu m'avais auparavant faits. C'est toi, Seigneur, qui nous as appris le Notre Père. En commençant par louer ton Père et à l'adorer, ne permets pas que mes lèvres s'empressent de te demander mille et une choses à la fois, en rabâchant inutilement. La première chose que je te demande, c'est de m'accorder la grâce de t'aimer. Par la suite, que cet amour

Ton amour est plus grand que tout. Donne-moi cet amour. Je t'en supplie. Il vaut plus que tous les trésors de ce monde. Mes biens matériels passeront, mais ton amour en moi ne passera jamais. Comme l'aveugle Bartimée, Marc 10, 46 à 52, que tu aimais d'un amour sincère, je veux voir, sentir et vivre de ta présence en moi et autour de moi. Je veux voir ta gloire et la révéler autour de moi dans l'humilité et l'amour des autres.

Dans les Béatitudes, en Matthieu 5, 1, 16, tu nous as tracé les sentiers des deux mondes. Accorde-moi la grâce d'être pauvre de cœur pour reconnaître que la grandeur de la foi et la considération indéfectible de ta majesté recherchez ce qui est noble dans un esprit sobre et tourné incessamment vers toi. Seigneur, aide-moi. Accorde-moi de m'ouvrir à la douceur dans tout ce que je fais. Je le sais pertinemment, l'héritage des doux n'est pas dans les choses d'ici-bas. Les hommes de ce monde, et j'en fais partie, sont souvent si méchants et ingrats. Aide, Seigneur, le croyant que je suis, à ne jamais mettre ma confiance dans un mortel. Jérémie 17, 5. Et dans les choses qui périssent. Donne-moi de vivre de la douceur divine qui est confiance totale en Dieu et qui n'attend rien des hommes de cette terre. Donne-moi d'attendre et d'espérer tout de Dieu. C'est à cette douceur et à cette grâce que je voudrais conduire ma vie. Les douceurs passagères de ce monde, même bien lassées, ne donnent pas le salut. Tout passe. Viens à mon aide, Seigneur Jésus. Donne-moi aussi de savoir me relever de mes afflictions, de mes tristesses, de mes abattements à la suite d'un grave revers. Que ma consolation vienne de toi.

Seigneur, donne-moi un cœur plein de justice. L'injustice, souvent, que j'ai pratiquée sur de petites gens pour nourrir et assouvir mes besoins personnels, familiaux et professionnels. Dans un repentir sincère, je voudrais t'offrir mon cœur pour que tu y apposes la justice, pour que je sois témoin d'elle dans ma vie, parmi mes frères, dans mon travail et

dans toutes mes relations. Que loin de moi s'enfuit l'idée de corruption, d'utilisation de mes frères humains dans des compromissions qui salissent ton saint nom de gloire et qui contristent le Saint-Esprit reçu à mon baptême. Seigneur, aide-moi à être juste dans tout ce que je fais en respectant les plus démunis, la veuve et l'orphelin qui se trouvent autour de moi. Seigneur, aide-moi à être un assoiffé de la justice, car aujourd'hui encore, le monde a besoin de témoins de cette justice. Seigneur, si je vis, c'est parce que ta miséricorde s'est révélée pour moi. Mes fautes, mes nombreux péchés, tu les connais. Toute ma vie est devant toi. Donne-moi d'être miséricordieux envers mes frères et mes sœurs, pour que ton nom soit glorifié. Aucune vie humaine ne peut se concevoir sans don de pardon. C'est dans la recherche de la miséricorde que jaillit l'amour de Dieu. Fais-moi la grâce d'un cœur compréhensif et plein de miséricorde pour mes frères, pour qu'à la fin de ma vie, je reçoive aussi cette miséricorde comme joyau des élus de Dieu. Seigneur Jésus, présent dans le très saint sacrement, je reconnais l'être fébrile que je suis devant toi. Mes regards, mes actes et même mes pensées n'ont pas toujours gardé la stabilité de la pureté. Donne-moi un cœur pur pour que je puisse un jour contempler la pureté divine sans baisser le regard. Tu connais ce que je vaux. Tu connais mes tentations. Tu connais mes efforts et mes résistances. Mes chutes sont devant toi. Mes impuretés, mes recherches vaines des choses de la terre. Tu l'as dit et ta parole est vérité. La chair est faible, mais l'esprit est ardent. Matthieu 26, verset 41. Donne-moi de faire tendre ma chair vers ce qui est spirituel, sans tomber dans la bassesse. Aide-moi à remonter la montagne de la pureté en comptant sur ton soutien indéfectible, car rien n'est impossible à ta divine volonté.

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0: Pour votre salut, il est 14h.
3: Le père Hippolyte Anigori nous propose un enseignement sur le thème « Comprendre et vivre la charité dans une église synodale ».
4: C'est

0: Chers amis, auditeurs, frères et sœurs en Christ, quelle grâce de prendre du temps pour nous arrêter, pour nous ressourcer spirituellement autour du thème « Comprendre et vivre la charité dans une église synodale ». Nous voulons accomplir cette démarche spirituelle comme le désire le synode, sous le regard de l'Esprit Saint, soutenu par la prière de Saint Joseph, protecteur de l'Église, et par l'intercession maternelle de la bienheureuse Vierge Marie. Une phrase de l'Évangile, dans l'élan de notre rencontre synodale, vient retentir en nous. Cette génération est une génération mauvaise. Elle cherche un signe, mais en fait de signe, il ne lui sera donné que le signe de Jonas. À travers cette affirmation de notre Seigneur Jésus-Christ, il nous a défini clairement que nous sommes invités à purifier nos pensées et nos désirs pour embrasser le mystère de la rédemption qui affirme la résurrection du Christ le troisième jour. Cet appel rejoint à n'en point douter le thème qui nous est proposé aujourd'hui. Ce thème, comme je le disais, est le suivant: comprendre et vivre la charité dans une église synodale. Sans s'éloigner de l'Évangile, ce thème nous rappelle que l'urgence de la synodalité doit revêtir le manteau de la charité, vertu théologale venant de Dieu, offerte aux hommes et aux femmes de foi et retournant à Dieu. Alors pour mieux cerner la profondeur du thème proposé à cette Eucharistie, nous l'aborderons en trois axes majeurs. D'abord, le premier axe, qu'appelle-t-on Église synodale? Deuxième axe, se rapprocher de la vertu théologale de la charité. Et enfin, l'ultime axe, pourquoi vivre la charité dans une Église synodale? Nous entamons notre parcours, notre entretien, avec évidemment la première partie, qu'appelle-t-on Église synodale? Mes frères, mes sœurs, chers amis auditeurs, avant d'aller un peu plus loin, arrêtons-nous brièvement pour rappeler le sens spirituel des thèmes synode et synodalité. Alors l'étymologie grecque du thème synode met en lumière les points saillants de ce qu'il nous faut retenir de manière essentielle. Dans le thème synode, il y a tout d'abord un premier thème grec « syn » qui veut dire « ensemble ». Vient ensuite le deuxième terme « odos » qui signifie « chemin ». Derrière la synodalité, mes frères, mes sœurs, il n'y a donc pas d'abord une idée, un concept, mais il y a surtout une proposition spirituelle vivifiante et pleine d'espérance. Cheminer ensemble vers la sainteté. Laïcs, religieux, religieuses, familles, prêtres et évêques, nul n'est exclu de ce saint cheminement communautaire. Dans la diversité des différents états de vie, le peuple de Dieu et les pasteurs sont appelés à se soutenir et à marcher ensemble dans la noble vocation de la suite du Christ, appelée Sequela Christi. L'Église appelée synodale, mes frères, mes sœurs, c'est l'assemblée des baptisés qui vivent dans l'Église en impliquant dans cette marche commune leurs compétences, leurs talents et leurs charismes au service de l'Église, épouse du Christ. Ils indiquent une manière d'être Église qui articule communion, mission et participation, et donc une manière de vivre l'Église, de valoriser la différence et de développer l'implication active de tous. C'est donc une Église qui n'exclut personne et met tous les chrétiens sur le même pied d'égalité, puisque tous ont reçu la même dignité au sacrement de baptême. L'unique dignité, celle d'être des enfants de Dieu, ayant été incorporés à l'Église, configurés au Christ et ayant reçu le Saint-Esprit qu'ils doivent écouter en permanence. Mes frères, mes sœurs, la triste réalité de notre monde aujourd'hui, c'est qu'il essaie chaque jour d'évacuer Dieu et son monde de valeurs, de son horizon. Ce constat fait naître dans le cœur de son éminence Jean-Pierre Cardinal Coutouan, notre archevêque, comme boussole pastorale pour cette nouvelle année de moisson dans le champ du Seigneur, le thème suivant, que vous connaissez déjà. Pour une Église synodale, soyons tous responsables. Ce thème contribue à générer, à favoriser et a induit profondément un style d'être église ensemble qui engage tout et tous sur le chemin de la conversion. L'église synodale dont il est question dans notre premier axe est donc une église pour tous et une église au service de tous. Cette église, mes frères et mes sœurs, elle implique de ce fait une co-responsabilité entre les baptisés, tous les baptisés, et les dynamise à ne plus vivre en autarcie, mais en communauté, vivant à l'écoute du Saint-Esprit qui révèle en permanence les désirs du Christ dans le cœur des fidèles. Mes frères, mes sœurs, une église synodale est toujours à l'écoute du Saint-Esprit pour appliquer de manière quotidienne l'Évangile dans l'ordinaire de leur vie. C'est pourquoi, comme l'affirme le cardinal Jean-Pierre Coutouan dans sa lettre pastorale, et je cite, « Nous ne devions pas réduire la synodalité à un simple concept ou à une question qui regarderait le fonctionnement interne de l'Église ou tout simplement à la considérer comme un effet de mode. » Fin de citation. Une Église synodale, mes frères et mes sœurs, traduit plutôt un style, une pratique, une manière d'être Église dans l'histoire, une manière d'être présent au monde en ayant pour lui une offre irréfutable, le don de Jésus-Christ et son monde de valeur. C'est la raison pour laquelle nous sommes présents à cette Eucharistie, parce que nous venons écouter le Christ nous parler. Mes frères et mes sœurs, les ministres ordonnés, autant que les laïcs, sont appelés à participer activement, chacun, selon son charisme propre, à la mission salvifique du ressuscité. Nous sommes ensemble, nous marchons ensemble, que nous soyons prêtres, que nous soyons évêques, que nous soyons laïcs, nous sommes ensemble, mais chacun a son charisme. C'est ce qui fait la beauté de l'Église. Nous ne sommes pas tous prêtres, non. Nous ne sommes pas tous laïcs, non. Et il faut la diversité pour qu'il y ait la beauté. Le point de départ, mes frères et mes sœurs, qui est en même temps la base commune de l'Église synodale, c'est la reconnaissance de la dignité commune de tous les membres qui découlent du baptême. Elle impulse cette dignité au cœur de chaque baptisé, une ou des actions, une présence plus intense et une participation plus active à la vie de l'Église. Alors souvent, je ris quand je regarde les chrétiens, quand je vois par exemple les choristes, mais je suis content, mais chacun a son charisme. Mais moi, je ne sais pas chanter. Est-ce que je vais aller me mettre, m'inscrire dans une chorale? Non! Moi, je ne sais pas faire la lecture. Est-ce que je vais aller me mettre dans le groupe de la liturgie? Non! Bon, je sais être peut-être servant de messe, mais je suis servant de messe et je réalise ma sainteté, ma sanctification dans ce charisme. Alors, il ne faut pas demander à un scout d'aller être absolument enfant du cœur. Il va dire non, je suis heureux en étant scout. Mais il se sanctifie à cet endroit. Et c'est ce qui est beau. Il faut la diversité pour faire la beauté. Alors, c'est la raison pour laquelle la chose la plus éminente dans notre Église que nous devons savoir, c'est la réjouissance devant le charisme des uns et des autres. Alors moi, je n'aime pas ceux qui sont jaloux. Parce que telle personne lit bien. La personne lit bien, il faut féliciter la personne. Les prêtres aussi sont là. Quand un confrère a fait une belle homélie, il faut le féliciter, mais il n'y a pas de jalousie. Mais qui gagne? Mais c'est le Christ qui gagne. Et c'est nous qui sommes heureux, mes frères et mes sœurs. Les baptisés de l'archidiocèse d'Abidjan sont invités à s'écouter les uns les autres afin d'être ouverts et sensibles aux surprises de l'Esprit Saint. Cet élan doit toucher toutes les paroisses, les CEB, et c'est ce que vous faites, et vous faites bien d'ailleurs. Les mouvements et les associations, les communautés religieuses, les communautés nouvelles, les femmes, les hommes, les jeunes et les personnes âgées. Il y a donc la disposition d'écoute à améliorer au sein des institutions pour que chacun puisse se sentir vraiment fier de l'autre. Cette disposition d'écoute implique nécessairement la présence de la vertu théologale de la charité. Deuxième axe de notre méditation, de notre entretien, se rapprocher de la vertu théologale de la charité. Mes frères, mes sœurs, nous devons le savoir. Dans une église synodale, si les chrétiens ne sont pas mus, c'est-à-dire portés par la charité, ils ne vivront pas pleinement la synodalité. Si les chrétiens sont mus par l'individualisme, par l'égoïsme. Mais comment vivront-ils leur synodalité qui englobe nécessairement tous les autres membres de la famille ecclésiale? Alors moi souvent je ris. Mais lorsqu'il y a le Notre Père, mais pourquoi on ne dit pas mon Père qui est au ciel? On dit Notre Père. Vous voyez que à travers cette prière, nous nous rendons compte que nous sommes dans une même famille. Et c'est ce que le baptême nous donne comme grâce. Parce que le baptême nous configure à l'image du Christ. Et en même temps, le baptême nous incorpore dans la grande famille de Dieu qui est appelée l'Église. Mais c'est formidable. Vive la synodalité, mes frères, mes sœurs, c'est déjà s'appliquer à être à l'écoute du Saint-Esprit pour enfin avoir un cœur disposé à recevoir le don de la charité, qui est une vertu théologale. Alors d'abord, il faut savoir, vertu théologale. D'abord, dans l'expression vertu théologale, il y a d'abord la vertu. La vertu, il faut le savoir, chers amis auditeurs, chers frères, chers sœurs. La vertu, c'est une disposition à faire le bien qui vient de Dieu. C'est une disposition et elle est belle. Elle est théologale parce qu'elle vient de Dieu, à Deo, et elle repart à Dieu, à Deum. Il faut s'ouvrir à la grâce de la charité pour qu'elle soutienne notre vie chrétienne. Mes frères, mes sœurs, la charité est la vertu de l'amour par excellence. Amour pour Dieu au-dessus de tout et amour pour le prochain en tant que manifestation de l'amour pour Dieu. Elle est considérée comme la plus importante des trois vertus théologales puisqu'elle inspire et donne de la force tant à la foi qu'à l'espérance. Mes frères, nous le savons, des fois, nous disons être croyants, mais la pratique de notre charité laisse à désirer. Parce que là où les chrétiens, là où le monde nous attend, mais c'est dans la pratique de la charité. Et nous nous souvenons que le Seigneur a fait un beau résumé du décalogue des 10 commandements. Tu aimeras le Seigneur ton Dieu de toute ton âme, de toute ta force, voilà. Et puis après, un autre qui lui est semblable, tu aimeras ton prochain comme toi-même. Mais le monde entier nous attend à la réalisation de ce commandement-là. C'est bien beau de venir à l'Église, c'est beau. Mais est-ce que nous mettons en pratique le commandement du Seigneur? C'est bien beau de parler du Seigneur, mais est-ce que nous, prêtres, nous mettons en pratique le commandement du Seigneur? Mais l'Évangile s'adresse à tout le monde, parce que l'Évangile n'a pas d'amis. L'Évangile s'attaque à tout le monde, parce que l'Évangile, c'est la vérité. Le monde entier nous attend sur notre manière de vivre la charité. Ne sommes-nous pas souvent calculateurs devant toutes les grâces que nous avons reçues de Dieu? Souvent nous sommes calculateurs, n'ayons pas honte, hein. Il faut le dire, hein. Souvent nous calculons. Lorsqu'il s'agit des questions de Dieu, nous calculons. Mais lorsqu'il s'agit de nous-mêmes, ben, nous faisons ce que nous voulons. Je désire une belle voiture, je mets tous les moyens pour avoir la belle voiture. Et ça, chacun se souvient. Je désire une belle robe, bon, j'ai un exemple que je donne, hein. Les dames, bon, souriez seulement. Je désire une belle robe, je mets tous les moyens. Pourtant, le prix est faramineux, c'est cher. Bon, les hommes, j'ai vu une belle chaussure, mais je mets tous les moyens. Mais on va dire cotisation à l'Église, et on va cotiser encore. Bon, je continue, vous comprenez. Des fois, nous sommes calculateurs. Jésus, notre Seigneur, est le porteur véritable de la vertu de la charité. Lui qui a aimé ses amis jusqu'à la fin, en donnant sa vie pour eux, et qui a donné à ses disciples un nouveau commandement. Comme le Père m'a aimé, je vous ai aussi aimé. Demeurez dans mon amour. Jean chapitre 15, verset 9. Et surtout, c'est ici mon commandement. Aimez-vous les uns les autres comme je vous ai aimé. Jean 15, 12. Mes frères, mes sœurs, l'amour pour le prochain auquel Jésus-Christ nous invite est un amour qui est total, universel, puisqu'il inclut également ce que nous ne connaissons pas, et même nos ennemis. Pour ceci, comme déjà pour l'espérance, nous sommes aidés par le Saint-Esprit. C'est grâce à lui, en plus de l'observation constante des commandements, que nous pouvons manifester notre amour, notre charité. Nous devons toujours tenir en compte que l'amour pour le prochain n'est autre qu'un moyen, une preuve de notre amour pour Dieu. Et cette charité, mes frères et mes sœurs, commence dans notre Église synodale, même si par la suite, il implique nécessairement tous les hommes. On se souvient de ce beau livre, Fratelli Tutti, du pape François. Regardons par exemple, mes frères et mes sœurs, lorsque nous venons à l'Église, moi je me souviens encore dans certaines prédications que je faisais, nous sommes à l'Église, nous sommes assis là, hein, Je dis généralement, regardez vos voisins. Des fois, vous ne les connaissez pas. Des fois, vous ne connaissez pas vos voisins. Immédiat à l'église. Et je dis, si on devait savoir ce qu'il y a dans le cœur de celui qui est assis à côté de nous, oh, Seigneur, ça allait chauffer. Hein? Ça allait chauffer. Mais regardons la beauté de l'amour du Seigneur. Le Seigneur appelle tout le monde. Regardons par exemple nos voisins immédiats à l'église. Nous ne les connaissons pas souvent. Ils s'imposent à nous comme membres à part entière de la famille église. Avec eux, nous récitons le Paternoster et nous écoutons l'évangile qui s'accomplit dans le don suprême de Jésus à l'Eucharistie. Et ce qui est beau, c'est que des fois, celui qui est assis à côté de moi, il a un parfum que je n'aime pas, mais on est assis ensemble. On est à l'église. Chacun a son parfum. Mais c'est ça la diversité. Mais c'est ce qui fait la beauté. On ne doit pas tous avoir le même parfum. Sinon, ce n'est pas beau, hein. Ce n'est pas chic. Hein. Mais c'est ça la diversité. Parce que chacun ressent quelque chose. Chacun a son goût. Il faut être heureux devant cette diversité. C'est beau. Soyez heureux. Parce que le Seigneur nous aime heureux. La charité pour le chrétien n'est pas une vertu négociable. Non, elle n'est pas négociable. Elle est et demeure le pilier de la vie chrétienne, donc nécessaire à la synodalité. Elle oblige à regarder dans la direction de Dieu, en fixant le prochain immédiat. Tu ne peux pas prétendre aimer Dieu que tu ne vois pas si malheureusement ton voisin qui est à côté de toi, tu ne l'aimes pas. Ah non, pour comprendre et aimer Dieu, il faut passer absolument par le prochain. Le prochain est un passage important, nécessaire, pas négociable. Nous devons le savoir. La synodalité, comme je le disais, oblige à regarder dans la direction de Dieu en fixant le prochain immédiat. Comment prétendre aimer Dieu si ceux avec qui nous orchestrons la marche commune, c'est-à-dire la synodalité, sont ignorés, sont inexistants pour nous et relégués à un rang inférieur? Comment? Dans la synodalité, mes frères et mes sœurs, la charité s'impose comme essentielle, puisqu'elle rassemble les enfants d'un même Dieu qui ont pour commandement et pour socle la loi de l'amour. Nous l'avions signifié, la charité chrétienne s'adresse, mes frères et mes sœurs, à deux sujets. D'abord, le premier sujet que nous connaissons tous, c'est Dieu, qui doit être aimé en soi, au-dessus de toute autre chose, et qui s'est révélé grâce à la foi. Le deuxième sujet que nous connaissons, c'est nous-mêmes et notre prochain, que nous devons aimer pour amour de Dieu. Tout est ramené à Dieu. C'est ce qui fait la beauté de l'amour. En ce qui concerne l'amour envers Dieu, il doit être total et sans limite. C'est encore Jésus-Christ, notre Seigneur, qui nous explique comment et combien nous devons aimer Dieu. Tu aimeras le Seigneur ton Dieu de tout ton cœur, de toute ton âme et de toute ta pensée. C'est le premier et le plus grand commandement. Matthieu chapitre 22, versets 37 à 38. Par Jésus-Christ, l'amour de Dieu et l'amour du prochain sont réunis en un seul mouvement et tu aimeras ton prochain comme toi-même. En lui, la vertu de la charité couronne le don de la foi et le don de l'espérance. Mes frères, mes sœurs, la charité nous fait prendre conscience qu'avant notre existence, Dieu existait. La charité nous fait prendre conscience que durant notre vie, Dieu existe. Et même après notre passage sur terre, Dieu continuera d'exister. Nous nous sommes limités dans le temps, mais Dieu est éternel. Quelle beauté! Quelle beauté! Alors, pour rejoindre cette éternité de Dieu, il nous faut passer par le truchement, par l'entremise de la charité qui ne s'impose pas à nous, mais qui nous est proposée par Dieu. Ne pas donc se conformer à la vertu de la charité, mes frères et mes sœurs, c'est ignorer et oublier que tout ce que nous avons et possédons n'est que le fruit de la volonté de Dieu. Alors, une fois, j'étais en train de sourire, je disais à quelqu'un qui parlait de ce que dans nos églises, on fait des cotisations à non point fini. Et je disais à cette personne qui avait des moyens, je lui disais, mais ah, papa, avant que tu naisses, l'argent existait. Hein? Durant toute ta vie, l'argent va exister. Quand tu vas mourir, l'argent sera là. Donc en fait, ce n'est pas pour toi. Il faut partager. Il faut partager. Des fois, nous gaspillons pour des choses futiles. Et nous le savons, hein. On le sait pertinemment, nous gaspillons pour des choses inutiles. Mais quand on parle de Dieu, on serre la mine. Faisons attention. Faisons attention. Dieu nous a tout donné. Faisons attention. Pensons à Dieu souvent dans la gestion des biens matériels. Faisons attention. Mes frères et mes sœurs, souvenons-nous de la parabole de l'homme insensé en Luc chapitre 12, versets 17 à 34. Il dit, et je cite, « Il se demandait, que vais-je faire ? Car je n'ai pas de place pour mettre ma récolte. » Voilà quelqu'un qui a plein de récoltes. « Je n'ai pas de place pour mettre ma récolte. » Puis il se dit, « Voici ce que je vais faire. Je vais démolir mes greniers. J'en construirai de plus grands. Et j'y mettrai tout mon blé et tous mes biens. Alors je me dirai à moi-même, « Te voilà donc avec de nombreux biens à ta disposition pour de nombreuses années. Alors repose-toi. Mange, bois, jouis de l'existence. » Mais Dieu lui dit, « Tu es fou. Cette nuit même, on va te redemander ta vie. » Et ce que tu auras accumulé, qui l'aura ? Mais cette parabole s'adresse à nous, hein ? Voilà ce qui arrive à celui qui amasse pour lui-même, au lieu d'être riche en vue de Dieu. Puis il dit à ses disciples, « C'est pourquoi je vous dis, à propos de votre vie, ne vous souciez pas de ce que vous mangerez, ni à propos de votre corps, de quoi vous allez le vêtir. Cherchez plutôt son royaume, et cela vous sera donné par surcroît. Sois sans crainte, petit troupeau. Votre Père a trouvé bon de vous donner le royaume. Vendez ce que vous possédez et donnez-le en aumône. Faites-vous des bourses qui ne s'usent pas, un trésor inépuisable dans les cieux, là où le voleur n'approche pas et où la mite ne détruit pas. Car là où est votre trésor, là aussi sera votre cœur. » Fin de citation. Ce qui est bien, c'est que nous savons tout ça. Hein? Nous connaissons ces paraboles-là par cœur. Hein? Mais des fois, nous vivons comme cet homme de cette parabole. Ce qui est signifié dans cette parabole, mes frères et mes sœurs, c'est l'individualisme du propriétaire radin. Il ne pense ni aux pauvres, ni à Dieu. Il pense à son ventre, à lui seul, oubliant que c'est Dieu qui lui donne la vie, le mouvement et l'être. Aucun partage, aucune aumône. La charité s'impose comme moyen de réalisation effective de la synodalité, mes frères et mes sœurs. Dans la marche synodale, il y a absolument la place de la charité. Dans la marche synodale, mes frères et mes sœurs, la charité plante son drapeau d'influence sur le chemin du charitable par excellence. Aucun égoïsme n'y est autorisé, ni accepté. Et saint Antoine de Padoue, dans ses sermons, répète plusieurs fois la nécessité d'aimer Dieu avec tout ce que tu es et avec tout ce que tu as, avec tout ton cœur et tout ton esprit, puisque Dieu s'est donné tout entier, et l'homme ne peut que le rendre de la même manière, sans réserve, sans en retenir une partie. » Fin de citation. Mes frères, mes sœurs, nous devons en outre considérer que, tandis que foi et espérance se terminent avec la mort, en ce qui concerne les vertus théologales, il y en a trois, la charité, la foi, l'espérance. Et tandis que la foi et l'espérance se terminent avec la mort, la charité, elle, n'aura jamais de fin. N'aura jamais de fin. On se souvient de la parabole du jugement dernier où le Christ a dit, j'avais faim, vous m'avez donné à manger, j'avais soif, vous m'avez donné à boire. Mais nous sommes jugés sur la charité, mes frères, mes sœurs. L'homme qui meurt en bon chrétien en allant au paradis verra Dieu, objet de sa foi et l'accomplissement de son espérance, mais ne cessera pas d'aimer Dieu. La charité, mes frères et mes sœurs, commence en cette vie, sur cette terre, mais dure pour l'éternité. Saint Paul nous le rappelle encore avec des mots extrêmement poétiques. Il dit, et je cite, « Aujourd'hui nous voyons au moyen d'un miroir, d'une manière obscure, mais alors nous verrons face à face. » Fin de citation, la première lettre aux Corinthiens, au chapitre 13, verset 12. Mes frères et mes sœurs, nous entamons avec cette pensée paulinienne la dernière partie de notre enseignement, le dernier axe, pourquoi vivre la charité dans une église synodale. Mes frères, mes sœurs, chers amis, auditeurs, la raison fondamentale pour laquelle nous devons vivre la charité dans notre église synodale s'origine en Christ, et c'est un impératif baptismal. Configuré à lui par le baptême, les chrétiens deviennent les autres Christ qui ne peuvent vivre leur foi sans la charité. Elle suppose fédération de compétences pour une marche commune des plus aisés. Tous, faibles et forts, liés pour être aux yeux du monde, un bloc uni par la charité, pour la charité et en charité. Les trois vertus théologales laissées par saint Paul nous révèlent la primauté de la charité. La charité supplante Les deux autres, que sont évidemment la foi et l'espérance, et la charité est proposée comme élément salutaire, obligatoire, dans la parabole du jugement dernier. J'avais faim, vous m'avez donné à manger, j'étais en prison, vous m'avez visité. Mes frères et mes sœurs, nous devons le savoir. Une église synodale écoute tout le monde, et surtout ceux qui sont dans la périphérie. La charité est le propre d'une église synodale qui s'appuie sur une pierre angulaire qui n'est personne d'autre que le Christ lui-même. La charité par excellence, puisqu'il nous donne sa vie comme unique moyen de salut pour qu'entre nous, la charité soit permanente et vécue. Et nous nous rappelons cette parole, il n'y a pas de plus grand amour que de donner sa vie pour ceux qu'on aime. Mes frères, mes sœurs, chers amis, auditeurs, dans une église synodale, tous les enfants de Dieu s'aiment et sont prêts à s'engager physiquement, spirituellement et même matériellement pour que leur église synodale se sente unificatrice des forces paroissiales. Comment parler de synodalité sans conjonction de petites et grandes compétences paroissiales? Comment parler de synodalité sans apport réel de chacun pour l'édification de tous? La synodalité, mes frères et mes sœurs, marche commune, porte le regard sur le Christ en prenant le soin de venir en aide à tous ceux qui le suivent aussi avec certaines difficultés, avec certaines hésitations, avec la timidité. Dans l'église synodale, mes frères et mes sœurs, tout respire charité. Tout implique la charité, puisque l'époux de cette église est l'être charitable par excellence et son nom est Jésus, qui signifie simplement « Dieu sauve ». Par le baptême, mes frères et mes sœurs, le chrétien ou la chrétienne devient acteur ou actrice authentique de cette synodalité. Nous ne prendrons pas ici le thème acteur dans sa première signification, qui est celle d'un artiste dont la profession est de jouer un rôle à la scène ou à l'écran. Non, le chrétien n'est pas un acteur dans ce sens. Il est acteur dans le sens de celui qui prend une part active et qui joue un rôle essentiel dans la Sainte Église. Appelé à développer un esprit de synodalité et à se mettre à son service, le chrétien, mes frères et mes sœurs, a vocation d'être acteur de la synodalité. Naturellement, ce cheminement avec nos frères et sœurs formant le peuple de Dieu implique de nécessaires collaborations fraternelles et charitables. Ces collaborations avec les différents acteurs ecclésiaux, à savoir les conseils paroissiaux, conseils économiques, la curie diocésaine, le groupe de spiritualité, mouvements ecclésiaux, ne nous rabaissent pas, non, pas plus qu'une nous dépouille de notre vie baptismale. Au fond, mes frères et mes sœurs, cette collaboration fraternelle qui doit être enracinée dans un climat d'écoute profonde et de miséricorde n'est rien d'autre qu'une prise de conscience d'être membre de l'Église, qui est un corps composé de plusieurs membres dont le Christ est la tête. Dans la marche synodale, mes frères et mes sœurs, puisque guidés par la charité, il y a des tentations et des erreurs à éviter dans nos groupes, dans nos mouvements, dans nos associations. Première erreur et tentation, la tentation d'être détenteur exclusif de la vérité. Faisons attention. Dans la marche synodale, on ne peut toujours imposer ses vues et avoir une mainmise sur les autres sans écoute préalable. Nous avons notre intelligence, c'est vrai. Mais dans la marche synodale, nous sommes appelés à écouter aussi les autres. Il y a les gens qui parlent, qui parlent, qui parlent, qui n'écoutent pas les gens. Il faut écouter les autres personnes aussi. Ce n'est pas parce que tu parles avec conviction que tu as le monopole de la vérité, c'est faux. Il faut apprendre à écouter les autres. Et c'est ce qui fait bien souvent notre éloignement de la charité. Nous n'aimons pas écouter. Nous aimons qu'on nous écoute. Nous aimons qu'on nous écoute, des fois dans nos groupes, nos mouvements et nos associations. C'est la même personne qui parle. Tous les jours, c'est la même personne. Quand on arrive, c'est la seule personne qui parle. Mais il faut aussi écouter les autres. L'Esprit Saint aussi passe par les autres. Il faut être ouvert à cela, à la charité. Des fois, on pense être les plus intelligents dans nos groupes, dans nos mouvements, dans nos associations, en négligeant les autres chrétiens dans leurs talents. Mais les autres aussi ont des talents. Il faut savoir apprendre avec les autres. Nous n'avons pas le monopole de la connaissance et le monopole de la parole. Apprenons à être humbles, l'humilité. Voici ce qui doit claironner dans nos différents groupes, dans nos mouvements, dans nos associations. Mais je ne suis pas obligé d'avoir le charisme de l'autre, mais je respecte son charisme. Mais je ne dis pas, il faut absolument que j'ai son charisme. Attends, ça frise quoi ça? Ça frise l'orgueil. Et même si j'ai un charisme, il faut que je dise, attention, je me dois d'écouter aussi les autres. Voilà ce qui est important. C'est la même chose aussi pour les prêtres. Même si nous avons la grâce de la prédication, l'autre aussi prêche, il faut pouvoir l'écouter. Nous ne sommes pas Jésus-Christ. Le Seigneur nous donne des charismes particuliers. Chacun a un charisme. Il faut pouvoir déceler ses charismes et vivre avec ses charismes. Tout à l'heure, je le disais, c'est la diversité qui fait la beauté. C'est la diversité qui fait la beauté. Je vous pose par exemple une question. Vous venez à la messe tous les jours et c'est le même curé qui parle à toutes les messes, qui fait l'homélie. Arrivé un moment, vous allez dire, mon père, c'est bon comme cela. Quand il va commencer l'homélie, vous savez comment est-ce qu'il va terminer. Parce que vous seriez habitué à ces manières de parler. Mes frères et mes sœurs, il faut apprendre à écouter les autres. C'est un exemple que j'ai donné. Hein. Le curé, là, c'est un exemple. Ça peut être aussi une autre personne dans un mouvement qui parle tout le temps. Il faut pouvoir écouter les autres. Mes frères et mes sœurs, apprenons à être humbles. Dans la synodalité, il faut apprendre à écouter ceux qui n'ont pas pour habitude de parler. Et puis des fois même, ceux qui n'ont pas pour habitude de parler là, des fois ils ont des idées qui sont géniales. Quand ils parlent, on dit, hé, toi tu es profond, hein? On ne savait pas que tu parlais comme ça. Mais parce qu'on ne lui donne pas l'habitude de parler, on ne lui fait pas cette ouverture. Il faut pouvoir lui permettre de parler. Alors on va faire tous des efforts dans ce sens, mes frères et mes sœurs. Parce que cette tentation, elle guette tout le monde. Tout le monde, qu'on soit clair, qu'on soit laïque. Elle nous guette, nous tous. Deuxième tentation, la tentation d'être les seuls inspirés. En étant acteurs des synodalités, dans nos CEB, les chrétiens doivent pouvoir comprendre que parmi eux se trouvent des hommes et des femmes qui sont aussi, parce que fidèles du Christ, visités d'une manière spéciale par le Saint-Esprit. En tant qu'acteurs des synodalités, le rôle des chrétiens à ce niveau serait de discerner ce que vit un des leurs. Et des fois, c'est ce qu'on dit aussi à certains confrères, à certains prêtres, quand des fois des chrétiens vivent un charisme particulier, il faut que le prêtre, ou même les prêtres, aident ce chrétien-là à discerner ce qu'il est en train de vivre. Et ça, c'est important. Parce que des fois, des gens ressentent des choses extraordinaires. Parce que l'Esprit Saint est libre. L'Esprit Saint est libre de toucher qui il veut. Et c'est ça, la grandeur de l'Esprit Saint, la beauté de l'Esprit Saint. Il est difficilement maîtrisable. Il faut pouvoir discerner ce charisme que mon frère ou ma sœur ressent. Ils veulent parfois, ces chrétiens, comprendre ce qu'ils ressentent. C'est important. Il faut pouvoir les écouter. L'écoute est fondamentale dans la synodalité. Troisième tentation, la tentation d'avoir tous les talents. À ce niveau-là, il y a des gens qui pensent qu'ils ont tous les talents. Ça, c'est faux. C'est archi faux. On ne peut pas avoir tous les talents. On dit prédication, tu es là. On dit lecture, tu es là. On dit enfant de cœur, tu es là. Mais arrivé un moment, on te regarde, on dit, mais qu'est-ce que tu veux pour finir? Toi seul, tu ne fais pas l'église. Mais dans l'église, il y a tout le monde. Il y a par exemple une femme qui un jour me voit, elle est dans 10 groupes de la paroisse, 10 groupes. Elle est quêteuse. Elle est lectrice. Elle est ministre extraordinaire de la communion. Elle est légionnaire. Elle est membre de mon Ligeon. C'est-à-dire, un jour, elle arrive devant moi et puis elle commence à citer tous ces groupes-là. Et puis, arrivé, moi, je me suis rendu compte qu'elle commençait à être essoufflée. Et elle dit, maman, toi-même, tu ne vois pas que tu es essoufflée. On ne peut pas être partout. Mais il faut laisser les autres aussi. Mais si tu es partout comme ça, quel temps tu auras pour ton mari qui est à la maison? Pour tes enfants qui sont à la maison? Mais il faut être réaliste. Il faut être réaliste. Hein? Puis à la fin, elle dit, ah non, mon père, c'est pas ça. Bon, l'Esprit Saint-là, il me touche trop. Il dit, En fait, elle veut terminer pour dire qu'elle est dans le renouveau charismatique aussi, quoi. On ne peut pas tout faire. On ne peut pas tout faire. Vous êtes d'accord avec moi? On ne peut pas tout faire dans l'église. Il faut peut-être être dans une... dans une semaine, dans un groupe, dans un mouvement. Et il faut se sanctifier là, aisément, en écoutant les autres, en observant aussi les autres vivre leur charisme. Mais on ne peut pas dire qu'on a tous les charismes en même temps. On va à gauche, tu es là-bas. On va à droite, tu es là-bas. On est au milieu, tu es là. On va à le devant, tu es encore là. Mais il faut célébrer la messe en même temps. Bon, elle termine pour dire, bon, elle a fait les études de théologie à l'UQAO, quoi, pour les laïcs. Tu t'as dit, elle est en train de tendre vers la prêtrise. Allons doucement, on ne peut pas avoir tous les charismes, hein. C'est ce que j'ai dit là, c'est important, hein. Chers amis auditeurs, c'est très très important. Mes frères et mes sœurs, nous devons faire attention à cette troisième tentation, celle d'avoir tous les talents. Le fait synodal nous impose une marche ensemble où chaque enfant de Dieu est pétri d'un talent ou d'un charisme qui peut aider la communauté ecclésiale. Dans nos communautés se trouvent des chrétiens qui ont des compétences que bien souvent nous ignorons. Mais il y a des chrétiens qui ont la compétence de visiter les malades. Mais ça, c'est tellement beau. C'est un charisme, en fait. Il y en a qui parlent beaucoup. Bon, on va dire que c'est le charisme. Ils parlent beaucoup. Ils parlent seulement. Son charisme, c'est parler, hein. Mais il y a des gens qui sont silencieux, qui visitent les malades. Il y a tellement de charisme dans l'Église. Quand vous visitez les malades, vous voyez, c'est tellement simple. Le Seigneur vous voit dans le silence de ce que vous faites. Et c'est lui qui va vous accorder des grâces. Il ne faut pas toujours vouloir qu'on nous voit. Non, non, ce n'est pas toi seul qu'on va voir quand même. Ah, doucement, ce n'est pas toi. Il faut permettre aussi aux autres d'être vus. Et ça, c'est important, ce que je dis. La quatrième tentation, c'est la tentation de vouloir garder nos avoirs pour nous sans aider l'Église. Ah, c'est la parabole de cet homme radin que nous avons écouté tout à l'heure. Mes frères et mes sœurs, sachant participer à la construction de l'Église. Bon, moi je ne savais pas que vous êtes en train de construire une église ici, hein. Le Seigneur m'a inspiré et ça tombe à pic. Vous êtes en train de construire une église, Seigneur, merci. Sachons participer, mes frères et mes sœurs, à la construction de l'église. Aimons notre église en faisant des dons pour le fonctionnement de l'église. Mais regardez votre église, elle est belle. Elle est belle. Et quand un jour on va dire, l'église de Saint-Joseph de Bonhomin est une très belle église, vous serez fiers de dire, moi aussi j'ai contribué. Et ça, c'est beau. Et ça, c'est beau. Moi, je me souviens encore à Saint-Jean de Cocody, on avait entamé une année pastorale où on avait un thème paroissial qui était très important, mettre son talent au service de l'Église. Et il y a un enfant, un servant de messe, qui dit, mon père, moi, mon talent, là, c'est de partager avec l'Église. Je dis, mais oui, mais tu vas faire quoi dans le sens du partage? Il dit, non, chaque dimanche, je vais donner 100 francs à l'Église. Ça m'a touché, hein. Un servant de messe. Il dit, non, moi chaque dimanche, je vais donner 100 francs à l'église. Parce que je voudrais que l'église du Christ là soit belle. Vraiment, ça met les larmes aux yeux. Hein? Parce que si les parents de l'enfant même viennent avoir ce même charisme, ça va nous aider. Hein? Hein? Ça vous dit qu'il faut penser à notre église. Il ne faut pas qu'on soit trop calculateur. Quand on peut, on le fait. Mais des fois, nous le pouvons, mais nous ne le faisons pas. Et ça, nous sommes laissés à notre conscience. Et Dieu, il voit notre conscience. Parce que Dieu, la conscience est la présence de Dieu en nous. Hein? Comme sien, c'est la présence de Dieu en nous. Alors, il faut que nous puissions être à ce niveau-là, très, très ouverts. Rappelons-nous de cette parabole-là, la parabole de la veuve. La veuve qui donna seulement ses deux piécettes dans le temple. Vous voyez, le Christ qui la regarde et dit, elle a tout donné. Elle a tout donné parce qu'elle croit en Dieu. Elle sait qu'après ça, elle va mourir. Mais dans cet espoir de mourir, il y a la présence de l'espérance. Elle ne mourra pas parce que Dieu est avec elle. Parce que Dieu saura comment lui accorder des grâces. Mais des fois, nous sommes trop calculateurs. Je vois là le jeune curé qui peut-être se débat à la suite de son année qui est passée ici pour vous lancer des appels pour l'achèvement de cette belle baptiste ecclésiale. Mais je pense qu'il faut laisser vos cœurs touchés par cet appel ou ces appels du curé. Et rentrons dans la dynamique de la synodalité qui nous donne aussi de participer à la construction de la maison du Seigneur. Il y a un discours que nous avons bien souvent qui nous éloigne de la vérité et nous le savons. Ah, on a trop cotisé. Je dis un jour aux gens, quand vous vous réveillez le matin, faites un exercice. Dites aujourd'hui, je suis fatigué de respirer, je ne respire plus. Est-ce qu'on peut faire ça? Ah, on veut respirer parce qu'on veut vivre. Donc on a la respiration, mes frères et mes sœurs. On peut encore donner quelque chose pour Dieu. Parce que si chaque fin de mois, on devait nous sortir des factures de respiration, ça allait chauffer, hein? Chaque fin de mois, les anges passent avec les factures. Ah, monsieur, vous avez respiré pour 200 000. Chaque fin de mois, ça allait chauffer, hein? Mais vous voyez, on ne pense jamais à ça parce qu'on se dit, ça va de soi. Mais ça ne va pas de soi quand vous allez à l'hôpital et vous voyez des personnes qui respirent avec des masques à gaz. C'est pas facile, hein? C'est là, quand vous voyez tous ces malades, vous dites, Seigneur, tu es bon. Mais Dieu, il est bon il y a longtemps. Et toi, c'est parce que tu as vu le malade, tu dis, Seigneur, tu es bon. Ah non, Dieu nous a bénis. Nous sommes venus à l'église. Nous avons peut-être pris nos voitures, nous avons peut-être marché pour venir. Mais il y a des gens qui, depuis des années, ne peuvent pas marcher. Est-ce que des fois, nous pensons à eux? J'étais aumônier d'une cure thermale à Strasbourg, à Morsbronn-les-Bains, je me souviens. Et j'avais été visiter les malades. Chaque samedi, je devais visiter les malades. Et un samedi, on m'a envoyé dans le compartiment des grands malades. Et j'arrive, je vois un jeune de 25 ans qui, en fait, a eu un accident terrible en voiture il y a 10 ans. Depuis 10 ans, il est couché. Ah. Même si tu ne crois pas en Dieu, tu dis, Seigneur, merci. Et puis, tu pries pour lui. Depuis 10 ans, il est couché. Il n'arrive pas à marcher. Et il est là, bloqué, figé, au lit. Mes frères et mes sœurs, des fois, le Seigneur nous fait tellement de dons que nous ne voyons pas sa présence. Pourtant, il est là. Nous pensons que c'est normal. Mais attention, Dieu n'est pas obligé. Mais Dieu nous aime. Voici ce qui fait la beauté de Dieu. Dieu nous aime. Quand vous voyez toutes ces personnes malades là, vous vous dites, mais attention, nous sommes des privilégiés. Dieu est bon il y a longtemps. Hein? Dieu est bon il y a longtemps. Il y a des gens qui traversent la route, quand une voiture les loupe, il y a eu chaud. Seigneur, merci, mais il ne va pas à l'église. Hein? Ah, va à l'église. Il faut croire en Dieu. Mes frères et mes sœurs, nous avons vu cette veuve-là qui a donné les deux piécettes, elle a tout donné. Lorsque Jésus-Christ, notre Seigneur, décrit l'épisode de cette veuve qui, si discrètement, fait l'offrande de tout ce qu'elle possédait, il ne s'agit plus d'une image ou d'une figure de style, mais bien d'un exemple concret que le Christ voit, de la force, de la foi, de celles et ceux qui font reposer leur vie sur Dieu. C'est une obole sans compter. Elle a tout donné parce qu'elle a confiance en Dieu. Elle a confiance en Dieu et nous le savons. Mes frères, mes sœurs, regardons l'exemple de notre belle église hein, qui est là en construction et réagissons pour Dieu. N'attendons pas que le jeune curé, dynamique curé, le révérend Père Akafou Daniel, nous court après pour achever cette belle bâtisse. Nous sommes tous des acteurs de la synodalité et dans cette synodalité, il y a la charité. Alors, cherchons les voies et moyens pour pouvoir terminer cette église. Nous avons la possibilité. Et je dis, la plus grande richesse, ce sont les relations. Que nous avons des personnes qui peuvent aider notre église à nous rencontrer le curé. Et disons au curé, ah, telle personne, on peut aller la rencontrer, parler avec elle. Elle peut nous donner un coup de main. Mais c'est tout ça, l'extension de la charité. Parce que le Seigneur passe par chacun de nous pour pouvoir construire sa maison. Mes frères, mes sœurs, Dieu a besoin de vous. Dieu a besoin de tout le monde. Dieu a besoin de nous. Mes frères, mes sœurs, que chacun joue sa part pour l'achèvement de cette maison du Seigneur. Bâti pour Dieu, c'est l'aimer plus que tout et lui faire totalement confiance. Par ailleurs, sachant avoir une entraide entre nous paroissiens et paroissiennes, entre filles et fils de cette paroisse. Engageons-nous dans les activités de la paroisse. Il faut vous engager. Il ne faut pas seulement venir à l'église, il faut vous engager. Quand vous vous engagez, mais, les prêtres sont heureux parce qu'ils travaillent avec des compétences que vous avez. Le prêtre qui est là, ce n'est pas un architecte, il a évidemment besoin des architectes, il a besoin des médecins, il a besoin des magistrats, il a besoin des personnes qui pourraient lui donner de bons conseils, mais il a besoin de nos compétences. Et toutes ces compétences que nous avons dans la vie sociétale, mais il faut aussi les mettre en évidence dans notre Église. Et donc chacun est nécessaire, chacun est important pour la construction de l'Église. Je pense que je peux compter sur vous, hein. Je peux compter sur vous, non? Alors sachons-le, hein, sachons construire une fraternité entre paroissiens en lien avec le slogan de cette paroisse Saint-Joseph, la joie d'être en famille. On veut sentir cette joie. On veut la sentir. Hein. Voyons la paroisse comme une famille à aimer et surtout une famille à aider. Mes frères, mes sœurs, chers amis auditeurs, je termine cet enseignement sur la charité dans l'Église synodale en des thèmes si forts. Au regard de la synodalité, notre mission de chrétien, de serviteur de notre Église et nos missions d'acteurs de communion, de charité, de sanctification prennent tout leur sens. Le Christ en est le centre, la pierre d'angle. La prière, l'humilité, la charité, l'Eucharistie constituent les quatre piliers incontournables et inséparables pour édifier notre temple intérieur et notre être chrétien au cœur de l'Église. Il est grand le mystère de la foi, proclamons-nous à chaque Eucharistie. Comme il est aussi impressionnant de penser, il est admirable, le mystère de la sainte vocation chrétienne. Aimons-la, cette vocation chrétienne-là, méditons-la, vivons-la dans une continuelle action de grâce et dans une charité inventive. Je vous remercie.
1: Le père Hippolyte Anigori vient de nous proposer un enseignement sur le thème « Comprendre et vivre la charité dans une église synodale ». Merci de nous avoir suivis. Que le Seigneur nous bénisse.

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2: La mise en œuvre de cette fraternité, cette mission, cette synodalité dans les communautés. Je vous invite, chers frères prêtres, à intégrer le thème de façon concrète dans la vie paroissiale, pastorale et sociale.
0: Pour votre salut, il est 15h.

0: Au nom du Père et du Fils et du Saint-Esprit. Amen. Amen. Notre Père qui es aux cieux, que ton nom soit sanctifié, que ton règne vienne, que ta volonté soit faite sur la terre comme au ciel.
1: Donne-nous aujourd'hui notre pain de ce jour. Pardonne-nous nos offenses, comme nous pardonnons aussi à ceux qui nous ont offensés. Et ne nous laisse pas entrer en tentation, mais délivre-nous du mal.
0: Je vous salue, Marie, pleine de grâce. Le Seigneur est avec vous. Vous êtes bénie entre toutes les femmes, et Jésus, le fruit de vos entrailles, est béni.
2: Sainte Marie, Mère de Dieu, priez pour nous pauvres pécheurs, maintenant et à l'heure de notre mort. Amen.
0: Je crois en Dieu, le Père Tout-Puissant, Créateur du ciel et de la terre, et en Jésus-Christ, son Fils unique, notre Seigneur, qui a été conçu du Saint-Esprit, est né de la Vierge Marie, a souffert sous Ponce Pilate, a été crucifié, est mort, a été enseveli, est descendu aux enfers, le troisième jour est ressuscité des morts, est monté aux cieux, est assis à la droite de Dieu le Père Tout-Puissant, d'où il viendra juger les vivants et les morts.
2: Je crois en l'Esprit Saint, à la Sainte Église catholique, à la communion des saints, à la rémission des péchés, à la résurrection de la chair, à la vie éternelle. Amen.
3: Père éternel, je t'offre le corps et le sang, l'âme et la divinité de ton Fils bien-aimé, notre Seigneur Jésus-Christ.
4: En réparation de nos péchés et de ceux du monde entier.
3: Par sa douloureuse passion,
4: sois miséricordieux pour nous et pour le monde entier.
3: Par sa douloureuse passion,
4: sois miséricordieux pour nous et pour le monde entier.
3: Par sa douloureuse passion,
4: sois miséricordieux pour nous et pour le monde entier.
3: Par sa douloureuse passion,
4: sois miséricordieux pour nous et pour le monde entier.
3: Par sa douloureuse passion,
4: sois miséricordieux pour nous et pour le monde entier.
3: Par sa douloureuse passion,
4: sois miséricordieux pour nous et pour le monde entier.
3: Par sa douloureuse passion,
4: sois miséricordieux pour nous et pour le monde entier.
3: Par sa douloureuse passion,
4: sois miséricordieux pour nous et pour le monde entier.
3: Par sa douloureuse passion,
4: sois miséricordieux pour nous et pour le monde entier.
3: Par sa douloureuse passion,
4: sois miséricordieux pour nous et pour le monde entier.

0: Père éternel, je t'offre le corps et le sang, l'âme et la divinité de ton Fils bien-aimé, notre Seigneur Jésus-Christ.
1: En réparation de nos péchés et de ceux du monde entier.
0: Par sa douloureuse passion,
1: sois miséricordieux pour nous et pour le monde entier.
0: Par sa douloureuse passion,
1: sois miséricordieux pour nous et pour le monde entier.
0: Par sa douloureuse passion,
1: sois miséricordieux pour nous et pour le monde entier.
0: Par sa douloureuse passion,
1: sois miséricordieux pour nous et pour le monde entier.
0: Par sa douloureuse passion,
1: sois miséricordieux pour nous et pour le monde entier.
0: Par sa douloureuse passion,
1: sois miséricordieux pour nous et pour le monde entier.
0: Par sa douloureuse passion,
1: sois miséricordieux pour nous et pour le monde entier.
0: Par sa douloureuse passion,
1: sois miséricordieux pour nous et pour le monde entier.
0: Par sa douloureuse passion,
1: sois miséricordieux pour nous et pour le monde entier.
0: Par sa douloureuse passion,
1: sois miséricordieux pour nous et pour le monde entier.

0: Père éternel, je t'offre le corps et le sang, l'âme et la divinité de ton Fils bien-aimé, notre Seigneur Jésus-Christ.
1: En réparation de nos péchés et de ceux du monde entier.
0: Par sa douloureuse passion,
1: sois miséricordieux pour nous et pour le monde entier.
0: Par sa douloureuse passion,
1: sois miséricordieux pour nous et pour le monde entier.
0: Par sa douloureuse passion,
1: sois miséricordieux pour nous et pour le monde entier.
0: Par sa douloureuse passion,
1: sois miséricordieux pour nous et pour le monde entier.
0: Par sa douloureuse passion,
1: sois miséricordieux pour nous et pour le monde entier.
0: Par sa douloureuse passion,
1: sois miséricordieux pour nous et pour le monde entier.
0: Par sa douloureuse passion,
1: sois miséricordieux pour nous et pour le monde entier.
0: Par sa douloureuse passion,
1: sois miséricordieux pour nous et pour le monde entier.
0: Par sa douloureuse passion,
1: sois miséricordieux pour nous et pour le monde entier.
0: Par sa douloureuse passion,
1: sois miséricordieux pour nous et pour le monde entier.

0: Père éternel, je t'offre le corps et le sang, l'âme et la divinité de ton Fils bien-aimé, notre Seigneur Jésus-Christ.
1: En réparation de nos péchés et de ceux du monde entier.
0: Par sa douloureuse passion,
1: sois miséricordieux pour nous et pour le monde entier.
0: Par sa douloureuse passion,
1: sois miséricordieux pour nous et pour le monde entier.
0: Par sa douloureuse passion,
1: sois miséricordieux pour nous et pour le monde entier.
0: Par sa douloureuse passion,
1: sois miséricordieux pour nous et pour le monde entier.
0: Par sa douloureuse passion,
1: sois miséricordieux pour nous et pour le monde entier.
0: Par sa douloureuse passion,
1: sois miséricordieux pour nous et pour le monde entier.
0: Par sa douloureuse passion,
1: sois miséricordieux pour nous et pour le monde entier.
0: Par sa douloureuse passion,
1: sois miséricordieux pour nous et pour le monde entier.
0: Par sa douloureuse passion,
1: sois miséricordieux pour nous et pour le monde entier.
0: Par sa douloureuse passion,

0: Père éternel, je t'offre le corps et le sang, l'âme et la divinité de ton Fils bien-aimé, notre Seigneur Jésus-Christ.
1: En réparation de nos péchés et de ceux du monde entier.
0: Par sa douloureuse passion,
1: sois miséricordieux pour nous et pour le monde entier.
0: Par sa douloureuse passion,
1: sois miséricordieux pour nous et pour le monde entier.
0: Par sa douloureuse passion,
1: sois miséricordieux pour nous et pour le monde entier.
0: Par sa douloureuse passion,
1: sois miséricordieux pour nous et pour le monde entier.
0: Par sa douloureuse passion,
1: sois miséricordieux pour nous et pour le monde entier.
0: Par sa douloureuse passion,
1: sois miséricordieux pour nous et pour le monde entier.
0: Par sa douloureuse passion,
1: sois miséricordieux pour nous et pour le monde entier.
0: Par sa douloureuse passion,
1: sois miséricordieux pour nous et pour le monde entier.
0: Par sa douloureuse passion,
1: sois miséricordieux pour nous et pour le monde entier.
0: Par sa douloureuse passion,
1: sois miséricordieux pour nous et pour le monde entier.
2: Dieu saint, saint fort, saint immortel,
3: aie pitié de nous et du monde entier.
2: Dieu saint, saint fort, saint immortel,
3: aie pitié de nous et du monde entier.
2: Dieu saint, saint fort, saint immortel,
3: aie pitié de nous et du monde entier.
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2: Que signifie la résurrection de la chair?
3: Cela signifie que l'état définitif de l'homme ne sera pas seulement l'âme spirituelle séparée du corps, mais que nos corps mortels sont aussi appelés à reprendre vie un jour.
2: Quel rapport y a-t-il entre la résurrection du Christ et la nôtre?
3: De même que le Christ est vraiment ressuscité des morts et vit pour toujours, de même, il nous ressuscitera tous au dernier jour avec un corps incorruptible. Ceux qui ont fait le bien ressuscitant pour entrer dans la vie et ceux qui ont fait le mal ressuscitant pour être jugés. Jean chapitre 5, verset 29.
2: À la mort, qu'arrivera-t-il à notre corps et à notre âme?
3: À la mort, l'âme et le corps seront séparés. Le corps tombe en corruption, tandis que l'âme, qui est immortelle, va vers le jugement de Dieu et attend d'être réunie au corps quand il sera transformé lors du retour du Seigneur. Comprendre comment se produira la résurrection dépasse les capacités de notre imagination et de notre entendement.
2: Que signifie mourir dans le Christ Jésus?
3: Cela signifie mourir dans la grâce de Dieu, sans péché mortel. Celui qui croit au Christ et qui suit son exemple peut ainsi transformer sa mort en acte d'obéissance et d'amour envers le Père. Cette parole est sûre. Si nous mourons avec lui, nous vivrons. 2 Timothée, chapitre 2, verset 11.
4: Nous professons, je crois à la vie éternelle.
2: Qu'est-ce que la vie éternelle?
3: La vie éternelle est la vie qui commence aussitôt après la mort. Elle n'aura pas de fin. Elle sera précédée pour chacun par un jugement particulier, prononcé par le Christ, juge des vivants et des morts, et elle sera scellée au jugement final.
2: Qu'est-ce que le jugement particulier?
3: C'est le jugement de rétribution immédiate que chacun, à partir de sa mort, reçoit de Dieu en son âme immortelle, en relation avec sa foi et ses œuvres. Cette rétribution consiste dans l'accession à la béatitude du ciel, aussitôt ou après une purification proportionnée, ou au contraire à la condamnation éternelle de l'enfer.
2: Qu'entend-on par ciel?
3: On entend par ciel l'état de bonheur suprême et définitif. Ceux qui meurent dans la grâce de Dieu et qui n'ont besoin d'aucune purification ultérieure sont réunis autour de Jésus et de Marie, des anges et des saints. Ils forment ainsi l'Église du ciel, où ils voient Dieu face à face. Ils vivent en communion d'amour avec la Sainte Trinité et ils intercèdent pour nous.
4: La vie subsistante est vraie, c'est le Père qui, par le Fils et l'Esprit Saint, déverse sur tous sans exception les dons célestes. Grâce à sa miséricorde, nous aussi, hommes, nous avons reçu la promesse indéfectible de la vie éternelle. Saint Cyrille de Jérusalem.
2: Qu'est-ce que le purgatoire?
3: Le purgatoire est l'état de ceux qui meurent dans l'amitié divine, mais qui, tout en étant assurés de leur salut éternel, ont encore besoin de purification pour entrer dans la béatitude du ciel.
2: Si vous ne mangez pas la chair du Fils de l'homme, comment pouvons-nous contribuer à la purification des âmes du purgatoire?
3: En vertu de la communion des saints, les fidèles qui sont encore en pèlerinage sur la terre peuvent aider les âmes du purgatoire en offrant pour elles des prières de suffrage, en particulier le sacrifice eucharistique, mais aussi des aumônes, des indulgences et des œuvres de pénitence.
2: En quoi consiste l'enfer?
3: Il consiste dans la damnation éternelle de ceux qui, par libre choix, meurent en état de péché mortel. La peine principale de l'enfer est la séparation éternelle de Dieu. C'est en Dieu seul que l'homme possède la vie et le bonheur pour lesquels il a été créé et auxquels il aspire. Le Christ exprime cette réalité par ces mots. « Allez-vous-en loin de moi, maudit, dans le feu éternel. » Matthieu, chapitre 25, verset 41.
2: Comment concilier l'existence de l'enfer et l'infinie bonté de Dieu?
3: S'il veut que tous parviennent au repentir, Dieu a toutefois créé l'homme libre et responsable, et il respecte ses décisions. C'est donc l'homme lui-même qui, en pleine autonomie, s'exclut volontairement de la communion avec Dieu. Si, jusqu'au moment de sa mort, il persiste dans le péché mortel, refusant l'amour miséricordieux de Dieu.
2: En quoi consistera le jugement dernier?
3: Le jugement dernier consistera dans la sentence de vie bienheureuse ou de condamnation éternelle que le Seigneur Jésus, lors de son retour, comme juge des vivants et des morts, prononcera pour les justes et les pécheurs. Actes chapitre 24, verset 15. Rassemblés tous ensemble devant lui. À la suite de ce jugement dernier, le corps ressuscité participera à la rétribution que l'âme a reçue dans le jugement particulier.
2: Quand ce jugement arrivera-t-il?
3: Ce jugement se produira à la fin du monde, dont seul Dieu connaît le jour et l'heure.
2: Que signifie l'espérance des cieux nouveaux et de la nouvelle terre?
3: Après le jugement dernier, l'univers lui-même, délivré de l'esclavage, de la corruption, participera à la gloire du Christ avec l'inauguration des cieux nouveaux et de la terre nouvelle. 2 Pierre, chapitre 3, verset 13. Ainsi sera atteinte la plénitude du royaume de Dieu, c'est-à-dire l'accomplissement définitif du dessein sauveur de Dieu. Récapituler toutes choses dans le Christ, dans le ciel et sur la terre. Éphésiens, chapitre 1er, verset 10. Dieu sera alors tout en tous. 1 Corinthiens, chapitre 15, verset 28, pour la vie éternelle.
2: Que signifie le mot « Amen » qui conclut notre profession de foi?
3: Le mot juif « Amen » qui conclut aussi le dernier livre de l'Écriture sainte, ainsi que certaines prières du Nouveau Testament et les prières liturgiques de l'Église, signifie notre oui confiant et total à ce que nous avons professé de croire, nous confiant entièrement à celui qui est l'Amen définitif, le Christ Seigneur. Apocalypse, chapitre 3, verset 14.
4: Frères et sœurs, nous venons ainsi de terminer la première partie du compendium du catéchisme de l'Église catholique intitulé « La profession de la foi » contenant une synthèse de la foi professée par l'Église catholique, synthèse tirée du symbole apostolique développé par le symbole de Nicée-Constantinople, dont la proclamation constante au cours des assemblées chrétiennes maintient vivante la mémoire des principales vérités de la foi.

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2: La parole est une lampe à mes pieds et une lumière sur mon sentier. Psaume 119, verset 105.
3: Le révérend père Hippolyte Anigori nous propose un enseignement sur le thème « Marie, temple de l'Esprit-Saint, chemin d'unité ».

voilà, la Vierge Marie est le réceptacle de l'Esprit-Saint, le temple de l'Esprit-Saint, l'épouse de l'Esprit-Saint, par celui qu'elle a donné librement. Alors, mes frères, mes sœurs, le corps du Fils est façonné dans la mesure où Marie s'est totalement livrée à la volonté du Père, mettant son corps à la disposition de l'Esprit-Saint pour qu'elle en soit la tente, le temple, le réceptacle. À voir de près, nous nous rendons bien à l'évidence que Dieu est un Dieu qui, dans son dessein, voudrait toujours la coopération de l'homme. Dieu voudrait que l'être humain coopère à sa grâce. C'est la raison pour laquelle il descend librement rencontrer la Vierge Marie, sans pour autant s'imposer à son humanité. Pour qu'il agisse, il veut une réponse libre. Le oui de la Vierge Marie vient ainsi permettre à l'humanité de rencontrer la divinité. C'est la transformation totale. Et cette transformation, elle vient de Dieu. Elle ne vient jamais des hommes. Le oui vient de Marie, mais la transformation vient toujours de Dieu. Ne l'oubliez jamais. La création du temple vient de Dieu, jamais de la Vierge Marie. Parce que Marie a dit oui, Dieu peut maintenant lui permettre de porter le Sanctus Sanctorum, le Saint des Saints, Jésus-Christ. Cette action, elle est opérée par le Saint-Esprit qui fait de Marie une tente, un temple, un réceptacle, une épouse qu'aucun autre être sur la terre ne peut égaler. Marie est unique en son genre. Marie est conçue sans péché par celui qu'elle a donné. Il n'y a pas deux Marie. Il y a une autre dame qui se lève et dit, je suis Marie, il faut lui dire que vous mentez. Il n'y a pas deux Marie. Il n'y a qu'une seule Marie qui a donné son accord pour que le germe divin descende dans notre humanité. Alors voilà, Marie dit oui et Dieu permet au sein de la Vierge Marie d'abriter Jésus-Christ en étant d'abord façonné par le Saint-Esprit. C'est une grâce. Sans le oui de la Vierge Marie, le Saint-Esprit ne viendrait jamais. C'est seulement parce qu'elle a dit oui que le Saint-Esprit en elle peut descendre. Cela est fondamental. Nous savons que la tente à l'époque de Moïse, était l'endroit le plus vénéré, car on y conservait les tablettes de la loi, qui signifiaient la présence de Yahweh Sabaoth. À l'époque des rois, le grand Salomon a construit le temple qui signifie et représente la présence de Dieu parmi son peuple. Et dans le temple, il y a toujours deux parties. La première, sous forme de nef, où les Juifs adorent Yahvé, et la seconde partie, une chambre, où se trouve le Saint des Saints. Seuls les prêtres ont le droit d'y pénétrer pour offrir le Saint Sacrifice. Et donc, ici, dans l'affirmation du Fiat, Dieu fait de Marie le temple, c'est-à-dire le corps humain dans lequel il va installer son Fils. Mais le Père, le Fils et le Saint-Esprit travaillent d'un commun accord, même s'ils diffèrent en personne, il garde toujours la même nature qui est divine. Ainsi, pour que Jésus puisse descendre dans le sein de la Vierge Marie, il faut qu'il y ait au préalable une action de l'Esprit Saint pour sanctifier ce Saint, pour sanctifier ses entrailles, pour qu'elle reçoive celui-là même qui est l'auteur de la vie. Ainsi, la Vierge Marie est appelée Temple de l'Esprit Saint. Parce qu'en elle, le Saint-Esprit actualise le passage de la divinité à l'humanité de Jésus, sans pour autant enlever et ôter sa divinité. Voilà, le Saint-Esprit permet à la Vierge Marie de devenir temple, parce qu'en elle, Dieu va poser son Fils unique, Jésus-Christ. Et ce qui fait la noblesse de la Vierge Marie, mes frères, mes sœurs, c'est la même qui est temple de l'Esprit-Saint, c'est qu'elle devient celle par qui la rencontre de la divinité et l'humanité devient possible. Sans Marie, on n'aurait jamais su que Dieu, un jour, s'est fait homme. Sans Marie, on n'aurait jamais su cela. L'ancien temps, oui, a révélé que le temple contenait le Saint des Saints. En Marie, temple de l'Esprit Saint, on rencontre Jésus-Christ aisément, puisqu'il ne peut aucunement refuser d'accorder ses grâces à celle qui a dit un jour oui à son Père. Est-ce que vous pensez que Jésus-Christ, lui, il peut dire à la Vierge Marie, bon, aujourd'hui, là, tu as trop de demandes, je ne veux pas. Jésus-Christ a été porté par la Vierge Marie. Jésus-Christ
a eu cette chair-là de par la Vierge Marie. Jésus-Christ, c'est que la Vierge Marie, de par ce oui, lui a accordé cette présence dans notre humanité. Il ne peut pas refuser de réaliser ce que la Vierge Marie demande. C'est sa mère. Elle a répondu librement, lui aussi. Il répond librement à la Vierge Marie en lui accordant toutes ses grâces. La Vierge Marie a reçu une grande grâce. Cette grâce est exprimée à travers quatre moments forts de la vie de Marie contenus dans la Sainte Bible. Le premier moment, c'est l'Annonciation. Le Saint-Esprit te couvrira de son ombre, Marie, temple de l'Esprit Saint. Parce que le Saint-Esprit descend sur elle. Luc, chapitre 1er, verset 35. Le deuxième moment fort, c'est la rencontre avec Élisabeth, la visitation. Cette rencontre est la révélation véritable de ce que Marie est désormais tante et temple de l'Esprit Saint. Sa simple salutation communique le Saint-Esprit. C'est la rencontre d'Élisabeth à la visitation qui le signifie. Luc chapitre 1er, verset 40 à 41. Et je cite, « Marie entra dans la maison de Zacharie et salua Élisabeth. Dès qu'Élisabeth entendit la salutation de Marie, l'enfant remua au-dedans d'elle. Et Élisabeth fut remplie de l'Esprit Saint. » Fin de citation. Par la salutation de la Vierge Marie, on reçoit le Saint-Esprit. C'est une grâce. Élisabeth a expérimenté cela. Cela est un moment fort. Quoi que l'on fasse pour chasser de nos pensées l'éminente valeur de la Vierge Marie, le Saint-Esprit vient toujours la conforter dans sa position. Toutes les personnes qui rejettent violemment la Vierge Marie dès le départ, après, quand elles sont visitées par la présence de l'Esprit Saint, elles deviennent des personnes accrochées à leur chapelet. Et beaucoup d'hommes parmi vous, beaucoup de femmes ont expérimenté cela. Vous savez, un jour, je priais avec une dame et la dame me dit que cette dame, elle n'était pas catholique. Elle dit, quand je dors, il y a une dame qui est vêtue de blanc qui vient me rencontrer. Il y a des difficultés pour la fixer. Pourquoi? Parce que elle est comme vêtue de lumière. Elle est toute belle, toute pure. Alors moi, je lui dis, mais les personnes avec qui tu pries, puisque tu n'es pas catholique, les personnes avec qui tu pries, il est mieux pour toi de leur expliquer cela, pour qu'ils te donnent un sens. Et voilà, par la suite, deux jours, trois jours plus tard, cette même personne, elle revient, on prie, et quand on a fini de prier, je lui dis, mais quand tu as ressenti la présence de la dame, et que tu as été partagé cela, avec ceux avec qui tu pries, qu'est-ce qu'ils t'ont dit? Vous savez ce qu'on lui a répondu? On lui a dit, c'est l'esprit malin. C'est l'esprit malin. Alors moi, je lui dis, c'est rien. Viens dans mon bureau, on va voir quelque chose. Et quand on arrive dans mon bureau, vous savez, la dame qui n'est pas catholique, quand elle voit ma statue de Fatima, elle dit, mais c'est la dame là qui est là. Il dit, ça, ce n'est pas Satan. Hein. Ce n'est pas l'esprit malin. Hein. C'est la mère de Jésus. Son nom, c'est Marie. Et tous ceux qui lisent la Bible en vérité savent que la Vierge Marie a dit, désormais, toutes les générations me diront bienheureuse. Et Marie est bienheureuse. Et voilà. Il y a beaucoup de choses comme cela qui sont rejetées par des hommes et des femmes qui ne croient pas en la puissance d'intercession de la Vierge Marie. Le troisième moment fort, c'est au pied de la croix de notre Seigneur Jésus-Christ. Les larmes de douleur de celle qui est temple du Saint-Esprit ne cessent de couler, car c'est lui qui faisait la valeur et l'honneur de son temple est cloué comme un bandit, comme un voleur. Mais lui, Jésus, il sait depuis toujours que le oui de sa mère a rendu célèbre l'Esprit Saint en elle. C'est la raison pour laquelle il donne cette parole forte de Jean chapitre 19, versets 26 à 27. Et je cite, « Voyant sa mère et tout près d'elle le disciple qu'il aimait, Jésus dit à sa mère, « Femme, voici ton fils. » Puis il dit au disciple, « Voici ta mère. » À partir de cette heure, le disciple l'accueillit de lui. Fin de citation. Jésus connaît Marie. Jésus-Christ sait que le Saint-Esprit n'a jamais cessé d'habiter en Marie. Il sait que son être a été métamorphosé par le Saint-Esprit qui ne peut pas disparaître d'elle. Non. C'est la raison pour laquelle il s'adresse d'abord à Marie. Beaucoup de chrétiens lisent trop rapidement ces passages-là. Dans une société juive,
où la femme est reléguée à un rang inférieur, Jésus ose s'adresser en premier à sa mère. Mais voici ton fils. Il sait que Marie est temple de l'Esprit Saint. Il sait que Marie est maison d'or. Il sait que Marie est tour d'ivoire. Il sait qu'en elle, l'humanité rejoint la divinité. Il sait qu'elle garde en elle l'annonce de l'archange Gabriel. C'est à ce temple de l'Esprit qu'il confie l'humanité à travers Saint Jean. L'humanité ne saurait être protégée en vivant loin de celle qui un jour a porté Dieu. Parce que porteuse de Dieu, elle est la mieux indiquée pour porter l'humanité. Mais voici ton fils. En Marie se trouve donc la plénitude du Saint-Esprit. Un Esprit Saint jamais épuisé, jamais. Fils, voici ta mère. Ne veut rien dire que pour vivre heureux, il faut accepter la Vierge Marie. Et nous, nous vivons heureux avec la Vierge Marie parce que nous l'avons acceptée. Nous vivons très heureux. Nous vivons très heureux. Et cette même Vierge Marie, elle nous plonge dans le quatrième moment fort, le moment de la Pentecôte, où le Saint-Esprit à profusion est descendu sur elle. Acte chapitre 1er, verset 14, verset 2. Chapitre 2, verset 1. Le fait extraordinaire de la Pentecôte, mes frères et mes sœurs, de la venue du Saint-Esprit, se réalise en présence de la Vierge Marie. Décidément, Marie reçoit à profusion le Saint-Esprit, qui ne peut plus mourir en elle, non. Les apôtres, évidemment, n'auraient pu recevoir le Saint-Esprit sans la Vierge Marie, parce que c'est elle qui a enfanté celui-là même qui leur a fait la promesse du Paraclet. Celui qui a dit aux apôtres, « Je m'en vais vers le Père et votre Père, vers mon Dieu et votre Dieu. » Celui qui leur a dit cela, « Je vais vous envoyer le Saint-Esprit, il a été porté par la Vierge Marie. » Alors, est-ce que vous pouvez penser que, lorsque le Saint-Esprit va descendre, elle ne sera pas présente avec eux? Jamais. Puisque dès le départ, elle était présente, elle est encore présente à la réception du Saint-Esprit à la Pentecôte. Marie, c'est l'éternelle présente. Elle est toujours avec nous. Sa présence dans la chambre haute réalise la plénitude du Saint-Esprit en elle et le paroxysme de sa coopération au salut donné par le seul médiateur Jésus-Christ, dont elle est la mère. Et par cette plénitude de l'Esprit, mes frères, mes sœurs, elle devient missionnaire du Verbe. C'est lui qui ne peut rien lui refuser. Oui, Marie a reçu grâce sur grâce auprès de Dieu. Jésus-Christ ne peut rien refuser à la Vierge Marie. Parce qu'il sait qu'elle a porté sa présence en elle. Il ne peut rien refuser à la Vierge Marie. Parce que mère de Jésus, elle est aussi mère des apôtres et donc celle qui porte à l'unité révélée en Jésus-Christ, par Jésus-Christ et avec Jésus-Christ. Les apôtres vivaient toujours unis avec la Vierge Marie. Et là où se trouve la Vierge Marie, se trouve évidemment l'unité. Elle est donc de ce fait chemin d'unité autour de Jésus Eucharistie. Mes frères et mes sœurs, nous arrivons à notre troisième section. Marie, chemin d'unité autour de Jésus Eucharistie. Frères et sœurs, Marie n'a de sens que par rapport à Jésus. Il faut le savoir. Marie n'a de sens que par rapport à Jésus. Alors, si nous sommes réunis dans cette église, c'est d'abord à cause de Jésus présent dans le Saint Tabernacle. Ce n'est pas d'abord à cause de la Vierge Marie, non. C'est d'abord à cause de Jésus-Christ. C'est notre Dieu. La Vierge Marie n'est pas Dieu. On n'adore pas la Vierge Marie. On la vénère. Marie s'efface toujours. Et tout ce qu'elle a vient du Christ. Regardez dans l'église. Où se trouve la Vierge Marie? Elle est là-bas, dans le fond. Ceux-mêmes qui sont là, ils sont plus près de l'autel que la Vierge Marie. C'est l'homme effacé. Elle est toujours silencieuse. Effacée, humble. C'est l'exemple de sa vie qu'elle veut nous communiquer. Mes frères et mes sœurs, les deux premières sections que nous avons abordées nous ont déjà fait ressortir la spécificité de la Vierge Marie dans l'économie du salut. Et ici, parler de Marie comme étant chemin n'est pas une prétention. C'est une réalité. Parce que croyante éternelle, parce que temple de l'Esprit Saint, Marie met les hommes sur un chemin. Non de dispersion, mais un chemin d'unité. Car toute sa vie est d'abord et avant tout donnée à Dieu pour que le genre humain vive de l'amour qui se trouve dans le Saint Trinitaire. C'est la raison pour laquelle
son intercession repose sur sa participation à la fonction médiatrice de Jésus-Christ. Et elle est comparée à un service en dépendance. Mes frères, mes sœurs, l'intercession de la Vierge Marie est subordonnée à la médiation de Jésus-Christ. Parce que Jésus et Marie sont liés depuis le jour de la communion de Marie au mystère du salut. Depuis le jour où elle a grandement affirmé sa foi à l'œuvre de Dieu. Ils sont unis, Jésus et Marie. C'est donc grâce à cette coopération que Marie devient chemin. Le véritable chemin, ce n'est pas Marie, c'est Jésus. Et c'est lui qui permet à la Vierge Marie d'être un chemin subordonné à lui, rattaché au véritable chemin qu'il est. Je suis le chemin, la vérité et la vie. Personne ne peut aller au Père sans passer par moi. Le véritable chemin est Jésus-Christ. La Vierge Marie est un chemin subordonné à Jésus-Christ qui est le véritable chemin. Elle nous mène toujours à Jésus-Christ. Elle ne dit pas, allez chez Dieu Père, jamais. Elle nous conduit toujours à Jésus-Christ. Mes frères, mes sœurs, cela a été réalisé aux noces de Cana. Marie a dit à ses valeureux serviteurs, faites tout ce qu'il vous dira. À ses noces, elle a dû être contactée parce que le vin manquait. Mais elle a vite fait de parler à Jésus et de s'effacer. Cette phrase témoigne de ce que la Vierge Marie conduit et ne cesse de conduire tous les hommes à Jésus pour être unis à son amour. Marie est chemin d'unité parce qu'elle est mère de Dieu, mère des hommes et mère de l'Église. L'Église ne saurait se réaliser en dehors de l'unité. Devinez, une Église où les gens ne s'entendent pas, tous les Juifs font pas là. Je vais vous raconter un fait. J'étais au bureau et il y a une dame qui est venue me rencontrer. Une dame de la Légion de Marie, et elle s'est mise à insulter une autre dame qui, elle appartient au groupe du Rosaire. Je lui ai dit, écoute, tu m'appelles l'autre dame pour qu'elle puisse me parler. L'autre dame, elle est venue me rencontrer aussi. Elle s'est mise aussi à insulter celle qui était passée au préalable. J'ai dit, voilà, c'est bien. Quand elle a fini, j'ai appelé les deux dames, je leur ai dit, quelle est la prière de la Vierge Marie que vous aimez? Rapidement, Magnificat anima mea dominum. Magnificat anima mea dominum. C'est qui se traduit? Mon âme exalte le Seigneur. Il dit, votre âme n'exalte pas le Seigneur. C'est du mensonge ce que vous faites. Il faut faire attention. La Vierge Marie est humble et elle nous appelle à l'unité. Unité entre nous. Cela est fondamental. Cessons d'être des troubadours et des menteurs. Mes frères, mes sœurs, la Vierge Marie est chemin d'unité parce qu'elle est mère de Dieu et elle est mère des hommes. Mais la Vierge Marie nous conduit toujours à Jésus-Christ. C'est la raison pour laquelle la Vierge Marie cautionne à 100% la prière de Jésus à la Sainte Cène, qu'il soit un. Jean chapitre 17, verset 21. Elle prie incessamment pour cette unité. C'est la raison pour laquelle elle demeure présente avec les apôtres jusqu'à la fin de sa vie et participe à la fraction du pain qui assurait l'unité des apôtres. Cette unité, oui, dont elle est le chemin, ne se vit pas en l'air, mais autour de l'Eucharistie, où le Pater Noster, notre Père, actualise notre filiation à Dieu. Marie ne cesse d'intercéder pour que le monde actualise et réalise l'unité de Jésus-Christ. C'est la raison pour laquelle Marie est la mère de tous les hommes, pas seulement des catholiques. Marie n'est pas seulement ta mère, hein? Non. Marie est aussi la mère du musulman, du protestant, de celui qui ne va pas à l'église. Et un jour, ce qui m'a donné à réfléchir à ce niveau-là, j'avais été conduit à prêcher un thème sur la Vierge Marie, réceptacle du Saint-Esprit comme cela. Et bien avant de partir, parce qu'après j'avais la prière d'intercession, je me suis mis à prier, à adorer le Saint-Sacrement. Et la parole me dit que quand tu iras là-bas, il y a une dame qui n'est pas catholique que tu vas saluer. Je dis, ok. Il dit, mais si elle n'est pas catholique, qu'est-ce qu'elle fait là-bas? La voix dit, va seulement et salue la dame. Alors je pars à notre stade Nono, à Saint-François-Xavier d'Annono. Quand nous sommes arrivés à Saint-François-Xavier d'Annono, j'ai demandé à ce que tout le monde se mette à applaudir. Et tout le monde a commencé à applaudir. Ils ont applaudi, ils ont applaudi, ils ont applaudi. Et je leur ai dit, vous savez ce pourquoi vous avez applaudi? Ils disent non.
J'ai dit, parce qu'il y a une dame qui est là, elle n'est pas catholique, je préfère taire sa religion. Et cette dame, elle est venue aujourd'hui vénérer la Vierge Marie. Parce que, et c'est que la Vierge Marie l'aime. Elle est la seule personne qui n'est pas catholique qui est là. La dame, elle a commencé à pleurer. Elle s'est levée et elle est venue s'effondrer au pied de l'autel. Le Seigneur fait des merveilles. La Vierge Marie n'est pas seulement notre mère à nous. Elle est la mère de tous les humains. À une autre messe des malades, le Seigneur donnait comme cela que dans la foule, il y a deux personnes musulmanes qui vont recevoir la présence de l'Esprit Saint et ces personnes seront utilisées pour parler de la Vierge Marie dans leur famille. Et je dis à l'instant, les personnes là sont visitées par le Saint-Esprit. Devinez, ces deux femmes musulmanes en train de courir jusqu'à l'autel. C'était extraordinaire. Elles sont musulmanes. Le Seigneur les a visitées. C'est une grâce. Dieu est avec nous. Et par la Vierge Marie, il fait beaucoup de choses. Mes frères, mes sœurs, Marie est la mère de tous les humains. De tous les humains. Marie n'a que faire de nos divisions. Non. Marie connaît la place de l'Eucharistie dans la vie des hommes. Elle est le premier tabernacle. Puisqu'en elle se trouve Jésus-Christ, le Saint des Saints. Mes frères, mes sœurs, la Vierge Marie, par sa foi, est devenue le temple du Saint-Esprit. Dieu, dans son amour infini, lui a accordé d'innombrables grâces subordonnées à celles du Christ. Marie ne garde aucunement ses grâces par devant elle, non. Elle les communique aux anges humains, se faisant leur avocate, leur chemin d'unité autour de Jésus Eucharistie. Par les dons de la sorte,

0: de tous les hommes. Je ne fais pas de distinction. Mes frères et mes sœurs, laissons nos mains aujourd'hui saisir la main de la Vierge Marie pour nous conduire à l'unité autour de Jésus Eucharistie que nous sommes venus adorer. Que la Vierge Marie, temple de l'Esprit Saint et chemin d'unité autour de Jésus Eucharistie, intercède toujours pour vous auprès du Fils de Jésus, notre Seigneur, qui vit et qui règne maintenant et pour les siècles des siècles.
1: Le révérend père Hippolyte Anigori vient de nous proposer un enseignement sur le thème « Marie, temple de l'Esprit Saint, chemin d'unité ». Merci de nous avoir suivis. Que le Seigneur nous bénisse.

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0: Pour votre salut, il est 16h.

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0: Pour votre salut, il est 17h.

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2: 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Psaume 119, verset 105.
3: Guillaume Virague nous propose un enseignement sur le thème « Avec Marie, tout est possible ». Bonne écoute radiophonique et que le Seigneur nous bénisse.

0: Chers frères et sœurs, je m'appelle Guillaume Verrague. Je suis français, marié et père de 3 enfants. Je peux dire que j'ai la chance d'avoir grandi dans une famille où maman nous a donné à mes 4 frères et à moi-même l'amour de la Vierge Marie. Pour ce faire, elle nous a d'abord enseigné, depuis que nous sommes tout petits, à nous tourner quotidiennement vers Maman Marie par la prière. Puis, elle nous a emmenés de nombreuses fois en pèlerinage dans un petit village d'Italie où Marie est apparue sous le vocable de Notre-Dame des Roses. J'y suis allé alors que j'avais 8 ans, 10 ans, 12 ans, 15 ans. Puis, l'adolescence s'est passée. Je me suis détourné un peu de Dieu et de Maman Marie. Et lorsque j'étais âgé de 23 ou 24 ans, j'étais devenu un alcoolique. Je buvais plus de 30 canettes de bière par jour. Autant dire que j'étais bourré du soir au matin et du matin au soir. Mon père, pour qui je travaillais dans son exploitation agricole, était prêt à me jeter dehors avec un grand coup de pied au derrière. Cette situation ne pouvant pas durer, j'ai pris la décision d'aller demander à Maman Marie de me délivrer de l'emprise de la bière, sachant déjà que, avec Marie, tout est possible. Je me suis donc inscrit pour partir à un pèlerinage. J'ai pris le train un vendredi soir à Paris, avec mon sac à dos plein de canettes, en guise de repas, pour cette journée de pèlerinage que nous passons à prier au pied de Notre-Dame des Roses. Après une nuit de train, nous arrivons à San Damiano, et nous commençons notre journée par prier un rosaire, un second rosaire à midi et un troisième rosaire à 18h, avant de reprendre le train le soir pour rentrer à Paris. J'ai donc prié mes 3 rosaires avec beaucoup de foi, beaucoup de confiance. Et lorsque je suis rentré le dimanche matin, et jusqu'à ce jour, il y a maintenant près de 25 ans, je n'ai plus jamais bu une goutte de bière. Ça a été la première grande grâce que Marie a faite dans ma vie. Quelques années après, alors que je cheminais avec une jeune fille et que celle-ci souhaitait finaliser notre relation, moi, ayant du mal à me décider, je lui ai dit « Allons demander à Marie si vraiment nous sommes faits l'un pour l'autre. » Elle a accepté. Nous nous sommes rendus au pied de Notre-Dame des Roses et nous avons prié beaucoup tous les deux. Dans la semaine qui a suivi notre pèlerinage, nous nous sommes assis. On a fait un point et on a pris la décision de se séparer comme de bons amis. Nous avons donc pris la décision de nous séparer comme de bons amis. À ce moment-là, j'ai dit à Maman Marie, « Soit, tu m'as montré que je faisais fausse route avec cette jeune fille, mais je ne veux pas rester seul. Aussi, je te demande d'intercéder pour moi auprès du Père éternel pour qu'il me donne mon épouse. Et moi, je te fais la promesse. » Je prenais donc l'engagement de faire une neuvaine de pèlerinage. Le 3e mois de ma neuvaine, je faisais la connaissance de ma future épouse. Le 6e mois, nous nous sommes fiancés. Et le 9e mois, donc à la fin de la neuvaine, nous nous sommes mariés. Ce qui est formidable, c'est que Maman Marie n'abandonne jamais ses enfants. La jeune fille avec qui j'avais rompu a, elle aussi, trouvé son mari de son côté. Et petit clin d'œil du ciel, nous nous sommes mariés le même jour. Marie a intercédé aussi pour nous auprès du Père éternel pour qu'il nous accorde la joie d'être parents de 3 enfants. Je voudrais vous donner surtout le témoignage de la naissance de la seconde, notre petite fille. Notre fils aîné était alors âgé de 5 ans et on désespérait d'avoir un second enfant. Alors, à nouveau, plein de confiance en famille, nous nous sommes tournés vers Maman Marie. Nous sommes repartis au pied de Notre-Dame des Roses. Vous voyez, il y a toujours ce cheminement d'aller vers un point de pèlerinage, de faire un pas vers Maman Marie. Nous sommes allés au pied de Notre-Dame des Roses et dans le train qui nous amène à San Damiano, on écrit nos intentions de prière. Et notre fils, qui était alors âgé de 5 ans, écrivit sur son petit papier d'intention de prière. « Maman du ciel, s'il te plaît, donne-moi un petit frère ou une petite sœur. » Nous avons prié avec beaucoup de foi. Je vous parle de cela, c'était en mai 2003. Le 18 mars 2004, nous avons eu une petite fille.
1: Et le Seigneur, dans son infinie bonté, nous a donné un troisième enfant le 15 décembre 2005. Rien n'est impossible à Dieu, et en passant par Marie, tout est possible. Il y a 6 ans, alors que je traversais une période très difficile dans ma vie, à cette époque, je co-dirigeais une petite entreprise de textile située dans le nord de la France. Et comme chacun sait, le textile traverse un véritable cataclysme. Ma foi, quand les affaires vont bien, tout va bien. On ne se pose pas de questions. Mais lorsque les affaires commencent à chuter, on se pose beaucoup de questions. Et en ce qui me concerne, mon moral ne faisait que chuter au fur et à mesure que nos affaires périclitaient. Et puis, j'ai entendu parler de la neuvaine à Marie qui défait les nœuds. J'ai été touché par ce vocable de Marie, Marie qui défait les nœuds. J'ai entendu parler d'une retraite qui était donnée au sanctuaire de Montlignon. Montlignon, c'est un sanctuaire qui est situé en France, où on y prie beaucoup pour les défunts et pour les âmes du purgatoire. Cette retraite avait pour thème « Comment Marie peut défaire les nœuds de notre vie ?» Je me suis inscrit à cette retraite. Et durant la retraite, le prédicateur nous parlait du nœud provoqué par le pardon que l'on ne sait pas donner. Comment nous pouvons être paralysés, enchaînés, quand on ne sait pas pardonner à quelqu'un qui nous a profondément blessés. Et pour illustrer ces propos, nous étions 70 ou 80. Il m'a demandé de venir sur le devant de la salle. Et là, il m'a enchaîné. Il m'a passé des menottes très lourdes au poignet. Puis, il m'a traîné comme un petit chien qu'on tire en laisse, en criant « Regardez ce chrétien, comment il est paralysé par ce pardon qu'il ne s'est pas donné. » Puis il m'a demandé de rester quelques instants, immobile, les bras à l'horizontale, avec les menottes au poignet. Et là, j'ai pris conscience qu'il y avait un pardon que je n'avais pas donné à une personne qui ne m'avait pas donné l'amour que j'étais en droit d'attendre de lui. Ayant pris conscience de cela, le soir, je suis monté dans ma chambre. La personne étant déjà décédée, je lui ai écrit une lettre. Et dans cette lettre, je lui ai pardonné cet amour qu'il n'avait peut-être pas su me donner. Mais je l'ai aussi remercié pour toutes les merveilles qu'il m'a apprises durant sa vie. Et Dieu sait s'il m'en a appris des merveilles et des belles choses. C'était un peu avant l'heure de la Sainte Messe. Je suis allé recevoir le sacrement de réconciliation. Je me suis confessé. Et au moment de l'Eucharistie, lorsque j'ai reçu Jésus dans mon cœur, j'affirme qu'à ce moment-là, notre Seigneur et sa très sainte mère m'ont délivré de ce nœud très serré que j'avais en moi. En fait, j'ai été continuellement à la recherche de reconnaissance venant de cette personne, qui pourtant était décédée depuis plus de 10 ans. Tout ce que je le faisais pour qu'il reconnaisse, qu'il me reconnaisse, et pour qu'il change son regard sur moi. Je l'ai trop souvent entendu dire, Guillaume, c'est un fainéant, un bon à rien, un ivrogne. Libéré de ce nœud, j'ai promis à maman Marie de tout faire pour la faire connaître. Après avoir mûrement réfléchi, j'ai quitté l'entreprise que je dirigeais du jour au lendemain, en toute confiance. Et puis j'ai créé une petite société qui s'appelle Miles Mariae. Ce mot latin veut dire « soldat de Marie ». Et cette société me permet d'être le promoteur de la dévotion à Marie qui défait les nœuds. Au début, ça a été formidable. Et puis, au bout d'un certain temps, dans notre pauvre France, qui devient tellement païenne, où les personnes ne vont plus à l'église, on ne parle plus de Dieu, beaucoup de personnes se sont bien arrangées pour semer le doute dans mon esprit et dans l'esprit de mon épouse, en nous disant, et en disant surtout à mon épouse, « Mais ton mari, il est complètement fou. Quitter une entreprise de textile avec un gros salaire pour vendre des chapelets et des médailles, mais il faut être malade. » À force d'entendre cela, mon épouse m'a dit, « Guillaume, ton machin, j'en veux pas. Soit tu arrêtes, soit ça sera le divorce. » Que faire ? Épée de Damoclès au-dessus de ma tête. Mais la Providence a mis sur ma route un prêtre ivoirien qui est devenu un grand ami, puis mon conseiller spirituel. Durant l'hiver 2006-2007, j'étais complètement paralysé par la peur. Je ne faisais plus rien. Et le père Jean-Stéphane, puisque c'est de lui qu'il s'agit, m'a dit « Mais Guillaume, arrête de te lamenter. Va parler de Marie qui défait les nœuds en Côte d'Ivoire. » Il n'a pas fallu me le dire deux fois. J'ai pris le premier avion avec mon meilleur ami en mars 2007. Je suis venu passer 10 jours ici, 10 jours absolument extraordinaires. Et j'ai été conquis par la foi, la ferveur, la gentillesse, la chaleur humaine de mes frères et sœurs ivoiriens. Il m'arrivait souvent de demander à maman Marie si c'était vraiment bien ce qu'elle voulait que je fasse. Et elle me répondait toujours par un petit signe que c'était bien sa volonté. Alors si vous le voulez bien, je voudrais, puisque le thème est quand même « Rien n'est impossible à Dieu et avec Marie tout est possible », qu'est-ce qui aujourd'hui paralyse notre vie? Quels sont ces nœuds qui nous paralysent, qui nous pourrissent la vie, qui nous rendent tristes, qui vont jusqu'à nous pousser peut-être à un tel point de désespoir qu'on a envie d'aller se jeter par-dessus le pont dans la lagune? Les nœuds des disputes familiales, l'incompréhension entre époux, incompréhension entre parents-enfants, incompréhension entre collègues de travail, incompréhension entre voisins. Ces disputes et ces incompréhensions qui sont très souvent dues à notre orgueil. On ne veut pas s'abaisser devant l'autre. On ne veut pas admettre nos torts. Très souvent, on pense que si, pour améliorer nos relations avec notre prochain, c'est l'autre qui doit changer. Mais si on fait une introspection un peu réaliste de notre personne, on va se rendre compte qu'on a beaucoup de choses à changer en nous. Si vous, vous ne le savez pas, demandez à vos proches. Ils vont vous dire, ils vont faire une liste longue comme ça de défauts que vous avez à corriger. Demandez aussi à maman Marie de vous montrer ce que vous devez changer en vous pour améliorer vos relations avec vos proches. Les nœuds provoqués par le pardon que l'on ne sait pas donner et la rancune qui en découle. La Côte d'Ivoire vient de traverser une période très difficile. Beaucoup de cœurs sont blessés et le pardon est très difficile à donner. Je sais par expérience que lorsque l'on voit, lorsque l'on a quelqu'un qui nous a blessés et que l'on ferme les yeux, on voit continuellement défiler le visage de cette personne devant nos yeux. Et il nous arrive de nous dire « Toi, ce que tu m'as fait là, je te le pardonnerai jamais. » Mon frère, ma sœur, c'est l'orgueil qui vient parler en vous ainsi. Jésus, dans l'évangile d'avant-hier, Jésus nous rappelait et disait à Saint-Pierre « Je ne te demande pas de pardonner jusqu'à 7 fois, mais jusqu'à 7 fois, 77 fois. » De grâce, je ne dis pas que c'est facile, surtout si la blessure est très profonde, si la plaie est béante. Mais avec l'aide de Dieu et de maman Marie, c'est possible de faire le premier pas pour aller entamer une démarche de réconciliation avec cette personne qui vous a blessé et qui vous pourrait la vie. Parce que cette rancune que vous traînez comme un boulet pendant des années et des années va vous faire tomber malade. Aujourd'hui, nous vivons dans un monde où on n'a pas vu autant de cancers se développer. Mais pourquoi? Parce que l'on ne sait plus pardonner. De grâce, demandez à maman Marie si vous avez un pardon à donner qui est très difficile. Demandez-lui de vous donner cette grâce de pouvoir pardonner. La personne en face de vous est libre ou non d'accepter votre pardon. Mais vous, vous serez libéré. Le nœud provoqué par le chômage et l'impression d'être une personne inutile. Le moins que l'on puisse dire, c'est que dans notre société aujourd'hui, le nombre de chômeurs ne fait que croître. C'est pas facile de trouver du travail. Les jeunes font des études de plus en plus longues. Les personnes d'un certain âge sont parfois licenciées pour cause économique. Et arrivé à un certain âge, il est vraiment quasiment impossible de trouver du travail. Mais là aussi, rien n'est impossible à Dieu. Je vais vous donner ce témoignage. Il y a quelque temps, j'étais à la paroisse Notre-Dame de l'Incarnation, à la Riviera Palmeraie, et je discutais avec une personne. Lorsque nous avons fini de discuter, nous décidons d'aller prier à la grotte. Lorsque nous nous sommes levés, un monsieur s'est levé en même temps que nous. Il m'a abordé. Et puis ce monsieur me dit « Monsieur, excusez-moi de vous déranger. Je suis au chômage, je n'ai pas d'argent, j'ai une famille à nourrir. Pouvez-vous m'aider ?» Je lui ai dit « Mais venez donc avec nous prier à la grotte. » Il a accepté. Nous nous sommes mis à genoux devant la statue de Notre-Dame de Lourdes et nous avons prié 2 dizaines de chapelets. J'ai mis ma main sur son épaule et j'ai demandé à maman Marie de voir la souffrance dans laquelle se trouvait son enfant. Et puis je lui ai dit « Mon ami, prit un moment du ciel avec beaucoup de confiance. Je lui ai remis une image qui représente un enfant accroché au cou du Christ. Au dos de cette image, j'ai mis ce que j'ai appelé prière d'abandon et de confiance au Christ. Et puis je lui ai remis une carte postale avec le tableau de Marie qui défait les nœuds et la prière à Marie qui défait les nœuds qui se trouve au dos. Et nous nous sommes quittés comme cela. 4 jours après, j'étais à la paroisse Notre-Dame de la Tendresse à la rivière à Golf, invité par le père Norbert Abécan à déjeuner. Et en attendant le père Abécan, j'étais en prière devant la statue de Notre-Dame de la Tendresse. Tout à coup, un monsieur m'aborde et il me dit « Me reconnaissez-vous ?» Je lui dis non. Alors il me dit « Mais nous avons prié ensemble il y a 4 jours à la paroisse Notre-Dame de l'Incarnation. » Là, je lui dis « Mais oui, mais tu n'as plus du tout le même visage. » Il avait un sourire jusqu'aux oreilles. Et il me dit « Monsieur, vraiment le ciel est formidable, je vous ai écouté. J'ai prié Maman Marie avec beaucoup de confiance. Et alors que je suis au chômage depuis 4 ans, mon frère qui habite San Pedro m'a téléphoné hier pour me dire qu'il m'avait trouvé du travail et je pars dans 2 jours travailler à San Pedro. Le nombre de témoignages que l'on a pu me donner sur des personnes qui, après avoir fait une neuvaine de prières, avec foi, confiance et persévérance, ont trouvé du travail, c'est absolument ahurissant. Il y a même quelqu'un qui est venu me dire un jour qu'après avoir fait la neuvaine à Marie qui défait les nœuds, on lui avait proposé 3 postes. Il n'avait que l'embarras du choix. Rien n'est impossible à Dieu. Tout est possible avec Marie. Le nœud provoqué par la peur. Le moins que l'on puisse dire, c'est que nous vivons dans un monde de peur. La peur du chômage, la peur des maladies, la peur de la guerre, la peur des catastrophes, la peur de perdre un être cher, la peur d'avoir un accident de voiture, un accident en vélo, en circulant, la peur du lendemain. Et les médias sont très forts pour entretenir dans notre cerveau ce climat de peur. Il suffit de regarder un petit peu la télévision, à l'heure du journal télévisé, sur 45 minutes de journal, combien de temps avons-nous de bonnes nouvelles? À peine 5 minutes, tout le reste, ce ne sont que des catastrophes. Et à petite dose, on nous injecte, on entretient dans notre corps ce climat de peur et de psychose. Or, le grand pape Jean-Paul II ne cessait de nous dire « n'ayez pas peur d'ouvrir en grand votre cœur au Christ ». Alors pourquoi avoir peur? Confiez votre journée, confiez votre vie à Dieu par l'intercession de Maman Marie. Et à ce moment-là, il n'y aura vraiment plus de place pour la peur. Le nœud de la paresse spirituelle. C'est quoi la paresse spirituelle? Imaginons que, en rentrant chez vous, ayant été touché par ce que vous aurez entendu, vous prenez la décision de vous tourner avec confiance, persévérance vers la Vierge Marie, en commençant votre journée par le chapelet et en faisant une neuvaine de prières. Le premier jour, ça va bien aller. Le deuxième jour aussi. Le troisième jour, vous allez déjà commencer à oublier un peu de faire votre neuvaine. Et le quatrième jour, vous allez complètement tomber dans le panneau. C'est-à-dire que le démon, sachant les grâces que l'on obtient de Dieu et de sa très sainte mère, lorsque l'on prie avec foi, confiance et persévérance, ne va pas vous dire de ne pas prier, mais il va venir vous dire dans le creux de l'oreille, « Mon ami, ta prière, tu la feras tout à l'heure. Là, tu as trop de choses à faire. Tu es en retard pour aller au bureau. Tu es en retard pour conduire tes enfants à l'école. Le midi, tu as le repas à préparer. L'après-midi, tu dois aller chez le coiffeur, critiquer telle ou telle personne. Le soir, on rentre, on est fatigué par notre journée de travail. Les enfants sont là, ils nous usent. Ou alors, on s'avachit devant la télévision. On va se coucher, on s'endort devant la télévision. Et au moment de prendre notre chapelet pour faire notre neuvaine, on s'endort. Et de demain en demain, le temps passe. Et l'on ne prie pas. Il est bon, pour éviter de tomber dans ce piège, de se fixer une heure dans la journée. Et moi, ce que je préconise, c'est de commencer notre journée par la prière. Pour l'avoir très souvent expérimenté, je peux vous dire que lorsque je me réveille tôt, que je dis mon chapelet, vous avez cette immense grâce ici en Côte d'Ivoire de pouvoir aller et participer à la Sainte Messe, soit à 6h le matin, soit à 12h, soit à 19h. Et lorsque je fais cet effort, après avoir dit mon chapelet, d'aller participer à la Sainte Messe, de recevoir Jésus dans mon cœur, à ce moment-là, Jésus peut guider chaque pas de ma journée. Et je vous assure que je passe une journée formidable. Commencez votre journée par Dieu, avec Dieu. Alors vous allez voir comment votre journée va être formidable. Demandez à Maman Marie de vous délivrer de cette paresse spirituelle. Le nœud constitué par le fait que nous soyons très souvent plongés soit dans un passé, parfois douloureux, que l'on voudrait refaire. Mais quoi qu'on dise, quoi qu'on fasse, le passé est passé et ne nous appartient pas. Quel que soit l'acte que nous ayons posé, on ne peut pas revenir en arrière. Ou alors, on se projette dans un avenir qu'on idéalise, on rêve. Et les médias sont très forts pour nous faire rêver. On rêve de gagner l'auto, on rêve de gagner au tiercé, on rêve d'avoir une grosse voiture, d'avoir une grande maison, on rêve d'avoir une grosse situation, on rêve d'aller vivre sur une île déserte, comme je l'ai fait durant un temps, pour n'avoir de compte à rendre à personne. Or, lorsque nous sommes dans ces deux temps, le passé ou l'avenir, qui ne nous appartient pas, nous ne sommes pas là à vivre pleinement le moment présent. Et c'est dans le moment présent, c'est-à-dire dans l'instant J, maintenant, que le Seigneur et sa très sainte mère sont là à frapper à la porte de votre cœur pour vous donner des grâces. Mais embarqués par le tourbillon de la vie, aujourd'hui nous vivons à 200 à l'heure, on ne les entend pas, on n'ouvre pas notre cœur. Je vais vous donner ce témoignage très fort. Il a été construit au Canada une grande basilique dédiée à Saint-Joseph. Cette basilique est tenue par des frères et parmi ces frères, l'un d'entre eux s'appelait Frère André. Frère André était doté d'un charisme de guérison. Les gens venaient du monde entier pour que Frère André prie sur eux. Un jour est arrivé un Américain très fortuné. Cet Américain souffrait d'une boiterie et pour l'aider à marcher, il avait une canne. Détail très important, la crosse de cette canne était en or. Elle avait donc un prix très élevé, une grande valeur. L'Américain arrive près de Frère André, il s'assoit. Frère André prie sur lui, et puis au bout d'un moment, l'Américain se lève, il marche et ne boite plus. L'Américain se retourne vers le Frère André, le remercie, et puis Frère André lui dit « Mais puisque vous ne boitez plus, vous n'avez donc plus besoin de votre canne, vous pouvez l'offrir à la communauté ?» Et l'Américain répond « Ah non, pas ma canne !» Je l'ai promise à mes petits-enfants. Frère André hausse les épaules et lui dit « Soit, faites comme bon vous semble. » L'Américain reprend son chemin et il se remet à boiter. Alors il se tourne vers le frère André et lui dit « Tenez frère André, je vous donne ma canne. » Mais frère André de répondre « Trop tard, la grâce est passée. » Mon frère, ma sœur, demandez à maman Marie de vivre pleinement le moment présent. C'est maintenant, vous tous qui avez fait ce déplacement pour venir ici au pied de Notre-Dame de toute grâce, que vous devez ouvrir en grand votre cœur, parce que le Seigneur et sa très sainte mère sont là et veulent déverser un torrent de grâce dans votre cœur.

0: et avec nous, son fils Jésus, de défaire tous les nœuds de notre vie. Éteignez la télévision, bon sang. Priez en famille et vous allez voir à quel point le monde va aller beaucoup mieux si chacun commence par faire ça dans son propre foyer. Que Dieu vous bénisse. Que Marie, mère de la tendresse, mère de toute grâce, déverse un torrent de grâce dans le cœur de chacune et chacun d'entre vous. Encore une fois, n'ayez pas peur. Marie est en contrôle. Marie vous aime d'un amour infini. Je vous remercie infiniment.
1: Guillaume Virag vient de nous proposer un enseignement sur le thème « Avec Marie, tout est possible ». Merci de nous avoir suivis. Que le Seigneur nous bénisse.

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0: Pour votre salut, il est 18h.
2: L'ange du Seigneur porte l'annonce à Marie.
3: Et conçue du Saint-Esprit.
2: Je vous salue Marie, pleine de grâce. Le Seigneur est avec vous. Vous êtes bénie entre toutes les femmes. Et Jésus, le fruit de vos entrailles, est béni.
4: Sainte Marie, Mère de Dieu, priez pour nous pauvres pécheurs, maintenant et à l'heure de notre mort. Amen.
2: Voici la servante du Seigneur.
4: Qu'il me soit fait selon ta parole.
2: Je vous salue Marie, pleine de grâce. Le Seigneur est avec vous. Vous êtes bénie entre toutes les femmes. Et Jésus, le fruit de vos entrailles, est béni.
4: Sainte Marie, Mère de Dieu, priez pour nous pauvres pécheurs, maintenant et à l'heure de notre mort. Amen.
2: Et le Verbe s'est fait chair.
4: Et il a habité parmi nous.
2: Je vous salue Marie, pleine de grâce. Le Seigneur est avec vous. Vous êtes bénie entre toutes les femmes. Et Jésus, le fruit de vos entrailles, est béni.
4: Sainte Marie, Mère de Dieu, priez pour nous pauvres pécheurs, maintenant et à l'heure de notre mort. Amen.
2: Priez pour nous, Sainte Mère de Dieu.
4: Afin que nous soyons rendus dignes des promesses du Christ.
2: Que ta grâce, Seigneur, se répande dans nos cœurs. Par le message de l'ange, tu nous as fait connaître l'incarnation de ton Fils bien-aimé. Conduis-nous par sa passion et par sa croix jusqu'à la gloire de la résurrection. Par le Christ, notre Seigneur.
4: Amen.

Lecture de la lettre de saint Paul aux Éphésiens. Que le Dieu de notre Seigneur Jésus-Christ, le Père dans sa gloire, vous donne un esprit de sagesse pour le découvrir et le connaître vraiment. Qu'il ouvre votre cœur à sa lumière pour vous faire comprendre l'espérance que donne son appel, la gloire sans prix de l'héritage que vous partagez avec les fidèles et la puissance infinie qu'il déploie pour nous, les croyants. C'est la force même, le pouvoir, la vigueur qu'il a mis en œuvre dans le Christ quand il l'a ressuscité d'entre les morts et qu'il l'a fait asseoir à sa droite dans les cieux. Dieu est riche en miséricorde. À cause du grand amour dont il nous a aimés, nous qui étions des morts par suite de nos fautes, il nous a fait revivre avec le Christ. C'est bien par grâce que vous êtes sauvés. Avec lui, il nous a ressuscités, avec lui, il nous a fait régner aux cieux dans le Christ Jésus. Par sa bonté pour nous, dans le Christ Jésus, il voulait montrer, au long des âges futurs, la richesse infinie de sa grâce. C'est bien par grâce que vous êtes sauvés à cause de votre foi. Cela ne vient pas de vous, c'est le don de Dieu. »

Toi qui ressuscites les morts, délivre-nous des liens du péché et ouvre nos cœurs à la vie de la grâce.

À la fin de cette louange du soir, glorifions le nom de notre Dieu en le priant comme ses enfants bien-aimés.

0: Prions. Dieu de tendresse, notre Père, toi qui veux la vie de tes enfants, tu nous as révélé dans le Christ la hauteur, la largeur et la profondeur de ton amour. En lui, renouvelle la jeunesse de ton Église. Par lui, garde-la fidèle à ton alliance, pour qu'avec lui, elle ne cesse de te bénir dans les siècles des siècles.
1: Amen.

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0: Marie est aujourd'hui honorée d'une façon toute particulière. 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
1: 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Si tu passes par elle, ta relation avec Dieu s'en trouve obligatoirement, nécessairement améliorée.
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0: avec toi.
1: Sainte Marie, femme de notre époque, en te donnant à nous comme mère, Jésus a fait de toi non seulement la compatriote de chacun, mais aussi sa contemporaine, prisonnière du même fragment d'espace et de temps. C'est pourquoi nul ne peut te considérer comme éloigné de nous du fait de la différence des générations, et il n'est pas permis de soupçonner que tu ne sois pas capable de comprendre les drames de notre temps. Fais que nous puissions te sentir proche de nos problèmes, comme quelqu'un qui les partage et en connaît l'aspect dramatique inédit. Viens auprès de nous et écoute-nous te confier les angoisses quotidiennes qui assaillent notre vie moderne. L'incertitude de l'avenir, la peur de ne pas y arriver, l'usure des relations, l'instabilité des affections, les difficultés de communication avec ceux qui nous sont le plus chers, le vertige des tentations, la tristesse des chutes, le regret du péché. Sainte Marie, fais-nous sentir ta présence rassurante, qu'il n'y ait jamais un appel où résonne notre nom, dans lequel, sous la même lettre alphabétique, ne résonne aussi le tien, et où l'on entend de répondre « présente » comme une ancienne amie d'enfance.
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0: Vierge Marie, femme et mère, toute disponible à la volonté de Dieu, communiquez-moi la force de votre foi et de votre amour. Je viens à vous aujourd'hui, le cœur chargé de douleur, pleurer dans les bras de la mère qui toujours nous écoute, supporte tout, croit tout. Je vous demande seulement de m'écouter. Marie, ma mère, présentez mes supplications à votre Fils bien-aimé. Intercédez pour moi. Pour que je puisse dire à mon tour, Seigneur, que votre volonté soit faite. Rendez-moi capable d'accueillir le projet de Dieu pour ma vie. Chaque jour, je trébuche dans les filets de mon orgueil, de mon manque d'amour. Libérez-moi des faits de ces nœuds qui m'empêchent d'être heureux, de me rapprocher de vous et de votre Fils. Changez mon cœur de pierre et faites de moi l'artisan d'un monde meilleur et plus généreux. Marie, écoutez ma prière.
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0: Vierge Immaculée, notre Reine et Mère très aimante, je t'offre tout mon être et toute ma vie. Fais-moi comprendre la volonté de Dieu à mon égard. Accorde-moi de redécouvrir le don de ma vocation chrétienne, de voir son immense beauté. Accorde-moi d'être un instrument docile entre tes mains, pour conduire à Dieu tous mes frères et sœurs par l'intermédiaire de ton cœur immaculé.
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3: il est 20h.
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1: Auditeurs de la Radio Maria, bonjour. Nous sommes à l'émission Le Consommateur, l'émission que la Radio Maria nous permet d'avoir grâce au partenariat qui la lie à l'Office d'aide à la commercialisation des produits vivriers en Côte d'Ivoire. Émission qui nous permet d'avoir des informations du marché agricole, des produits vivriers de la ville de Yamoussoukro, ainsi que des informations d'ordre général et d'ordre diététique chaque semaine. Votre émission est animée par votre fidèle présentatrice Miss Laetitia Adjassé, agent à l'antenne régionale OCPV de Yamoussoukro. Cette semaine, troisième semaine du mois de mai, les prix qui vous seront communiqués sont ceux du grand marché de Yamoussoukro. Comme nous le constatons tous, nous sommes dans une période stable, alors les produits vivriers auront tendance à stagner. Notre émission se déroulera dans sa rubrique habituelle, la lecture des prix et la question de la diététique. Et cette semaine, nous avons choisi de vous parler des bienfaits du persil sur la santé. Alors, sans plus tarder, nous passons à notre première rubrique du jour qui est la lecture des prix. Alors, concernant les prix, nous commençons par la famille des céréales. Concernant les céréales, nous avons une disponibilité moyenne sur le marché et une faible disponibilité concernant le riz local blanchi. Alors, nous commençons par le maïs grain jaune. 300 francs le kilo au prix de gros et 400 francs le kilo au prix de détail. Le mil non pilé, 300 francs le kilo au prix de gros et 400 francs le kilo au prix de détail. Le riz importé de grande consommation, Denis Kachia, 460 francs le kilo au prix de gros et 500 francs le kilo au prix de détail. Le riz local blanchi, Acadie, 500 francs le kilo au prix de gros et 600 francs le kilo au prix de détail. Le riz local blanchi, Danané, 660 francs le kilo au prix de gros et 700 francs le kilo au prix de détail. Nous passons à la famille des féculents. Nous avons une disponibilité moyenne dans l'ensemble concernant les féculents. Alors, nous avons la banane plantain à photomur, 214 francs le kilo au prix de gros et 390 francs le kilo au prix de détail. La banane plantain à photo verte, 250 francs le kilo au prix de gros et 362 francs le kilo au prix de détail. La banane plantain à Nyenemur, 187 francs le kilo au prix de gros et 317 francs le kilo au prix de détail. La banane plantain à Nyenevette, 222 francs le kilo au prix de gros et 338 francs le kilo au prix de détail. L'igname bété-bété, 350 francs le kilo au prix de gros et 400 francs le kilo au prix de détail. L'igname klinglé, 500 francs le kilo au prix de gros et 600 francs le kilo au prix de détail. Le manioc doux, 66 francs le kilo au prix de gros et 101 francs le kilo au prix de détail. La pomme de terre, 360 francs le kilo au prix de gros et 500 francs le kilo au prix de détail. Passons maintenant à la famille des fruits. Alors, concernant les fruits, nous avons une bonne disponibilité concernant l'avocat sur le marché, le citron vert, une faible disponibilité concernant le gingembre et une très bonne disponibilité concernant les autres fruits. Alors, nous commençons par l'avocat beurre. 83 francs le kilo au prix de gros et 166 francs le kilo au prix de détail. L'avocat ordinaire, 62 francs le kilo au prix de gros et 166 francs le kilo au prix de détail. Le citron vert, 300 francs le kilo au prix de gros et 457 francs le kilo au prix de détail. Le gingembre, 3000 francs le kilo au prix de gros et 3500 francs le kilo au prix de détail. La mangue griffée Kate, 100 francs le kilo au prix de gros et 216 francs le kilo au prix de détail. La mangue griffée Kent, 100 francs le kilo au prix de gros et 216 francs le kilo au prix de détail. L'orange, 29 francs le kilo au prix de gros et 85 francs le kilo au prix de détail. Le pamplemousse blond, 83 francs le kilo au prix de gros et 137 francs le kilo au prix de détail. La papaye ordinaire, 200 francs le kilo au prix de gros et 263 francs le kilo au prix de détail. La papaye solo, 153 francs le kilo au prix de gros et 215 francs le kilo au prix de détail. Nous passons à la famille des légumes. Alors, concernant les légumes, nous avons une moyenne disponibilité concernant la majorité des légumes, sauf pour l'haricot vert, qui a une faible disponibilité sur le marché actuellement. Le piment frais sans bon et le piment frais ordinaire présentent aussi une disponibilité faible sur le marché présentement. Alors, concernant les prix, nous avons l'ail, 1400 francs le kilo au prix de gros et 1960 francs le kilo au prix de détail. L'aubergine Ndroa, 400 francs le kilo au prix de gros et 664 francs le kilo au prix de détail. L'aubergine violette, 333 francs le kilo au prix de gros et 634 francs le kilo au prix de détail. La carotte, 1000 francs le kilo au prix de gros et 1200 francs le kilo au prix de détail. Le chou vert, 500 francs le kilo au prix de gros et 600 francs le kilo au prix de détail. Le concombre, 104 francs le kilo au prix de gros et 175 francs le kilo au prix de détail. La courgette, 166 francs le kilo au prix de gros et 258 francs le kilo au prix de détail. Le combo Fredula, 483 francs le kilo au prix de gros et 692 francs le kilo au prix de détail. Le gombo sec, 3000 francs le kilo au prix de gros et 3722 francs le kilo au prix de détail. L'haricot vert, 2500 francs le kilo au prix de gros et 3000 francs le kilo au prix de détail. L'oignon violet du Burkina, 380 francs le kilo au prix de gros et 500 francs le kilo au prix de détail. L'oignon Hollande, 380 francs le kilo au prix de gros et 500 francs le kilo au prix de détail. Le piment frais sans bon, 2500 francs le kilo au prix de gros et 3265 francs le kilo au prix de détail. Le piment frais ordinaire, 2386 francs le kilo au prix de gros et 2865 francs le kilo au prix de détail. Le piment sec, 2500 francs le kilo au prix de gros et 3017 francs le kilo au prix de détail. Le poivron, 1250 francs le kilo au prix de gros et 1500 francs le kilo au prix de détail. La tomate Sodefel, 850 francs le kilo au prix de gros et 1100 francs le kilo au prix de détail. Nous passons maintenant à la famille des oléagineux. Nous avons une disponibilité moyenne dans l'ensemble. L'arachide décortiqué gros grain, 900 francs le kilo au prix de gros et 1000 francs le kilo au prix de détail. Concernant la famille des produits animaux, nous avons également une disponibilité moyenne sur le marché. La viande de bœuf avec os, 2800 francs le kilo au prix de gros et 3000 francs le kilo au prix de détail. La viande de bœuf sans os, 3000 francs le kilo au prix de gros et 3200 francs le kilo au prix de détail. Nous terminons par la famille des produits halieutiques. Nous avons une disponibilité moyenne dans l'ensemble. Le poisson congelé cap noir, 1300 francs le kilo au prix de gros et 1538 francs le kilo au prix de détail. Le poisson congelé cap rouge, 1850 francs le kilo au prix de gros et 1974 francs le kilo au prix de détail. Le poisson congelé chinchard, 1300 francs le kilo au prix de gros et 1478 francs le kilo au prix de détail. Le poisson congelé maquereau, 1350 francs le kilo au prix de gros et 1531 francs le kilo au prix de détail. Le poisson congelé thon rouge, 1411 francs le kilo au prix de gros et 1584 francs le kilo au prix de détail. Alors voilà ce qui met fin à notre première rubrique du jour. Comme je l'ai dit à l'entame, aujourd'hui nous allons parler des bienfaits du persil sur notre santé et comment le consommer. Alors, le persil est une plante médicinale aux propriétés diurétiques, antioxydantes, antibactériennes, antidiabétiques, immunomodulatrices, cytotoxiques et néphroprotectrices. Ses effets sont liés à ses principaux composés actifs comme les flavonoïdes, myristicine et apigénine, l'apiole, l'alpha-pinel et le bêta-pinel, ainsi qu'à sa teneur en vitamine C et en caroténoïdes. Grâce à ses propriétés, le persil peut être utilisé en complément dans la prise en charge des troubles rénaux tels que les infections urinaires et les calculs rénaux, ainsi que dans l'hypertension artérielle en raison de son effet diurétique. Les feuilles, les graines et les racines du persil sont utilisées pour préparer des remèdes naturels, des jus, des tisanes ou pour assaisonner les aliments. Il peut être consommé frais ou séché. Alors, le persil possède une action antimicrobienne et diurétique, ce qui peut contribuer à prévenir les infections urinaires récurrentes. Riche en vitamine C, en zinc et en vitamine A et doté de propriétés antimicrobiennes, le persil aide à renforcer les défenses de l'organisme. Certaines études suggèrent qu'il peut agir contre certaines bactéries comme le Staphylococcus bacillus subtilis et Escherichia coli, ainsi que contre des virus comme celui de la grippe. Il peut ainsi être utilisé en complément en cas de rhume ou d'état grippal. La consommation de persil peut contribuer à réguler la glycémie et à protéger le foie chez les personnes atteintes de diabète grâce à son action antioxydante. La présence de flavonoïdes pourrait également aider à prévenir l'apparition du diabète, ce qui en fait une option intéressante chez les personnes en situation de pré-diabète. Plante riche en fer et en acide folique, le persil participe à la prévention et à la prise en charge de l'anémie. Le fer est un composant essentiel des globules rouges, responsable du transport de l'oxygène dans le sang, tandis que l'acide folique est nécessaire à leur formation et à leur développement. Le persil contient également de la vitamine C qui améliore l'absorption intestinale du fer. Le persil est riche en caroténoïdes, notamment en lutéine et en zéanxanthine, qui contribuent au maintien d'une bonne vision. Certaines études montrent que ces composés pourraient aider à prévenir la dégénérescence maculaire liée à l'âge, une affection pouvant entraîner une perte de vision. La lutéine présente dans le persil possède une action antioxydante qui aide à réduire les dommages oxydatifs causés par les rayons ultraviolets, la fumée de cigarettes et la pollution, contribuant ainsi à prévenir le vieillissement prématuré de la peau. Sa teneur en vitamine C favorise également la production du collagène, réduisant le relâchement cutané et améliorant la fermeté et l'élasticité de la peau. Grâce à sa richesse en antioxydants, flavonoïdes et caroténoïdes, le persil aide à limiter les dommages causés par les radicaux libres et à réduire le stress oxydatif, ce qui pourrait contribuer à diminuer le risque de certaines maladies chroniques, dont certains cancers. Certaines études suggèrent que le persil pourrait être bénéfique dans le traitement des ulcères intestinaux en protégeant la muqueuse gastrique et en réduisant la sécrétion acide. Toutefois, des recherches supplémentaires sont nécessaires pour confirmer ces effets. Le persil est riche en vitamine K, essentielle à la formation osseuse par son action sur les ostéoblastes. Elle active également certaines protéines impliquées dans l'augmentation de la densité osseuse et favorise la fixation du calcium dans les os et les dents, contribuant ainsi à prévenir l'ostéoporose. Alors, comment consommer le persil? Pour profiter des bienfaits du persil, il est conseillé d'utiliser du persil frais aux feuilles bien vertes et fermes ou du persil séché pur, de préférence issu de l'agriculture biologique. Le persil peut être ajouté au jus, aux soupes, aux salades ou utilisé pour assaisonner des plats comme les poissons et les fruits de mer. Pour le conserver plus longtemps, il est recommandé de le laver juste avant utilisation. Les feuilles humides ont tendance à noircir plus rapidement au réfrigérateur. Le persil peut être conservé dans un récipient hermétique au frais avec une feuille de papier absorbant pour limiter l'humidité. Alors, je vous propose quelques tisanes que vous pouvez faire avec le persil. Nous avons le jus vert au persil. Le jus vert à base de persil est riche en antioxydants, contribuant à la santé de la peau et à la réduction de la rétention d'eau, pouvant accompagner un programme de perte de poids. Alors, pour le faire, vous avez besoin d'une demi-tasse de persil, d'une orange, d'une demi-pomme, d'un demi-concombre et un verre de coco. Vous mixez tous les ingrédients et vous les consommez sans ajouter de sucre et sans filtrer. Alors, on ne peut pas parler d'un aliment sans parler des contre-indications. Alors, le persil ne doit pas être consommé par les personnes atteintes d'insuffisance rénale aiguë ou chronique, de syndrome néphrotique ou ayant subi une intervention chirurgicale récente. La tisane et le jus de persil ne sont pas recommandés pendant la grossesse ou l'allaitement en raison du manque de données sur leurs effets dans ces situations. En raison de sa teneur élevée en vitamine K, le persil peut interagir avec les anticoagulants comme le warfarine. Un avis médical est conseillé avant consommation. La tisane de persil ne doit pas être utilisée en cas de traitement par diurétique, car elle peut entraîner une perte excessive de minéraux par les urines. Alors, voilà tout ce que j'avais comme information pour vous aujourd'hui concernant les bienfaits du persil sur la santé. Je vous invite à consommer quelquefois les tisanes de persil ou le jus vert au persil. Que Dieu nous garde tous et à très bientôt. Merci.
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0: Pour votre salut, il est 21h.

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0: Dimanche 11 janvier 2026, à la cathédrale Saint-Augustin de Yamoussoukro, lors de la messe de clôture des journées culturelles diocésaines.
1: Les frères et sœurs, chers jeunes du diocèse de Yamoussoukro, aujourd'hui c'est la clôture, la première édition, la semaine de la culture dans notre diocèse. Une semaine que j'ai désirée et que j'ai instituée. Aujourd'hui aussi, l'Église célèbre le baptême de Jésus. Voici pourquoi je voudrais réfléchir avec vous sur le thème « Baptiser pour transformer la culture ». Mais avant de poursuivre ma réflexion, je voudrais poser cette question. Le baptême, c'est quoi? Le baptême, c'est quoi? J'aurais bien voulu voir tous les bras en l'air.
2: Le baptême, c'est naître de nouveau, voilà.
1: Quelqu'un peut aller chez Kokangba et puis naître de nouveau. Le baptême catholique dans l'Église catholique, c'est quoi? Comment vous pouvez définir le baptême dans l'Église catholique?
3: Une dame. Le baptême dans l'Église catholique, c'est naître de nouveau en Christ et abandonner tout ce qu'on avait déjà comme des péchés ancestrales que nous commettons jour et nuit.
1: C'est pas mal, mais ça ne me satisfait pas.
4: Le baptême catholique, pour moi, je dirais que c'est une conversion et une sanctification.
1: Viens devant ici, s'il te plaît.
4: Je dirais que le baptême catholique, c'est faire partie de la grande famille de Dieu.
1: Il y a une dame qui est derrière.
5: Pour moi, le baptême, c'est naître de nouveau en Christ et changer de vie.
6: Pour moi, le baptême, c'est le sacrement d'initiation qui nous permet d'entrer dans la famille de Dieu.
1: Applaudissez pour elle. C'est un sacrement. C'est un sacrement qui nous introduit dans la vie nouvelle de Dieu, qui nous fait naître de nouveau. Mais c'est d'abord un sacrement. Donc, comme quelqu'un l'a dit, ce sacrement efface nos péchés, le péché originel et le péché que nous commettons si on nous baptise adulte ou jeune. Mais si on nous baptise bébé, ça efface le péché originel. On est d'accord sur ça? Vous dites que Jésus, il n'a pas de péché. Alors pourquoi se fait-il baptiser? Si Jésus est Dieu, il est sans péché, pourquoi il se fait baptiser? Voilà, quand vous sortez, puis les autres églises vous posent des questions comme ça, vous êtes troublés, vous ne savez pas à quoi répondre. Hein, on ne nous enseigne rien à l'église. Oui. Bravo, il ne faut pas gâter. Il faut applaudir pour. En se faisant baptiser, Jésus s'identifie à nous. Il s'associe à nous. Il prend sur nous notre péché. Le péché de l'humanité. C'est ça. Et le faisant, il purifie cette humanité. Il assume ce que nous sommes, pécheurs, pour nous donner la vie nouvelle d'enfants de Dieu, la vie de Dieu. Et nous observons que Jésus à son baptême ne reste pas spectateur. Il entre dans l'eau, au milieu des hommes. Il partage notre histoire. Il partage notre histoire. Il y a donc un mouvement de la part de Jésus vers. Et à ce mouvement de la part de Jésus, eh bien, il y a un autre mouvement. Le texte sacré nous dit, au même moment, le ciel s'ouvre, l'Esprit descend et le Père parle. Celui-ci est mon Fils bien-aimé, en qui j'ai mis tout mon plaisir, toute ma complaisance. Écoutez-le. Matthieu 3, 17. Qu'est-ce que cela signifie? Cela veut dire une chose simple, mais en même temps une chose forte, frères et sœurs. Que Dieu ne reste pas loin de la réalité humaine. Que Dieu ne reste pas loin de vos réalités. Dieu entre dans le monde. Il entre dans la culture. Dieu entre dans la culture. Et pas que. Il entre dans le langage. Dieu entre dans le combat et les rêves de son peuple. C'est ce que Jésus fait. Donc Jésus n'est pas né hors sol. Il a grandi dans une culture précise, avec ses codes, ses traditions, ses chants, ses fêtes. Dieu ne méprise jamais la culture. Dieu habite la culture. Dieu transforme la culture de l'intérieur. C'est pourquoi l'Église affirme clairement que la foi ne peut pas être coupée de la culture. Frères et sœurs jeunes de Yamoussoukro, je veux dire du diocèse, votre culture compte pour Dieu. Vos langues comptent pour Dieu. Votre musique compte pour Dieu. Vos expressions artistiques comptent pour Dieu. Votre créativité numérique compte pour Dieu. Votre manière d'être solidaire compte pour Dieu. L'Évangile n'est pas là pour vous effacer, mais pour vous révéler pleinement. Au Jourdain, Jésus reçoit l'Esprit Saint. Et vous, qu'avez-vous reçu à baptême? Le jour de votre baptême, le même Esprit de Dieu est descendu sur vous. Cet Esprit vous a marqué. Cela veut dire quoi? Cela veut dire que venir à l'église, être baptisé, ce n'est pas seulement venir à l'église les dimanches ou bien jour de fête. Être baptisé, c'est porter l'évangile dans la culture. Et quand je parle de culture, je ne parle pas uniquement de la tradition, parce que votre culture jeune d'aujourd'hui, ce n'est pas ce que seulement faisaient vos grands-parents. C'est ce que vous faites aujourd'hui aussi. C'est en cela que le Saint-Pape, Saint Paul VI, disait, et je cite, « L'Évangile doit rejoindre la culture là où elle se vit vraiment. » Je disais tout à l'heure que Dieu rejoint vos langages, votre expression artistique, vos musiques. J'allais dire vos habillements aussi. Mais je ne suis pas sûr que Dieu habite ou rejoint cet habillement des jeunes où le pantalon est là et puis on voit le slip là. Je ne suis pas sûr que Dieu rejoint ça là. Je ne suis pas sûr que Dieu rejoint cette culture où nos jeunes sœurs sont débraillées. C'est ce qui est caché que l'homme cherche à voir. Si vous vous débraillez, vous ne pourrez plus chercher. Alors, si l'évangile rejoint là où la culture se vit vraiment, cela signifie quoi concrètement? Cela signifie que être chrétien, aujourd'hui, c'est être chrétien sur les réseaux sociaux. Être chrétien aujourd'hui, c'est être chrétien dans la musique que l'on crée. Être chrétien aujourd'hui, c'est être chrétien dans la manière de réussir sans tricher. Être chrétien aujourd'hui, c'est être chrétien dans l'engagement citoyen, l'engagement social, l'engagement politique. Quand vous êtes chrétien, vous êtes engagé dans la politique, et puis on vous envoie brutaliser vos frères, et vous allez. On vous dit qu'il faut tricher, et vous allez. Ça, ce n'est pas être chrétien. Frères et sœurs jeunes, ne copiez pas tout aveuglement. Discernez et transformez ce qui se présente à vous. Discernez et transformez ce qui se présente à vous. L'Afrique, la Côte d'Ivoire, notre diocèse de Yamoussoukro, a besoin de jeunes filles et jeunes gens fiers de leur culture, mais libres intérieurement, parce que libérés par le Christ. Votre mission aujourd'hui est claire. Gardez ce qui fait vivre, purifiez ce qui enferme, rejetez ce qui détruit la dignité humaine. C'est ainsi que naît une culture nouvelle, éclairée par le Christ, comme nous le rappelle le pape Benoît XVI. C'est le pape Jean-Paul qui disait, Jean-Paul II, si sur Internet, il n'y a pas de place pour Dieu, c'est qu'il n'y a pas de place pour une vraie humanité. Alors même sur Internet, soyez chrétiens. Chers jeunes, le ciel s'est ouvert sur Jésus. Aujourd'hui aussi, le ciel s'ouvre sur vous. Et puisqu'on peut faire une adéquation entre baptême et mission, baptême et envoyé, je vous envoie. Au nom de votre baptême, je vous envoie. Dans vos écoles et vos universités, dans vos quartiers et villages, dans le monde du travail, dans vos champs, dans le monde numérique, comme témoin d'un évangile incarné dans la culture ivoirienne, incarné dans la culture baoulé, dans la culture agni, dans la culture de toutes les langues qui sont sur notre diocèse, notre territoire diocésain. Je disais tout à l'heure qu'on est en train de célébrer la culture, mais l'évangile n'a pas été lu dans une des langues que le reprochait au cérémoniel. Or, Dieu parle nos langues. N'ayez pas peur, chers frères et sœurs jeunes, d'être différents. N'ayez pas peur d'être croyants. N'ayez pas peur d'être créatifs. Le Christ compte sur vous. L'Église compte sur vous. Le diocèse de Yamoussoukro compte sur vous. Que Dieu, le Père, qui a proclamé Jésus, son Fils bien-aimé, vous donne de découvrir chaque jour votre propre dignité de fils et fille de Dieu. Que Jésus-Christ, baptisé dans le Jourdain, marche avec vous dans vos choix, vos luttes, vos engagements et vos rêves. Que l'Esprit Saint, descendu comme une colombe sur Jésus, vous donne audace, créativité et fidélité à l'Évangile. Et que la bénédiction de Dieu Tout-Puissant, le Père, le Fils et le Saint-Esprit descendent sur vous et y demeurent à jamais. Alors, si vous êtes d'accord, jeunes baptisés, allez pour transformer la culture et faites de votre culture une bonne nouvelle pour vos frères et sœurs. Amen.
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0: Pour votre salut, il est 22h.
3: La parole est une lampe à mes pieds et une lumière sur mon sentier. Psaume 119, verset 105.
4: Frère Amos Stéphane Dibi nous propose une exhortation sur le thème « La croissance dans l'union à Dieu par le service ».

Alléluia. Il est dit dans le livre des Actes des Apôtres, chapitre 6, à partir du premier verset. En ces jours-là, comme le nombre des disciples augmentait, il y eut des murmures chez les hellénistes contre les Hébreux. Dans le service quotidien, disait-il, on négligeait leurs veuves. Les 12 convoquaient alors l'assemblée des disciples et leur dirent, « Il ne sied pas que nous délaissons

0: prenions la parole de Dieu pour servir aux tables. Cherchez plutôt parmi vous cet homme de bonne réputation, rempli de l'esprit et de sagesse, et nous les préposerons à cet office. Quant à nous, nous resterons assidus à la prière et au service de la parole. La proposition plut à l'Assemblée. Et l'on choisit Étienne, homme rempli de foi et de l'Esprit Saint, Philippe, Prochor, Nicanor, Timon, Parmenas et Nicolas, prosélytes d'Antioche. On les présenta aux apôtres et après avoir prié, ils leur imposaient les mains. Et la parole de Dieu croissait, le nombre des disciples augmentait considérablement à Jérusalem et une multitude de prêtres obéissaient à la foi. Amen. Alléluia. Ouais. C'est un texte que le Seigneur m'a donné pour nous. Voilà. J'ai pas choisi. Il m'arrive de choisir. Mais là, ce soir, je dis, Seigneur, tu veux quoi? Et puis bon, voilà. Je me suis dit, bon, mais qu'est-ce que je vais pouvoir dire sur les histoires de table et de veuve? Mais bon, on trouvera bien. En fait, frères et sœurs, le Seigneur a pour nous ici, groupe de prière de la cathédrale de Dakar, le Seigneur a pour nous un message important. Et je me fais son porte-parole pour vous. Je vais essayer de le faire bien, vous voyez, je vais annoncer ce que le Seigneur a à nous dire avec zèle, parce que c'est vraiment ce qu'il veut que nous entendions. Il est ici question de, on va dire, problème de personne. C'est le genre de litige que l'on rencontre souvent dans les groupes de prière ou les communautés chrétiennes, dans les paroisses ou encore communautés religieuses. Là où il y a l'homme, comme dirait quelqu'un, il y a l'hommerie, d'accord ? C'est des histoires d'hommes. Nous avons souvent pensé que la première communauté chrétienne était sans faille et sans défaut. Nous avons souvent idéalisé cette première communauté chrétienne. Contrairement à nous, vous comprenez, on se disait dans les actes des apôtres, c'est super bien, tout est parfait, le Saint-Esprit il agissait, tout le monde était fidèle, certains cotisaient, on donnait le surplus aux pauvres et tout, etc. C'était parfait quoi. En fait, c'était pas si parfait que ça. La parole de Dieu, frères et sœurs, qui est semée dans un cœur, a son chemin à faire dans le cœur de l'homme. Et la première communauté chrétienne était une communauté d'hommes et d'êtres humains comme vous et moi. En fait, il est très important que l'Église ait retenu donc ce passage-là pour la Bible, pour que nous ayons conscience que de toujours à toujours, l'histoire du peuple de Dieu est l'histoire de Dieu avec des hommes, pas l'histoire de Dieu avec des anges. Et pourtant, frères et sœurs, lorsque nous lisons les écrits de Paul, il parle des saints de Jérusalem, les saints d'Antioche, les saints de Corinthe, etc. Et nous avons longtemps pensé que ceux qu'il appelle les saints, ce sont des personnes sans faille et sans défaut. Il y a division ici. Et les Juifs se sont dit, le salut est pour nous. C'est vrai que depuis l'Ancien Testament, les prophètes ont annoncé que le Messie viendrait et qu'il libérerait les Juifs de leurs oppresseurs. Et donc le salut, c'est pour les Juifs. En tant que bons Juifs en tout cas, le Messie qui vient, c'est pour les Juifs. Les ceux qui ne sont pas juifs, ils n'ont rien à faire là. Et Jésus va leur donner un peu plus d'espoir là-dedans. Parce que lorsque la veuve viendra le voir parce que son fils ou sa fille, je ne sais plus, est malade, Jésus dit, il n'est pas bon de donner le pain des enfants aux petits chiens. Autrement dit, il est venu pour les juifs. Et puis bon, elle a joué le jeu, elle a dit, ouais, d'accord, je sais, il n'y a pas de problème. Mais c'est juste que les petits chiens, ils peuvent prendre les miettes qui tombent. Puis Jésus dit, bon, d'accord, ok, il n'y a pas de problème. Comme tu joues le jeu et que tu as la foi, ça va marcher pour toi. Parce que dans la mentalité juive, le salut est venu pour les juifs. C'est pourquoi Pierre va se faire engueuler quand les disciples et les apôtres vont apprendre qu'il a été chez Corneille et que là-bas, il leur a permis d'avoir la puissance du Saint-Esprit. On lui a dit, mais qu'est-ce que tu fais? C'est au chapitre 10 des actes des apôtres. Il dit, mais moi, je ne pouvais pas bloquer le don de Dieu qui leur a été donné autant que moi. Qui suis-je, moi, pour dire au Saint-Esprit, stop, tu n'as pas le droit de venir. Et quand il a donné le témoignage de comment ça s'est passé, ils ont été apaisés, ils ont compris, ils ont accepté que, et ils se sont même réjouis que le Saint-Esprit ait été répandu chez les païens. Sauf que, concrètement, c'est chaud, vous savez, Paul, apôtre des païens, lui, il va prêcher. Et puis, Pierre, il est à Jérusalem en tant que pape. Okay? Et puis, quand les disciples vont prêcher, ils reviennent avec des non-juifs. Ils n'ont pas les mêmes habitudes que nous. On commence à se regarder bizarrement. De toute façon, il y a eu des querelles. C'est au chapitre 15 des Actes des Apôtres où on voit la querelle, le premier synode de l'Église, où on voit cette querelle qui dit qu'il veut que les non-juifs soient circoncis comme les juifs. Et puis, en fait, ça fait un brouhaha, pas possible, et l'affaire s'est réglée. Ici, les mêmes problèmes se posent. Il se trouve que les non-juifs trouvent que les juifs, à table, c'est une question de table, c'est même pas une question de groupe de prière ou de messe du dimanche. À table, quand c'est l'heure de la bouffe, vous comprenez, c'est très terre à terre comme situation. À l'heure de la nourriture, les Hébreux ne servent pas bien leurs veuves. En fait, ils servent mieux les juifs que les non-juifs. Et donc, les non-juifs se plaignent aux apôtres disant qu'il faut que le service de table se fasse bien. Mais c'est quoi cette histoire bidon, je vous assure. Dans l'église, c'est quoi? Est-ce qu'on n'a pas mieux à gérer que ce genre de détails sur la nourriture? Saint Paul ira jusqu'à dire que leur Dieu, c'est leur ventre. Et puis, les apôtres vont répondre de manière juste. On ne peut pas, nous, délaisser le service de la parole de Dieu pour venir régler les questions de table. Tu as eu quoi? Une queue de poisson? Tu préfères la tête ou la queue? Et puis toi, tu as eu quoi? Une cuisse de poulet? Non, il m'a donné le cou. Tu vois, il m'aime pas. Parce que je ne suis pas juif, il me donne le cou du poulet. C'est les femmes juives ont des cuisses, etc. Nous, on n'a que le dos, la carcasse et tout. Vous imaginez les apôtres laisser la prédication de la parole accompagnée de signes et de prodiges, venir gérer ces petits détails-là? C'est pourquoi, et c'est ça le message que le Seigneur veut nous donner dans ton... C'est pourquoi les apôtres vont dire ceci, choisissez parmi vous des personnes sages, des personnes estimées de tous et qu'ils s'occupent de ce service-là. Dans l'exégèse, il n'est pas dit ici, dans la traduction de la Bible de Jérusalem, il n'est pas parlé de diaconia. En fait, en grec, le mot c'est diaconia. Okay? Choisissez parmi vous des personnes sages et qui sont estimées du peuple pour la diaconia. D'où aujourd'hui les diacres qu'on ordonne. Diacre permanent ou encore diacre en vue d'être prêtre. C'est de là que ça vient. Et dans le lot, on va choisir donc sept personnes, sept diacres qui vont s'occuper de quoi? Du service de la table. Ils vont s'occuper de la bouffe. Ils vont faire de sorte que si une juive a une cuisse de poulet, il faut aussi qu'une non-juive ait une cuisse de poulet. Voici comment a commencé leur ministère. C'est super important, frères et sœurs. Ça paraît très terre à terre et, ou encore pas très important. Mais c'est super important et je parle ici à un groupe du renouveau charismatique qui, je pense, veut grandir, croître et porter du fruit. Et mon saint patron ici, parce qu'ici il s'agit de mon saint patron, vous savez, la petite parenthèse, comme ça vous me connaissez très bien, mon père qui est dans les cieux maintenant, par Dieu, le Père de Jésus-Christ, mon père, mon papa biologique qui est mort, ok? Il s'appelle Étienne, hein, il s'appelle Dibi Yahou Étienne. Et puis... moi, je suis son dernier fils, donc il est mort quand j'avais 2 ans. Donc, en tant que son dernier fils, il a dit à maman, j'aime trop mon fils. Voilà, ça c'est mon kiff. Il a dit, j'aime trop ce petit bébé, je vais lui donner tout mon nom. Il va s'appeler Dibi Yahou Étienne. Maman dit, mais non, attends, on va vous confondre. Ok, je lui donne Dibi Yahou Stéphane, parce que Stéphane Étienne, c'est pareil. En France, quand on dit l'équipe de Saint-Étienne, on dit les Stéphanois. Chez les germanophones, tu dis Saint-Étienne, ils ne savent pas de qui il s'agit. Tu dis Stéphanos, ils disent, ah d'accord, on a compris. Donc c'est la même chose. J'ai reçu le nom de mon père. Du coup, ici, il s'agit de mon saint patron, Saint-Étienne. Je l'aime trop, il est trop génial. Il a été choisi comme diacre pour servir les cuisses de poulet. Et puis un peu de Coca-Cola pour que tout le monde ait un peu de Coca-Cola et de soda. C'était ça son ministère. Écoutez bien ceci, frères et sœurs. Il n'y a pas dans la diaconie de l'Église de service... de ministère qui soit en dessous des autres. Entendons le bien. Dans l'humilité, ces personnes-là qui ont été estimées justes et appréciées de tous ont été choisies pour servir à table. Imaginez-les, ils ont mis le tablier. Quand c'est l'heure de manger, c'est eux qui distribuent la nourriture. Ils ont les grosses gamelles, vous imaginez ça avec le tablier, ils ont des louches en main et puis ils servent. Ça donne pas trop envie, je vous assure. Et de vous à moi, franchement, dans une communauté qui cartonne comme celle-ci, on n'a pas envie d'être celui qui sert à table. On préfère plutôt être celui peut-être qui fait les annonces, comme ça tout le monde me voit, ou encore celui qui est l'assistant du berger, ou encore le secrétaire de Saint-Pierre, le pape, etc. Mais ces sept-là ont déclenché pour l'Église, aujourd'hui, un sacrement qui est l'ordination diaconale. Ils ont pris à cœur leur service. Mais ce n'est pas tout, frères et sœurs. C'est que, et vous allez finalement entendre ce que Dieu veut vous dire, c'est que le Seigneur veut que chacun ici grandisse dans l'intimité avec lui au travers du ministère le plus humiliant dans l'apparence soit-il que le Seigneur lui confie. Parce que, à partir donc du verset 8, donc de ce chapitre 6 des Actes des Apôtres, il est dit, Étienne, ils ont oublié de mettre la parenthèse, ils devaient mettre Étienne, entre parenthèses, le saint patron de Stéphane, mais ils n'ont pas mis. Étienne, rempli de grâce et de puissance, accomplissait de grands signes au milieu du peuple de Dieu. Attends, il a été désigné avec imposition des mains des apôtres pour servir des cuisses de poulet. Il a tellement opéré ce ministère avec zèle qu'il a trouvé Dieu dans ce ministère. Il était rempli de grâce et de puissance et il opérait de grands signes au milieu du peuple de Dieu. Voilà comment commence l'appel de Dieu et le ministère charismatique, frères et sœurs. Si tu veux grandir, tu seras abaissé. Si tu prends la dernière place, tu seras élevé. Et pour que nos groupes de prière grandissent en sainteté, en zèle, mais aussi dans les fruits que nous avons apportés, car comme dit Jésus dans l'évangile de Jean au chapitre 15, le verset 8, c'est la gloire de mon Père que vous portiez beaucoup de fruits et que vous vous montriez ainsi mes disciples. Si nous voulons porter du fruit, frères et sœurs, il nous faut ressembler au Maître. Il dit, vous m'appelez le Maître, vous avez raison parce que je suis le Maître. Mais moi, le Maître est votre Seigneur. Je vous ai lavé les pieds pour que vous fassiez de même. Si vous voulez être les plus grands, il va falloir prendre la dernière place. Si tu veux un jour être berger ou bien prédicateur international, il va falloir que tu acceptes de distribuer des cuisses de poulet. Ouais, ça fait 10 ans que cette responsable, elle ne m'aime pas. C'est toujours moi qui balaye l'église avant la prière. Et puis les autres, ils font les super ministères. Si tu veux porter du fruit, si tu veux grandir dans l'amour, alors à ce moment-là, tu vas balayer l'église, la cathédrale de Dakar, dans la puissance du Saint-Esprit. Alléluia! Et puis, c'est là que ta croissance va se faire. C'est là que tu vas grandir, vraiment. C'est pas tout, frères et sœurs. Et ça, c'est Étienne. Je reviendrai un peu sur Étienne tout à l'heure. Mais il y a un autre diacre qui a été cité avec Étienne, il s'appelle Philippe. Waouh! Oh non, Philippe, il cartonne grave. Le gars, il déchire. Philippe est tellement intime au Saint-Esprit. Et je me suis dit longtemps, comment il a fait pour être si intime au Saint-Esprit? Je cherche dans les Actes des Apôtres, je fouille, je refouille, je tourne les pages, je les déchire même, je ne trouve pas comment Philippe a fait pour être si intime au Saint-Esprit. En fait, c'était super simple. Il a distribué des cuisses de poulet. Basta. Or, Philippe partait en mission envoyée par les apôtres. Tu as été fidèle dans les petites choses, je t'en confierai davantage. Il partait annoncer l'évangile après la mort d'Étienne, parce que la communauté chrétienne a été éclatée. Regardez la providence de Dieu. Tu distribues les cuisses de poulet ou tu balais la cathédrale, t'inquiète pas. Si Dieu veut t'enlever là, laisse la providence agir. Philippe, il distribuait les cuisses de poulet. Voici que Étienne a été pris parce qu'il était rempli de grâce et de puissance. Il opérait des signes, il y a eu des jaloux qui l'ont dénoncé au Sanhédrin et il a été mis à mort. Il est mort martyr. Et donc le peuple chrétien a été obligé de se disperser dans la diaspora. Philippe n'avait plus personne à qui servir les cuisses de poulet. À ce moment-là, il s'est mis à annoncer la parole de Dieu en toute assurance. Regardez comment c'était énorme. Quand Philippe prêche et qu'il a fini son service, il n'a pas le temps d'aller attendre le bus au coin de rue. Il disparaît aux yeux des gens et il se retrouve, imaginez aux États-Unis, devant quelqu'un qui a besoin de lui. Je trouve ça énorme. Et ce n'est pas un mythe. Là, c'est de la pure histoire, je vous assure. C'est au chapitre 8 des Actes des Apôtres qu'on voit le ministère de Philippe qui apparaît comme ça devant le char d'un eunuque éthiopien qui passe, qui est en train de lire le livre d'Isaïe, mais qui n'y comprend rien parce qu'il lit il était exactement en train de lire le chapitre 53 d'Isaïe, où il est question du serviteur souffrant qu'on met à mort, défiguré. Le châtiment qui nous donne la paix est tombé sur lui. Il se dit, mais de qui on parle ici? Et puis Philippe, comme le Saint-Esprit sait qu'il y a quelqu'un dans ce char-là qui ne comprend rien, Philippe apparaît, pouf, dans le désert, juste près du char. C'est génial! Et puis là, le Saint-Esprit lui dit, vas-y, explique-lui la parole. Il lui explique la parole, et là, l'eunuque accueille la parole de Dieu en Jésus-Christ, il se fait baptiser par Philippe. Après le baptême, pouf, il disparaît. Ah, yes! Non, mais il commence par la cuisse de poulet, le gars. Et puis, il cartonne comme ça dans une union mystique au Saint-Esprit. Ça, c'est énorme. Et c'est ce que Dieu veut réaliser pour nous. Si je reviens à Étienne, juste avant de continuer, ouais, c'est juste du favoritisme. C'est mon saint patron. Là, je pense que vous avez capté que c'est le cas. Étienne était non seulement charismatique, mais mystique. Est-ce que vous avez vu Le Gladiator, un film? Le Gladiator avec Russell Crowe. Ah, c'est un film culte, ça. Ça, c'est du grand classique, c'est trop bien. Dans Le Gladiator, regardez ce qui se passe. Il y a une scène qui dit trop la réalité. C'est que, il y a un certain Maximus dans le temps là-bas, dans le film en tout cas, qui vient de mener sa dernière bataille. Il a été empoisonné, il est en train de mourir. Sauf que là, il a des instructions à donner. Mais il est entre la vie et la mort. Et puis, pendant qu'on l'appelle parce qu'il est en train de partir, il fait sa main comme ça. Les gens se demandent, mais pourquoi il fait ça? En fait, en même temps qu'il voit la foule qu'il est en train de laisser, il voit l'au-delà. Et dans l'au-delà, il ouvre une porte où il y a sa femme qui avait été tuée, qu'il voit avec son fils. Donc, il ouvre une porte et puis il voit un grand jardin. Vous voyez le côté génial, enfin, imagé de l'au-delà où on sera heureux. Il ouvre une porte et puis il voit déjà sa femme qui lui fait coucou de loin et son fils qui lui fait coucou dans un grand champ. Mais en même temps, il n'est pas encore parti et il commence à voir les gens qu'il appelle et il donne des instructions, mais il est dans deux mondes. Ça, c'est trop vrai. Parce que, donc, mon saint patron, qu'on a arrêté et qui va bientôt mourir, est dans cet état-là. Étienne est à la fois devant le Sanhédrin, des gens qui le menacent, mais en fait, il n'en a rien à fiche. Parce qu'en même temps, il est déjà dans la gloire, il est en train de contempler le paradis. C'est pourquoi il va dire, regardez, je vois les cieux ouverts. Et le Fils de l'homme debout à la droite du Père. Et là, les gens disent, mais il blasphème. Il ne blasphème pas. Il est en train de partir. Et donc, les coups qu'il reçoit, la lapidation, ne lui fait plus rien. Tu ne sens plus rien. Demandez aux voyeuses de Kibéo ou encore de Medjugorje. Les voyantes de Kibéo, lorsqu'elles voyaient la Sainte Vierge, elles étaient tellement captivées. Qu'on prenait des épingles, on touchait la pupille de leurs yeux, elles ne réagissaient pas. On les piquait, on les pinçait, on les brûlait même avec une flamme, elles ne réagissaient pas. Parce que quand elles voyaient la Sainte Vierge, elles étaient tellement en extase devant la gloire de Dieu que les souffrances de cette vie ne sont plus rien. C'est pourquoi Saint Paul peut dire dans sa lettre aux Romains au chapitre 8, le verset 18, les souffrances du temps présent n'ont rien de comparable à la gloire qui doit venir. Et Étienne y voit la gloire de Dieu. Et il dit, regardez, alors qu'on le lapide, frères et sœurs, on te jette des pierres. Et ceux qui sont à côté, qui ne vivent pas ce que tu vis, se disent, mais le pauvre, comment il supporte ça? Mais en fait, il n'a rien à supporter. Lui, il voit la gloire de Dieu, ok? On le lapide, et plutôt que de dire, s'il vous plaît, lâchez-moi et tout, il leur pardonne d'abord, comme ça c'est réglé. Et puis ensuite, il contemple la gloire de Dieu. Emmenez les pierres, je m'en fiche, quoi. Parce qu'il était déjà en train de partir. Ça vient de quoi? Des cuisses de poulet. Yes. Le Seigneur aimerait nous faire grandir dans ce qui est, frères et sœurs. Ne cherchons pas notre sainteté ailleurs que dans ce que Dieu nous donne ici et maintenant. Peut-être que ça fait 3 ans, 4 ans, 5 ans que tu viens au groupe de prière et que personne ne t'a remarqué. Mais tu sais quoi? Tu ne viens pas au groupe de prière pour qu'on te remarque, mon cher ou ma chère. Tu ne viens même pas pour qu'on te dise, ah, félicitations, tu es fidèle. Tu ne viens pour personne d'autre que pour ton union avec Dieu. Donc si tu attends qu'on te félicite dans tous les efforts que tu fais, autant dégager maintenant. Parce que sinon, tu sais comment tu vas finir? Je vais te le dire. C'est même pas une prophétie. Tu vas finir sur les chrétiens célestes en disant, ouais, à l'église catholique, il n'y a pas l'amour. Bon, tu sais, au groupe de prière, il n'y a personne qui me regardait. J'ai été au céleste, mon fils avait le palu, ils sont tous venus le voir. C'est ça que tu recherches? Ah là là, mais je te plains, je t'assure, il y a mieux que ça. Ils sont juste venus voir ton fils qui a le palu et tu te réjouis? On s'en contrefiche. Regardez, j'ai une jeune que j'ai accompagnée en France spirituellement, qui aime me titiller, une jeune gabonaise. Chaque fois qu'elle me voit, elle me saute à mon cou, elle me fait plein de bisous et tout. Elle dit, ouais, je te fais des bisous parce que toi, tu n'aimes pas ça. Alors, je vais t'initier aux bisous, machin. Bon, voilà, petite canaille. Et puis un jour, elle me dit, oh, je t'aime trop. Mais vraiment, ça commençait à être un peu sérieux. Et puis je lui dis, mais c'est bien. Au moins, il y a l'amour dans le coin. Mais tu sais, je m'en fiche complètement que tu m'aimes. J'en ai rien à faire. Elle dit, oh, mais attends, tu ne vas jamais arrêter d'être cassant, toi. Je dis, mais il y a quoi de cassant dans ce que j'ai dit? Je suis prêt à mourir pour toi, à donner ma vie, par la grâce de Dieu. Si on me dit, est-ce que tu veux mourir à sa place, tout ça, je suis prêt à le faire, à t'aimer du vrai amour jusqu'à donner ma vie pour toi. Mais je m'en fous que tu m'aimes ou pas. Je m'en fous que tu dises, ah, il est gentil, il s'occupe de moi, il me suit spirituellement. Je m'en fous. Parce que ce n'est pas ce que j'attends. Il y a quelqu'un qui m'a aimé, il est mort pour moi, ça me suffit. Je suis comblé. Donc, les petites histoires de, ah, je t'aime trop et tout, bon, c'est, ouais, si tu veux. Mais on s'en fout, quoi. Je veux dire, tu peux ne pas le dire aussi, il n'y a pas de problème, tu vois. On vient au groupe de prière parce que on cherche la charité fraternelle. Oui, je ne dis pas le contraire. Je ne vais jamais dire le contraire de la parole de Dieu. La charité, c'est quoi? C'est donner sa vie. C'est pas recevoir la vie des autres. Et donner sa vie, ça passe par la solitude, des expériences de solitude, de souffrance. Si tu attends qu'on te fasse coucou, ouais, il y a la solidarité. Ouais, vous savez, chez les protestants, il y a du monde parce qu'en fait, là-bas, au moins, ils sont solidaires. C'est bien. C'est quoi ton but? Ah non, c'est même pas la peine. Parce que j'ai donné, j'ai balayé l'église chaque... Mais je te dis, tous les mardis, c'est moi qui balayais l'église. J'envoie une commission aux membres du noyau ou encore responsable du ministère d'intercession où je suis, j'en sais rien. Je leur ai dit que, j'avais le palu. Il n'y a personne qui est venu. Ah non, c'est fini, hein, ils peuvent se débrouiller. Mais reste dans ton coin, c'est toi qui seras seul, hein. Regardez, quand j'avais 17 ans, parce que j'ai rencontré le Seigneur à 17 ans, 17-18 ans au groupe du renouveau charismatique, j'ai dit au Seigneur, je veux me faire remarquer par toi. Et j'aimerais que le sujet de conversation des anges soit Amos. Et pour ça, il faut que je prenne la dernière place. J'avais une soif de Dieu. Le gros de mes activités se passait dans le coin de ma chambre pendant que je priais. Je m'en foutais que les gens me remarquent à la prière ou pas. Je m'en foutais. J'y allais parce que je sentais un appel à y aller. J'allais pas pour les beaux yeux du berger ou de la bergère ou... Non. Donc je m'en foutais complètement. La prière finie, je rentre chez moi. Je vais me cramer tout seul. Dimanche, je viens prier tranquillement. Et puis de fil en aiguille, bon, je me suis fait remarquer. Ben voilà, ça marche. On m'a appelé dans le noyau. J'étais le petit jeune, vous savez, j'avais quoi, 18 ans. Et puis après, c'était des pères de famille de 45, 50 ans. Enfin voilà, j'étais le plus jeune. Et ce qui s'est passé, c'est quoi? C'est que, en tant que petit jeune, j'étais le coursier du noyau. Dis, Stéphane, pardon, tu peux passer? Oui. Tu vas faire la commission au berger lui disant que telle chose. Et puis au passage, tu vas me prendre des oranges. Et puis des mangues et du citron. Huit antilles. Le petit jeune. J'aurais aimé avoir mieux dans le noyau quand même. Mais c'est pas grave, j'étais déjà du noyau, c'était déjà bien. Mais c'est pas parce que tu es dans le noyau que tu es forcément bien. J'étais le petit jeune, quoi. Ben voilà, j'accepte d'être le petit jeune. Et donc, comme si le Seigneur permettait ça pour que je reste bien dans l'humilité à ma place. Et puis un jour, la providence a décidé que maintenant, mon petit, je vais le booster un peu plus. Comment ça s'est passé? Le noyau a été invité à l'effusion du Saint-Esprit, justement, à la cathédrale du diocèse de Yopougon. Cathédrale Saint-André de Yopougon. Tous les groupes de prière venaient aider. C'était bondé, bondé à craquer avec des gens jusqu'à l'extérieur. Je suis venu avec mon berger et les membres du noyau de mon groupe. Le petit dernier avec ses tontons et tantis. Et puis, là il y avait le berger national, enfin le berger du diocésain, le berger de la cathédrale, les hommes, les grandes personnalités du renouveau. Moi, j'étais le petit rien. Et je connaissais bien ma place. Le seul lieu où je m'éclatais, c'était dans mon coin de prière. Basta. On a eu l'effusion. Ça durait toute la nuit. C'était de 21 à 6 heures du matin. Des chants, il y avait du monde. Et moi, j'étais enfoui quelque part dans l'assemblée. J'ai imposé les mains au moment de l'effusion, vous savez, à des pôles de prière. Et puis après, je suis venu dans l'assemblée. Et au petit matin, la messe. Jusque-là, il y a eu l'effusion tranquillous. Il n'y a pas eu de repos dans l'esprit, pas de machin, pas d'extra. Même pas une prophétie, machin. Moi, je me suis dit, c'est que ça se passe comme ça. Parce que, attendez, il y a quand même le berger national, quoi. Il y a les méga charismatiques. Donc, ça va, quoi. C'est pas... S'il n'y a pas de prophétie, c'est que c'est normal. C'est qu'il... Enfin, voilà. Et puis, la messe se déroule. Puis, pendant la communion, paf, parole de connaissance que je reçois. Je sens qu'il y a des guérisons dans l'assemblée. J'avais 18 ans, ça faisait un an que je m'étais converti. C'était la première fois que ce genre de choses m'arrivait. Je trouvais ça extra. J'ai dit, Seigneur, mais c'est pas possible. Ah non, c'est pas vrai. J'ai des paroles de connaissance. Et puis, ceci dit, j'étais content, mais j'allais surtout pas les donner. Attends, tu vas quoi? Donner une parole de connaissance alors que tu as le berger national, le berger diocésain, le berger de ton groupe, le berger de la cathédrale et tous les bergers alentours. Attends, Jean, tu veux dire quoi? Eux, ils n'ont pas de parole de connaissance, c'est ça? C'est toi l'inspiré. Je me suis dit, ils ont certainement reçu 10 000 fois plus que moi, mais ils ne veulent pas donner. Donc moi, pareil, je reste dans mon coin. Et après la communion, je m'assois. Mais là, sauf que je suis titillé. Je commence à culpabiliser. Je me dis, peut-être qu'il faut que je donne. Mais si je ne donne pas, peut-être que la personne ne sera pas... J'en sais rien. Et comme c'était l'une des premières fois, je ne voulais pas me tromper devant le berger national. Tu donnes une parole de connaissance et puis en fait, ce n'est pas vrai. Et puis, il y a tout le monde là. Tout le monde est témoin que celui-là, c'est un menteur, tu vois. Et puis, non, surtout pas. Mais ça me titille. Alors, ce que je fais, c'est que je m'approche de mon berger à moi et je lui dis, voici ce que je reçois. J'ai reçu 3 paroles de connaissance. Il me dit, écoute, tu n'as qu'à voir avec la bergère de la cathédrale et puis peut-être qu'elle te donnera la parole après la communion. J'ai dit, non, laisse tomber, tu sais, il est tard, et puis il y a trop de monde, et puis... Vraiment, je ne voulais pas déranger. Je ne voulais pas qu'on me prenne pour quelqu'un qui veut se faire voir, enfin, je ne sais pas, mais je ne voulais pas. Et puis lui a vendu la mèche. Il a été voir la bergère de la cathédrale pour dire, j'ai mon petit là qui a reçu des petits trucs. Et puis il a dit, ah mais super, il va les donner tout à l'heure. Ah là, j'ai commencé à avoir peur. Mon cœur battait à 100 à l'heure. J'ai pris mon chapelet. J'ai dit, Sainte Vierge, même si c'est faux, fais que ce soit vrai. Non mais, tu te... Parce que là, si... Non, mais écoutez, on me donne la parole et devant toutes ces illustres personnes, ça ne va pas être juste. J'ai dit, non, mais Sainte Vierge, je t'en supplie, débrouille-toi. Mais je stressais, je tremblais de tout mon corps. Et puis là, elle donc fait les annonces et tout. La messe, ça dit qu'il y a un prêtre, s'il vous plaît, le vicaire général, qui a célébré la messe. Le pro... 18 ans. Et là, elle m'appelle. Ah, je viens comme une petite souris. Elle dit, viens, monte. Je trouvais ça bizarre. Je me disais, mais pourquoi ils ne donnent pas eux ce qu'ils ont reçu? Est-ce qu'ils ont reçu? J'en sais rien. Je monte sur le podium. J'avais reçu guérison d'oreille. D'accord? Guérison Dieu. Une personne qui ne voyait pas du tout, qui voit clair. Et puis, troisième chose, une conversion. Un monsieur qui ne croit pas, qui est venu accompagner son épouse et qui commence à être convaincu. Alors je me suis dit, je vais commencer par ça, c'est moins... Parce que voilà, là, c'est à peu près probable, d'accord? Comme ça, voilà, si ça c'est juste, au moins, voilà. Et puis donc, je commence par ça. Et quand je donne la parole sur ce monsieur, vous imaginez la cathédrale qui est super grande, avec tous ceux qui sont dehors, toute l'assemblée cherche la personne qui doit se manifester. Donc vous avez toutes les têtes qui font ça. Qui cherchent, et moi je suis pointé devant eux, le cœur qui bat à 100 à l'heure. Et je me dis intérieurement, je t'en prie mon gars, lève la main. Et puis non, niet, il n'y a personne qui bouge. Oh non, Et là, la bergère qui dit, bon, c'est pas grave. Hein. Et là, je dis, bon, je suis déjà humilié, tant qu'à faire. Je dis, non, mais j'en ai reçu 3. Donc, je donne la deuxième. Et je dis, il y a une femme ici, tu ne voyais pas du tout. Tu es arrivé aveugle. Pendant la procession du Saint-Sacrement tout à l'heure, le Seigneur t'a visité, tu as senti des picotements et là, tu commences à voir. Tu as beaucoup pleuré, maintenant, tu vois clairement. Là, je m'étais vraiment jeté à l'eau. C'était le truc énorme. Et puis, même scénario, tout le monde cherche. Ça cherche. Et là, il y a une dame qui se lève avec les deux mains. Elle dit, c'est moi. Elle en pleure et elle dit, je vois. Ouh! Et là, l'assemblée est en délire. Et les gens acclament. Et moi, j'ai dit, yes! Seigneur, tu es trop bien. Et là, vous savez, je suis conforté là. Et je dis, attendez, il y a une troisième parole et tout. Et je parle de guérison d'oreille. Et puis là, la personne se manifeste. Là, c'était le comble. Waouh! Et là, vous voyez, du coup, j'ai commencé à frimer. Je lui ai dit, écoutez, vu qu'on n'a plus pas le temps, j'arrête là parce qu'il y a d'autres paroles, mais je ne vais pas le donner. Mais je ne vais pas les donner. Et puis, waouh, ça fait tache d'huile. Et dans le diocèse d'Abidjan et de Yopougon, on disait, attends, le petit gars qui a mis le feu à la cathédrale, c'est quel feu? 2 paroles de connaissance dans mon petit coin au milieu perdu de l'assemblée que j'ai osé donner. Je pense que Dieu a permis. Et puis, comment c'est parti? La retraite ouverte qui a suivi, le berger national a appelé mon berger. Il a dit, il y a un dominicain qui va prêcher, mais qui nous a dit qu'il n'est pas charismatique, qu'il ne reçoit pas les prophéties et tout. Ton petit là, que tu as envoyé à la cathédrale, je veux qu'il soit dans l'équipe autour du dominicain. C'est comme ça que, pouf, on m'a pris, on m'a déposé sur le podium. Le gars, il prêchait, nous on prophétisait. Sauf que pour les retraites ouvertes, vous aviez 10 000 à 15 000 personnes. Et là, il prêchait dogmatiquement, théologiquement, et nous, les petits de 18, 19 ans, on était derrière. Et il disait, tenez le micro, on venait prophétiser devant 15 000 personnes. Yes! Et on a constitué un staff charismatique du diocèse, et j'y étais. Je dis, attendez, comment Dieu peut élever? Il te prend là, hop, il te met où il veut. Parce que, vous savez comment ça marche? C'est que l'essentiel de mes activités était dans mon coin prière, dans le secret de ma chambre. Dieu me connaissait. Et Étienne était un homme rempli de grâce et de puissance. Parce qu'il avait une intimité avec Dieu qui faisait que, comme Saint Benoît l'Africain, il a trouvé Dieu dans le service de la cuisine. Vous connaissez Saint Benoît l'Africain? Certains le connaissent. Pas tous. Saint Benoît l'Africain, pour aller vite, c'était un moine, bénédictin si je ne me trompe pas, qui, depuis qu'il est rentré au monastère, c'était dans les siècles derniers, donc c'était l'Africain quoi. Voilà. Il avait un sang pour faire la cuisine et être esclave. Et donc il était à la cuisine, pas parce qu'il savait cuisiner, mais parce que c'était un Africain. C'était dans les siècles passés, je sais qu'aujourd'hui ce n'est plus le cas, mais pour vous dire un peu le contexte. Benoît l'Africain n'a pas eu de complexe là-dessus. Il cherchait son Dieu. Il est resté à la cuisine quasiment toute sa vie monastique. Et c'est à la cuisine qu'il a bluffé ses frères. Quand un jour, il passait par là, et puis il voit que la cuisine est vide. Alors, comme il n'est pas très aimé, ou encore c'est parce que c'est le petit rien, le frère est allé dire au prieur, Benoît n'est pas en train de cuisiner. À mon avis, on n'aura rien à bouffer ce midi. Le gars, il glandouille dans la cuisine, enfin, il est en balade. Ah bon, mais c'est pas possible, alors je vais voir ça. Et puis ils arrivent, en fait, n'a pas bien regardé, Benoît, il était là. Il était là, mais il n'a rien vu parce que Benoît était en l'air, suspendu vers le plafond, en extase. Et quand le prieur est venu vérifier, ils l'ont effectivement vu suspendu entre ciel et terre. Et puis c'est les anges qui cuisinaient en dessous. La claque. Ils se disent, waouh, ça c'est énorme. Je vais finir mon enseignement sur ceci, pour vous donner des points bien précis. On va commencer par un point que je vais appeler « L'Église est sainte car Dieu est saint ». Le côté très réaliste de l'Église. Si nous voulons grandir en sainteté et porter du fruit, il nous faut, frères et sœurs, mûrir dans notre conception des choses. Qu'est-ce que nous croyons ? Que lorsqu'on dit « je crois en l'Église, une sainte, catholique et apostolique », ça veut dire quoi ? Ça veut dire que ton curé, il est immaculé, conception ? Non, ça c'est la Vierge Marie. Quand tu dis « Église, une sainte, catholique », tu penses que quoi ? Ton berger, il est immaculé ou encore ton frère d'à côté, il est saint et qu'il ne doit pas faire de péché ? En fait, tout le monde doit être saint dans l'Église parce que l'Église est sainte, sauf toi. C'est ça. En fait, c'est ça. Je caricature, mais c'est vraiment inconscient et c'est comme ça qu'on pense. Et on est choqué de voir que dans l'Église, il y a des pauvretés.
1: Frère Amoso Stéphane Dibi vient de nous proposer une exhortation sur le thème « La croissance dans l'union à Dieu par le service ». Merci de nous avoir suivis. Que le Seigneur nous bénisse.

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0: Pour votre salut, il est 23h.

De la deuxième lettre aux Corinthiens. Nous le savons, celui qui a ressuscité le Seigneur Jésus nous ressuscitera nous aussi avec Jésus, et il nous placera près de lui avec vous. Et tout ce qui nous arrive, c'est pour vous, afin que la grâce plus abondante, en vous rendant plus nombreux, fasse monter une immense action de grâce pour la gloire de Dieu. C'est pourquoi nous ne perdons pas courage, et même si en nous l'homme extérieur va vers sa ruine, l'homme intérieur se renouvelle de jour en jour. Car nos épreuves du moment présent sont légères par rapport au poids extraordinaire de gloire éternelle qu'elles nous préparent. Et notre regard ne s'attache pas à ce qui se voit, mais à ce qui ne se voit pas. Ce qui se voit est provisoire, mais ce qui ne se voit pas est éternel. »

0: Prions. Seigneur, notre part d'héritage, donne-nous de ne chercher qu'en toi notre bonheur et d'attendre avec confiance, au-delà de la nuit de notre mort, la joie de vivre en ta présence. Par Jésus le Christ, notre Seigneur.
1: Amen.

0: besoin de sa parole dans ta vie. En Jean le chapitre 6, le verset 63. Je veux que tu comprennes pourquoi tu as besoin de cette parole. Jean 6, 63. Écoute ce que Jésus dit.
1: Jean chapitre 6, verset 63. C'est l'esprit qui vivifie.
0: C'est l'esprit qui vivifie.
1: La chair ne sert de rien.
0: Tout ce qui est charnel ne sert à rien.
1: Les paroles que je vous ai dites.
0: Qu'est-ce qu'il a dit?
1: Les paroles que je vous ai dites.
0: Qu'est-ce qu'il a dit?
1: Les paroles que je vous ai dites.
0: Les paroles que je vous ai dites.
1: Sont esprit et vie.
0: Est-ce qu'on peut donner des acclamations pour la parole? Quand la parole est là, tout ce qui est mort reprend vie.
1: Amen.
0: Nous allons lire ça en Jean 5, le verset 25. Quand la parole est là, tout ce qui est mort reprend vie.
1: En vérité, je vous le dis.
0: En vérité, je vous le dis.
1: L'heure vient.
0: L'heure vient.
1: Et maintenant,
0: et c'est
1: elle
0: maintenant.
1: Là.
0: Reprends ce verset. L'heure vient.
1: L'heure vient. Et maintenant, elle est là.
0: Ça veut dire quoi? Ça veut dire que c'est maintenant que tu vas entendre là, que ça se passe. L'heure vient et c'est maintenant.
1: Où les morts entendront la voix du Fils de
0: Qu'est-ce
1: Dieu.
0: Qu'est-ce qu'il a dit?
1: Où les morts entendront la voix du Fils de Dieu.
0: Je veux vous entendre.
1: Dieu.
0: Qu'est-ce qu'il a dit? Les morts entendront la voix. Qu'est-ce qu'ils entendront? Sa parole. Les morts entendront la voix du Fils de Dieu.
1: Et ceux qui l'auront entendu.
0: Et même s'ils sont morts et qu'ils l'entendent.
1: Ils vivront.
0: S'ils sont morts qu'ils l'entendent.
1: Ils vivront.
0: S'ils sont morts qu'ils l'entendent.
1: Ils vivront.
0: Si tu étais mort et que tu l'entends.
1: Tu vas vivre.
0: Et si tout ce qui était mort en toi entend cette parole.
1: Cela va vivre.
0: Ton ventre qui n'accouchait pas entend cette parole.
1: Ton ventre va accoucher.
0: Le blocage que ta vie entend cette parole.
1: Le blocage va tomber.
0: Est-ce qu'on peut donner des acclamations pour cette parole? Vous allez me demander, mais comment un mort fait pour entendre? Mais dans la Bible, un mort c'est qui? Ce n'est pas quelqu'un qu'on met dans un cercueil. Un mort, c'est celui qui n'a pas Dieu dans sa vie. En Jean chapitre 11, Marthe, la sœur de Lazare, lui dit, Seigneur, si tu avais été là, mon frère ne serait pas mort. Qu'est-ce qu'il a dit? Si tu avais été là, mon frère ne serait pas mort. Donc la mort c'est quoi? La mort c'est quand Dieu n'est pas là. Ce que je dis tu entends. Mais si tu n'as pas donné une place à Dieu dans ton cœur, tu es déjà mort. Si la mauvaise vie a pris la place en toi, tu es mort. Si les pépés critiquaient, cassaient, craignent dans le dos des gens est là, tu es mort. Si la débauche est là, tu es mort. Si l'adultère est là, tu es mort. Si le mensonge est là, tu es mort. Si la fornication est là, tu es mort. Si Koutoukoua et Banki sont là, tu es mort. Regarde ton frère. Dis, tu es mort. Seigneur, si tu avais été là,
1: Mon frère ne serait pas mort.
0: À qui irions-nous? Toi seul as les paroles de la vie. Frères et sœurs, la vie d'un homme est dans son cœur. Dis à ton frère, la vie d'un homme est dans son cœur. Si tu as bon cœur, rien ne peut t'arrêter. Dans le psaume 112, le verset 5, la Bible dit, un homme bon, l'homme de bien, on le reconnaît parce qu'il a pitié et il pardonne. Les jeunes femmes qui sont ici, là, tous les célibataires qui attendent de se marier, levez la main, je vois. Vous êtes beaucoup. Oh. J'espère qu'il n'y a pas de petites filles de 15 ans, 14 ans dedans. Hein. Parce que vous, les petites, là, attendez, on va régler le problème des grandes soeurs d'abord. Vous aimez lutter, là. Vous qui n'êtes pas encore mariés, bénédiction pour vous. Vous avez plus de chances que celles qui sont mariées. Parce que vous allez entendre ce que elles n'ont pas entendu, puis elles sont parties. Avant de prendre garçon, il y a deux choses que tu dois regarder dans sa vie. Dis-deux. Dis-deux. Dis à ton voisin, écoute, il faut écouter. Cherche un homme bon. Un homme bon, il a deux vertus, deux qualités. Si tu as trouvé ça, même s'il est filé comme boubou, il est joli quand même. Regardez les garçons, ils sont excités comme ça. Est-ce que c'est la faute de la fille là si tu n'es pas joli? Fraîche. Première qualité, un homme bon, Psaume 112, 5, il a pitié. Garçon qui te dit, moi je pleure pas, hein? Moi que tu vois là, non. C'est pas l'homme, c'est le jeune, il faut quitter. Quitter! Hey, Abdoulaye, faut quitter. Quelqu'un qui n'a pas pitié, quelqu'un qui n'a pas d'émotion, quelqu'un qui ne ressent pas la douleur dans son cœur, c'est pas l'homme, c'est le diable qui est là. Un homme bon, il pleure. Il sait pleurer avec ceux qui pleurent. Quelqu'un, tu es avec lui, ça fait 2 ans, 3 ans. Tu n'as jamais vu ses larmes. Yeah! Faut rester dedans. Hein? Faut pas venir demander prière après. Hein? Deuxième qualité. Pour prendre mari et puis ne pas te tromper. Un homme bon, il a pitié, mais un homme bon, il partage. Il fait quoi? Il fait quoi? Quelqu'un qui te dit toujours, quand on sera riche, je te construis une maison. Quand on sera riche, je paye une voiture. Faut lui dire, faut charger unité 1000 francs maintenant. Plus tard, tu construiras ta maison. Quelqu'un qui ne peut pas t'envoyer unité 1000 francs. Cette maison, il va construire pour toi. Aïe, oh, fais-moi. Mais pourquoi même on vous ment comme ça même? Faut le dire. Faut laisser maison, village, voiture là. Demain, je ne sais pas si je serai en vie. C'est pour aujourd'hui là, petit là. Faut partager ça d'abord. Non, c'est eux son projet. Hein. Je fais des économies pour nous. Mets dans ma main, je vais garder puis on va voir. Économie. Mais pourquoi vous êtes comme ça même? Pourquoi vous aimez les gens qui mentent? En Côte d'Ivoire ici, quelqu'un peut te dire, non, tu es ma chérie, Coco, tu es mon soleil de minuit. Tu as déjà vu le soleil à minuit en Côte d'Ivoire? Vous avez déjà vu ça? Mais pourquoi vous aimez les gens comme ça même? La vie d'un homme est dans son cœur. Tu as les paroles de la vie. La vie d'un homme est dans son cœur. Si tu veux que ça change pour toi, dis à Dieu que ta parole loge dans mon cœur. Je voudrais vous donner 2 témoignages et je finis. Pour que tu comprennes que ce que tu seras dépend de ton cœur. La première est positive. Le deuxième témoignage est négatif. Mais dans les deux cas, je veux que tu comprennes que la vie d'un homme dépend de son cœur. Un monsieur revenait du travail, il était déjà minuit dépassé. Il devait faire plusieurs petits boulots parce que ils ont des problèmes et il a besoin d'argent. À minuit, pendant que tout le monde dort, c'est en ce moment que lui rentre chez lui à la maison à pied. Il arrivait sur le pont, comme le pont qui est à l'entrée de Mossoul. Il arrive sur ce pont-là et il voit une grosse voiture garée. C'était une femme qui était dedans et elle avait crevé sa roue. Le pneu était cassé. Vous savez, les femmes, elles aiment les grosses voitures, mais elles ne savent pas comment changer le pneu. Dis à ton frère, c'est ça qui est ça. C'est que c'est pas vrai. Maintenant, il faut la voir, elle est arrêtée sur le pont et puis elle tremble. Il est minuit. Elle voit venir le monsieur. Elle prend peur. Elle a peur. Si elle est agressée la nuit, là, qui va venir à son secours? Mais quand vous êtes un homme bon, Vous ne vous contentez pas de regarder. Quand vous regardez, vous voyez. Parce qu'il y a une différence entre regarder et voir. Le riche avait Lazare devant sa porte. Mais le riche faisait la fête, mais il ne voyait pas Lazare. Dans la parabole du bon samaritain, l'homme était couché là. Le prêtre est venu, il est passé quelque part. Pour voir, il faut du cœur. Pour regarder, les yeux suffisent. Mais la lumière du cœur est plus forte que la lumière des yeux. Quand le monsieur était loin derrière, il a vu la femme, il a compris qu'elle avait peur. Donc de loin, il a commencé à lui dire, « Madame, n'ayez pas peur. N'ayez pas peur, je viens pour vous aider. Je ne viens pas vous faire de mal. » Il arrive, il change le pneu de la femme. La femme, dans la peur, elle met la main dans son sac à main. Elle sort une liasse d'argent. C'était 250 000. Elle veut donner au type. Le type lui dit, mais non. Ce qui t'est arrivé ici aurait pu arriver moi à ma femme. Elle n'aurait pas eu 250 000 pour payer ce service. Maman, rentre chez toi. C'est cadeau. Dis à ton frère, quand tu fais du bien, c'est cadeau. L'eau qu'on a mis ici, l'eau, on a mis charité dessus. Celle qu'on a mis ici. Quand tu vas payer là, c'est le curé qui est venu boire dans ta bouche. Tout ce qu'il a fait là, c'est pour t'inciter à la générosité, pour construire l'église où tu vas t'asseoir toi-même pour prier. C'est pas pour aller construire une maison pour sa soeur ou son frère. C'est pourquoi ça là, si tu es un homme bon, c'est-à-dire quelqu'un qui a pitié et qui partage, tu n'attends même pas qu'on parle. Tu prends ça et tu t'en vas. Moi-même, je vais prendre la moitié de l'eau là pour partir. C'est ma contribution pour l'église. Enfin, ce qui est ici là, il ne faut pas ajouter. Je n'ai pas beaucoup d'argent. Je suis un pauvre frère du village. Mais mon frère construit, je dois mettre ma main dedans. Je vais vous dire une chose que vous ne savez pas peut-être. C'est une parenthèse et puis je reviens. Quand vous contribuez à construire une église ou à l'hôtel dans une église, tant que la brique là est debout, Dieu bénit toute ta génération. Si je suis prêtre, c'est parce que mon père Antoine a pris sa main pour aller construire Saint-Joseph époux d'Abobokar. Et Dieu se... Le monsieur dit à sa femme, chérie Coco, moi-même je viens de rentrer, je t'attendais. Sa femme lui dit, en pleurs, j'ai une bonne nouvelle à t'annoncer. Dieu nous a délivrés. Ce soir-là, au maquis là-bas, une femme est venue. Voilà ce qu'elle m'a donné, 250 000. On peut aller faire la césarienne là maintenant. Le monsieur qui a changé pneu là, il avait besoin de 250 000 pour que sa femme fasse césarienne. Il a dit à la femme, je ne prends pas. Moi, j'ai arrangé ton pneu cadeau. L'argent là, c'est ça qu'on est parti donner à sa femme dans le maquis parce que c'était sa femme qui servait au maquis là-bas. Il faut dire à ton frère, ce qui est pour toi, c'est pour toi. Il faut lui dire, le bonheur que tu cherches là, ça dépend de toi. La vie d'un homme est dans son cœur. Tu n'as pas besoin d'être un marmailleur pour que Dieu te donne quelque chose. Tu n'as pas besoin d'être un voyou pour que Dieu te donne quelque chose. Tu n'as pas besoin de mentir aux gens pour que Dieu te donne quelque chose. Si ce n'est pas Dieu qui t'a donné, tu ne vas jamais tirer profit de ça. Mais quand Dieu est prêt pour toi, on ne force pas. Tu as entendu? Lui, il a fait son service cadeau. Mais Dieu avait fait un arrangement pour que l'argent rentre dans sa maison. Parce que Dieu avait vu son cœur. Ce que Dieu regarde là, c'est ton cœur. C'est à cause de ton cœur que Dieu ne t'a pas encore donné le mariage. C'est pas à cause d'un sorcier. Est-ce que Dieu est bête? Avec le caractère que tu as là, il n'a qu'à prendre son enfant pour te donner. Est-ce que Dieu est bête? Attraper enfant de quelqu'un à côté, crier sur lui, maigrir seulement. Toi aussi, c'est à cause de ta mauvaise vue que tu n'avances pas dans ton travail. Dieu est bête? Petit agent, il te donne là. C'est les nénettes du quartier qui mangent. Et puis la bonne, ta femme là, c'est ta bonne, elle va laver tes habits. Puis les foutous. Et quand tu arrives avant de manger, tu tapes sur l'assiette pour voir si c'est bien rempli. Voyou. Dis voyou. Tu vas venir me voir pour dire non de prier que tu as avancé. Tu ne peux pas avancer. Tant que tu es un voyou, tu n'avances pas. Mais si ce matin tu dis à Dieu, je veux repartir à zéro. Tu n'auras même pas fini de dire ça, que Dieu va ouvrir un chemin pour toi. Dernier témoignage, j'ai fini. Pour te dire que tout dépend de ton cœur. Vous savez, dans tous les villages, il y a un fou. Vous n'avez pas remarqué ça? Est-ce qu'à Yahoo, il n'y a pas un fou? Dieu fait exprès. Dans tous les villages, il met un fou. Mais le fou qui est dans le village, là, Dieu le met là pour voir ce que vous avez dans votre cœur. Est-ce que vous êtes des gens qui sont bons ou vous êtes des mauvaises personnes? C'est pour ça que Dieu met le fou. Il y a un village là, eux leur fou là, du matin au soir, il a une seule parole à la bouche. Quand il sort matin, il dit, si tu fais du bien, c'est pour toi. Si tu fais du mal, on reprend. Matin quand il s'élève, dès qu'il sort, si tu fais du bien, si tu fais du mal, il va dire ça jusqu'à la nuit. Et dans le village, les fous là, ils ont une route qu'ils aiment bien. Ils passaient toujours derrière la fenêtre d'une femme. Et quand il arrive là, il dit, dès qu'il arrive, si tu fais du bien, si tu fais du mal, la femme est fâchée. Elle dit, ce fou là, il doit se taire. Elle réfléchit à comment elle va faire taire le fou. Oh, ce qu'elle ne sait pas, c'est que quand tu fais du bien et quand tu fais du mal, un jour, elle va payer des œufs. Elle va faire omelette. Elle va mettre beaucoup d'huile dedans. Elle va payer un long pain chaud. Elle va mettre œuf là dedans. Et puis elle prend du poison, elle met dedans. Mais est-ce que personne ne lui avait jamais dit que quand tu fais du bien et quand tu fais du mal? Elle attache le pain et puis elle appelle son fils. Hé, hey, Mambo, hé! Parce que si elle dit un nom, ça tombe sur toi, on va dire le père t'insulte. Comme Mambo, là, c'est pour moi-même. Mambo, hé! L'enfant vient, sa maman attache le pain et puis elle met dans la main de l'enfant. Elle lui dit, faut donner ça au fou. Mais entre nous, vous avez déjà vu un enfant, on met pain, on met drouvi dedans et puis il va donner à quelqu'un. Vous avez déjà vu ça? Vous avez déjà vu ça? Si vous avez vu ça, c'est comme vous n'avez pas été enfant. Pain, huile, façon c'est doux. Petit Mambo prend le pain, va donner au fou, il s'assoit derrière le marché. Et moi. Au bout d'une heure de temps, la femme entend. Quand il fait du bien, quand il fait du mal, elle attrape sa tête, elle m'emboîte. Parce qu'à l'heure comme ça, s'il avait mangé le pain, il devait se taire. Pourquoi il dit encore? Elle sort. Voici Mambo. Les yeux sont de nous gros sortis. En train de souffrir. Mon ventre, le petit est mort. Quand le petit est mort, bizarrement, le fou a disparu. On n'entendait plus dans le village. Quand tu fais du bien, quand tu fais du mal, le fou a disparu. Le jour de l'enterrement, on prend le petit Mambo, on va au cimetière. Dès qu'on l'enterre, on met le corps dans le trou. Voilà le fou qui sort dans la brousse là. Quand tu fais du bien, quand tu fais du mal, quand il veut du mien. Seigneur, à qui irions-nous? Toi seul as les paroles de la vie. Tu nous as dit que ton commandement c'est l'amour. Toi seul as les paroles de la vie. Nous avons compris qu'il n'y a pas de plus grande preuve d'amour que de donner et de donner sa vie. Quand on aime, on ne prend pas. Quand on aime, on donne. Quand on aime, on ne prend pas. Quand on aime, on donne. C'est la parole que Dieu veut te donner. Toi aussi, mets-toi en route et applique cette parole dans ta vie. Si quelqu'un t'a insulté, donne-lui ton pardon. Si quelqu'un te veut du mal, donne-lui ton amitié. Fais ce que Dieu te dit. Il a dit lui-même. Alors, quand ça sera la nuit pour toi, pour lui, ce sera comme un soleil de midi. Ce que toi tu appelles, ça ne va pas. Les autres, ils vont dire, je cherche ça pour être mon bonheur. Parce que ce que Dieu va faire pour toi va étonner tout le monde. La nuit de ton chemin, c'est vrai que toi quand tu dis que ça ne va pas là, c'est comme soleil de midi pour les autres. Si la porte est fermée devant toi, Dieu ouvrira une fenêtre dans le toit, mais tu vas entrer. Là où il n'y a plus de voie pour les autres, chez toi, il y aura toujours un chemin qui s'ouvre. Garde cette parole dans ton cœur. Et plus rien ne sera comme avant. Les gens donneront ce témoignage aujourd'hui, demain et pour les siècles des siècles.

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0: Pour votre salut, il est 0h.
3: Le chapelet des larmes de sang de Marie. Ce chapelet a été révélé à une sœur brésilienne en 1930 comme une arme puissante pour mettre en fuite le démon et obtenir la conversion des pécheurs avec une efficacité particulière dans les cas de possession. Ce chapelet fait pleuvoir les grâces et tout au long de cette prière, sûr que le Seigneur va accomplir sa promesse. Amen. Au nom du Père, du Fils et du Saint-Esprit. Amen. Je crois en Dieu, le Père Tout-Puissant, Créateur du ciel et de la terre, et en Jésus-Christ, son Fils unique, notre Seigneur, qui a été conçu du Saint-Esprit, est né de la Vierge Marie, a souffert sous Ponce Pilate, a été crucifié, est mort, a été enseveli, est descendu aux enfers, le troisième jour est ressuscité des morts, est monté aux cieux, est assis à la droite de Dieu, le Père Tout-Puissant, d'où il viendra juger les vivants et les morts. Je crois en l'Esprit Saint, à la Sainte Église catholique, à la communion des saints, à la rémission des péchés, à la résurrection de la chair et à la vie éternelle. Amen. Notre Père qui es aux cieux, que ton nom soit sanctifié, que ton règne vienne, que ta volonté soit faite, sur la terre comme au ciel. Donne-nous aujourd'hui notre pain de ce jour. Pardonne-nous nos offenses, comme nous pardonnons aussi à ceux qui nous ont offensés. Et ne nous laisse pas entrer en tentation, mais délivre-nous du mal. Amen. Je vous salue, Marie, pleine de grâce. Le Seigneur est avec vous. Vous êtes bénie entre toutes les femmes. Et Jésus, le fruit de vos entrailles, est béni. Sainte Marie, Mère de Dieu, priez pour nous pauvres pécheurs, maintenant et à l'heure de notre mort. Amen. Gloire soit au Père, au Fils et au Saint-Esprit, comme il était au commencement, maintenant et toujours, et dans les siècles des siècles. Amen. Récitons maintenant la prière introductive de ce chapelet. Jésus crucifié, prosterné à tes pieds, je t'offre les larmes de sang de celle qui t'a accompagné pendant toute ta vie et pendant ton